Et on ouvre votre service public avec tout d'abord vos messages aux familles, aux parents, membres, clans et alliés. Nous vous remercions pour votre compréhension. Si certains noms de famille sont mal prononcés à la lecture des différents messages qui vont vous être diffusés sur l'antenne du Canal K.

0: avis de décès aux familles Moé Liku, Manoua Pouavan, Foui Maouno, Maka. On nous prie de vous annoncer le décès de Mademoiselle Moé Liku Marie-Rose Théophane, survenue le jeudi 18 juin 2026, dans sa 34e année. Le déroulement et le programme des obsèques vous seront communiqués ultérieurement. On nous prie de vous annoncer le décès de Mademoiselle Moé Liku Marie-Rose Théophane, survenue le jeudi 18 juin 2026, dans sa 34e année. Le déroulement et le programme des obsèques vous seront communiqués ultérieurement. Avis de décès à l'intention des familles Kuta, Cherika, au clan Katupa, Omoatu, Nadoba et Fourmi, Jean-Pierre à bon goût, au grand chef Païta Clément, Komedji, au col de la pirogue, Kouambo, Kainda Laurent, Païta Léon-Paul, Païta Léon à Saint-Laurent, à Monsieur Quindredi, Gaillard AND, Cotepeu, Ginakoa, Bito Anagnoni, à Madame Rose Rosito à Païta, à Kiki à Winane, à la famille Boa à Koua, à Monsieur Newedou Sylvestre à Yate, à Poirapouépouésagé Liam à Kaone, à ses nièces Fadom Ivana, Baova, Josette, Juanegué, Juanita, Céléphène, Marie-Jo, Wamiton, Armel, Olero, Patricia, Chaniné, Claudine, Saint-Paul, Stella, Le Pelletier, Madeleine, Kiki, Carole, Catherine, Valérie. À ses amis, ses collègues du service technique de la mairie de Païta, à la paroisse de Païta, parents et alliés, la famille Marengo, à la douleur de vous faire part du décès de Monsieur Marengo Calixte, à l'âge de ses 79 ans. Le travail coutumier se fait à son domicile, à la tribu de Bangou. L'heure, la date des obsèques vous seront communiquées ultérieurement et la famille s'excuse auprès des familles qui n'ont pu être citées. On nous prie de vous annoncer le décès de Monsieur Marengo Calixte à l'âge de ses 79 ans. Le travail coutumier se fait actuellement à son domicile à la tribu de Bangou. L'heure, la date des obsèques vous seront communiquées ultérieurement. La famille s'excuse auprès des familles qui n'ont pas pu être citées et c'est un avis de décès signé de la famille. Avis de décès, on nous prie de vous annoncer le décès de Madame Georgina Néautine, décédée à l'âge de ses 72 ans, ce vendredi 19 juin 2026, à son domicile à la tribu de Hamoa, Point d'Imier. Selon les traditions locales, tout le travail se déroulera dans l'intimité au domicile de la défunte. Un travail qui est donc restreint aux seuls membres et proches du strict cercle familial qui seront informés des dates retenues en vue de l'inhumation de Madame Georgina à Amoy, Point d'Imier, et c'est signé son époux, M. Paul Néautine. On nous prie de vous annoncer le décès de Madame Georgina Niaoutine, décédée à l'âge de ses 72 ans, ce vendredi 19 juin 2026, à son domicile à la tribu de Amoy, Point d'Imier. Selon les traditions locales, tout le travail se déroulera dans l'intimité au domicile, un travail coutumier qui sera restreint aux seuls membres et proches du strict cercle familial qui sera informé des dates retenues en vue de l'inhumation de Madame Georgina Néautine à Amoy, Point d'Imier. C'est signé M. Paul Néautine. Lecture de vos avis de décès à l'attention du grand chef Evanès Boula, au petit chef Med Nathupath, à Monsieur Meuner, Loanana, Nahoué, au pasteur Diane et son épouse, à Monsieur Ukewe, Jean et sa famille, à la famille Meij, Niminao, Saip, Kakea, Gop, Jawilo, Maloko, Onako, Ponye, Nashipan, Jeuko, Choshas, Wayeko, Lawi, Ngazu, Wichia, Nikuang, Thewie, Song, Kachawa, Patel, Meun, Meleu, Waliwen, Selifen, Noïda, à la famille Taoua, Thanaina, Ouedro, Louéa, Tia, Saoulia, Huapicho, Signeoué, Himecheun, Maen, Charvis, à la famille Juni, Roquad, Capua, Douvea, au clan Api, Chou, à Madame Iwanede, Sinene et sa famille, Madame Taïn, Lisier, sa famille, Madame Atawa, Susanna, Madame Choshas, Mouna, Madame Forest, Lisée, Madame Ati, Wena, Madame Zéoula, Lisier, Madame Red, Choile, pardon, Madame Ouachalali, Thoménier, à toute la famille Coupoulier, à Nouméa et Lifou, à Madame Akone, à Nouméa et à Lifou, à la famille Inegit, à Nouméa et à Lifou, à la famille Wanaï, à Nouméa et Lifou, à toutes les familles de la tribu de Wanasi, Wasani, à toute la famille Nasson, à Nouméa et à Lifou, à la famille Barreto, à Monsieur Barreto René et sa famille, à Magenta Wimo, à Madame Jai Eureu Wathian, son mari et ses enfants, la vallée du Tir, Madame Chibone Wainez et sa famille, à Moulifou, à Monsieur Rouone Majaou et sa famille, à Marais, à Monsieur Siwa Siwa Kanyapa, à Siloam Lifou, Madame Rouone Sonia et sa famille à Normandie, Madame Forest Lisée, sa famille autour de Magenta, Monsieur Lemou Eugène, à Inagoth, Lifou, Madame Mala Anne-Marie, Wane Oué et sa famille à Saint-Michel, Monsieur Mala Pascal et Mala Lucien, on nous prie d'annoncer le décès de Monsieur Louanana, sa mère Samuel, survenu le 19 juin 2026 à l'âge de ses 58 ans. La veillée se fait actuellement au centre funéraire de Nouméa. Le corps sera transféré vers Lifou mardi 23 juin 2026 par le Bétitchou pour l'inhumation à la tribu de Ouiwatoul. Et la famille s'excuse auprès des proches qui n'ont pu être cités. C'est signé Louanana Paucha. On nous prie de vous annoncer le décès de M. Louanana Samuel, survenu le 19 juin 2026 à l'âge de ses 58 ans. La veillée se fait actuellement au centre funéraire de Nouméa. Le corps sera transféré vers Lifou mardi 23 juin 2026 par le Bétitchou pour l'inhumation à la tribu de Ouiwatoul. Et c'est un avis de décès signé de Louanana Paucha.
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0: Aux familles Poimé Djoué à Tiwaka, Ouellet à Tiwaka, Paumon à Pondimier, Lukai à Nevao, Outi à Nevao, Dangopi, Paul et Madeleine à Weko, Puya, Fidjepas, Daniel à Yengen, au clan Galaï, Aurélia et Beth Sabako, aux parents et alliés. C'est avec une profonde douleur que nous vous faisons part du décès de Madame Ouellet, née Ebet, Marie Adèle, survenue le 20 juin 2026 à l'âge de ses 81 ans. Une veillée se tiendra à son domicile à la tribu de Kokangone ce lundi 22 juin à partir de 17h. L'inhumation aura lieu au cimetière de Kokangone le mardi 23 juin à 8h du matin. La famille s'excuse auprès de celles qui n'auraient pas été citées. On nous prie de vous annoncer le décès de Madame Ouellet Nehebet Marie Adèle, survenue le 20 juin 2026 La veillée se tiendra à son domicile, à la tribu de Kokangon, lundi 22 juin, à partir de 17h. L'inhumation aura lieu au cimetière de Kokangon, le mardi 23 juin à 8h du matin. La famille s'excuse auprès de celles, ceux qui n'auraient pas été cités. C'est un avis de décès signé de la famille.

Nos familles, Rouvoun, clans, amis, alliés, c'est avec une immense tristesse que nous vous annonçons le décès. Alors, c'est un avis de décès annoncé par ses enfants Nazaire, son épouse Jeannette, ainsi que leurs enfants Gaël, David et Nazaire, Tiki Junior, Nadine, Aurélie, ainsi que leur maman Claudia, annoncent le décès de notre papa, Monsieur Rouvoun Tiki Hildebert, survenu le 18 juin 2026 à son domicile. Les veillées se tiendront à la morgue de Nouméa le lundi 22 juin jusqu'à 20h et mardi 23 juin à partir de 7h du matin. La fermeture du cercueil aura lieu le mardi 23 juin à 12h30. La cérémonie religieuse sera célébrée le mardi 23 juin 2026 à 13h15 en la chapelle de la morgue de Nouméa, suivie de l'inhumation à 14h30 au cimetière de Katiramona. La famille remercie chaleureusement toutes les personnes qui les accompagneront par leurs pensées, leurs prières, leur soutien durant cette épreuve. On nous prie de vous annoncer le décès de Monsieur Rouvoun Tiki Hildebert, survenu le 18 juin 2026 à son domicile. Les veillées se tiennent actuellement jusqu'à 20h, lundi 22 juin, à la morgue municipale de Nouméa. Mardi 23 juin à partir de 7h du matin jusqu'à la levée du corps, la fermeture du cercueil aura lieu à 12h30. La cérémonie religieuse sera célébrée le mardi 23 juin à 13h15 en la chapelle de la morgue de Nouméa, suivie de l'inhumation à 14h30 au cimetière de Katiramona. Et c'est un avis de décès signé de la famille du défunt.

Avis de décès au petit chef de Thiabet, M. Padom, William et son clan, aux familles Smith, Malava, Lapoum, Koumak et Nouméa, au clan Boula, Maloun, Tijin et Yanare, Baaba, au clan Padom, Vara, Daot, Dama, à Thiabet, à pasteur Paul Padom et son épouse à Nouméa, à Mesdames Padom et Émilie à Nouméa. Avis de décès à la famille Temboa à Malabou, à la famille Porou à Tonlo, au clan Oxy, Goa à Wirat, Tijin, au grand chef M. Tijin Jean Paul, au clan Daye et Polo à Yedjeban, au clan Boula, Padi, Boaouva à Tich, Poum, aux familles William, Watu, Brown, Richard à Poum, au clan Baou à Poum, à M. Cho, Vanili, Luc, et sa famille à Arama, à M. Onvas et sa famille à Arama, aux familles Chouen, Ouri, Ouili, Dedan, à Arama, à Madame Eucho, Janine, et à Madame Juan, Rose, et sa famille à Païta, à Teambouéon, Nicodème, et Lucie, à Bélep, à la famille Namba, à Nouméa, et Tepa, à Ouaitaï, Paris, à Ploum, à M. Feta Maturin et Anga Thomas et leur famille à Poum, au clan Divou et Pouma, à Balade, au pasteur Oxish et Jeff et sa famille, à Lichou, à Madame Smith, Yvonne, à Poum, à Madame Tijin, Deoun, au Mondor, à M. Wap, à Walter et ses sœurs à Koumak, à Mademoiselle Aoussou, Moéata, à l'église pentecôtiste de Poum. On nous prie de vous annoncer le décès de Mademoiselle Smith Bernadette, dite Lucie, décédée le 20 juin des suites d'une longue maladie à l'âge de ses 60 ans. Le corps repose à la morgue du Médipôle. Le transfert sur Poum se fera à 8 heures, mardi 23 juin. La veillée se fera dans la soirée à son domicile. L'enterrement aura lieu mercredi 23 juin. À 9h du matin au cimetière municipal de Poum, la famille s'excuse auprès des familles, parents, membres et alliés qui peuvent être cités. C'est un avis de décès signé de la famille de la défunte. On nous prie de vous annoncer le décès de Mademoiselle Smith Bernadette, dite Lucie, survenue le 20 juin au Médipôle des suites d'une longue maladie à l'âge de ses 60 ans. Le corps repose à la morgue du Médipôle. Le transfert sur Poum se fera à 8h du matin, mardi 23 juin 2026. La veillée se fera dans la soirée à son domicile. L'enterrement aura lieu le mercredi 23 juin. Alors là, le transfert, vous l'avez bien compris, se fait le mardi 22 juin à son domicile. Et le 23 juin à son domicile, donc le corps sera transféré sur Poum le mardi 23 juin. Je m'excuse pour cette faute de frappe glissée dans l'écriture de cet avis. Le transfert du corps sur Poum se fera à 8h le mardi 23 juin et la veillée aura lieu également le mardi 23 juin. L'enterrement aura lieu le mercredi 24 juin à 9h du matin au cimetière municipal de Poum. C'est un avis de décès qui est signé de sa famille. Encore une fois, avant de refermer ce service public avec les avis de décès, demandant toute votre compréhension si certains noms de famille ont été mal prononcés à la lecture de vos messages.

Et un seul communiqué pour ce jour, le maire de la commune de Yaté informe l'ensemble de la population que, dans le cadre des élections provinciales de 2026, un agent est en déplacement dans les tribus afin d'assurer la distribution des cartes électorales spéciales aux électeurs de la commune selon les jours qui suivent, ce lundi jusqu'à 12h en salle polyvalente à la tribu de Ounia, lundi 22 juin 2026 et mardi 23 juin 2026 à la tribu de Wao en salle polyvalente de 9h à 12h mardi 23 juin 2026 pour la tribu de Wao. Monsieur le maire qui remercie la population de sa compréhension et c'est signé monsieur Omou Louis. C'était la lecture de votre service public. Prochain rendez-vous avec votre service message et communiqué, eh bien vous serez avec Hélène qui prendra l'antenne à partir de 15h30.

Et voici la lecture de vos titres provinciaux. La dernière ligne droite pour la campagne électorale, les listes qui candidatent à ces provinciales vont lancer leur dernière force pour convaincre les électeurs à voter pour leur liste. Nos journalistes feront un point dans notre édition de la mi-journée sur quelques chiffres concernant les échéances.

Électorale. Actualité dans la région, inquiétude pour la faune sauvage après un cas de grippe aviaire H5N1 détecté en Australie. Autre titre qui sera développé dans votre journal de la mi-journée sur le plan international. Cette fois-ci, la délégation iranienne a quitté ce dimanche le lieu où se tiennent les pourparlers avec les États-Unis en Suisse après un message jugé insultant de Donald Trump selon un média d'État iranien. Des titres que vous retrouverez, je vous le disais, développés à 12h.

Nous sommes lundi 22 juin 2026, petit dimanche hein, pour nous. Et lundi, eh bien, sur le créneau d'Hélène, à partir de 17h, vous retrouvez les souvenirs. Nous, là, c'est juste un petit aperçu. N'oubliez pas qu'à 12h, vous avez rendez-vous avec l'information. Bonne

0: Voilà, en espérant que vous approchez un peu plus votre cœur du transistor. Hein. Surtout que dans quelques instants, ce sera le journal complet de la mi-journée. On a un invité en direct. Il sera annoncé dans quelques instants, dans quelques secondes, la pub.
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7: Amis auditeurs, bonjour, merci d'être avec nous pour notre édition de la mi-journée. Bienvenue à celles et ceux qui viennent de se caler sur la RDK. Merci à vous. Actualité, donc, dans notre édition, nous parlerons de ce qui se passe sur le plan international, notamment avec ce qui se passe au Moyen-Orient, et puis un mot sur la région avec une nouvelle d'Australie. Mais d'abord, ici au pays, sachez que les provinciales, ce sera pour bientôt, c'est le 28 juin prochain, donc c'est dans c'est dimanche. Vous le savez, donc les listes qui candidatent à ces élections donc se lancent dans la dernière ligne droite de la bataille électorale pour pouvoir convaincre les électeurs pour ces élections. Avec nous, donc, dans notre journal, nous avons le plaisir de recevoir et d'être avec Monsieur Yamele Kachoucho. Yamele Kachoucho travaille avec nous quand il y a sur les questions d'élection, puisque nous lui confions souvent en certaines choses d'analyse sur des chiffres, mais aussi il nous donne aussi ce qu'il peut sur la question des élections. Monsieur Kachoucho, donc, avant de commencer plus sur les élections et les chiffres que l'on a aujourd'hui pour pouvoir éclairer les électeurs et le public sur ces échéances-là, vous, quel est votre sentiment? Ici au pays, on a l'impression qu'il y a quelque chose qui se passe à côté de la vie, le quotidien des gens. Est-ce que vous avez cette analyse-là?
8: Bonjour Romain et bonjour à tous les auditeurs de Radio Jido. Avant de répondre à ta question, je voudrais transmettre un petit message de tristesse et puis surtout de solidarité et puis de condoléances à la famille Neautin pour le décès de notre grande sœur. Moi, quand je l'ai connue, j'étais au foyer.

0: Paris, quand j'ai connu Georgina, qui était là, qui était notre grande sœur, parce qu'elle est arrivée avant nous, et puis elle est plus grande. Donc je voudrais transmettre mes condoléances à toute la famille de Poignimier, et surtout de Mauméa, pour ce terrible nouvelle, et surtout pour elle et pour toute sa famille.
1: Voilà, pour et introduire.
0: Maintenant, pour répondre à ta question, les élections, quelles que soient les élections, c'est toujours quelque chose d'important. Où tous les gens se mobilisent, souvenons-nous des municipales qui sont passées là il y a pas si longtemps, et puis aussi les autres élections. Pourquoi est-ce que l'élection c'est important et que les gens en parlent, non seulement pendant les propagandes, quand il y a des gens qui arrivent, mais aussi en dehors des propagandes? Parce que la Nouvelle-Calédonie, on occupe une situation qui est différente par rapport à la France. Si la France aujourd'hui est un pays, disons, souverain. Et donc, il n'y a pas cette question qui taraude un petit peu les gens, disons, la question coloniale qui se pose à nous, qui se pose au pays. Et donc, les élections sont éminemment là pour à chaque fois être le... comment il faut dire ça ? Un petit peu le projecteur dans lequel les gens se projettent pour savoir... Est-ce qu'il y a une majorité d'indépendantistes? Est-ce qu'il y a une majorité de loyalistes? Parce qu'après tout, les gens ils regardent un petit peu ce qui se passe. Ça, c'est le premier point. Et le deuxième point, c'est qu'on arrive aujourd'hui à un carrefour. C'est peut-être là, le 28 juin, les dernières élections avec l'accord de Nouméa depuis 1998. Donc là, 20 ans, maintenant un peu plus de 20 ans, où il y a eu les accords de Nouméa. Et c'est peut-être là les dernières élections, parce que peut-être que les prochaines élections, ça sera un nouveau statut qui sera là. On ne sait pas à quelle sauce on sera mangé. C'est peut-être les élus qui sont là, qui vont peut-être, et c'est pour ça que c'est important, ce sont peut-être les élus qui vont être votés là, qui vont peut-être discuter et puis peut-être mettre en place le prochain statut de la Nouvelle-Calédonie.
1: Donc c'est une échéance, ce sont des échéances très importantes pour le pays, puisque l'avenir, comme vous l'avez dit un instant, donc peut dépendre de ce que vont décider les électeurs. Justement, on va faire parler un peu les chiffres, puisque avec vous, c'est surtout les chiffres qui seraient intéressants à rentrer dans les détails. Par exemple, est-ce que les électeurs, parce qu'il faut rappeler aussi que ce pays a plusieurs corps électoraux, ou plutôt deux corps électoraux différents. Peut-être rappeler cela, c'est très important aussi.
0: Alors, avec l'accord de Nouméa, il y a eu une décision qui a été prise de geler le corps électoral à Nouvelle-Calédonie. Donc en fait, il y a effectivement, non pas deux, mais trois corps électoraux ici. Il y a le corps électoral commun, qu'on appelle ça, le corps électoral normal, où tout le monde vote, c'est le corps électoral où il n'y a pas de gel, il n'y a pas de restriction du corps électoral. Ensuite, il y a le corps électoral provincial, dans lequel on va y être, qui va être là, appliqué le 28 juin. Et puis, il y a le corps électoral du référendum de sortie de l'accord de Nouméa, le référendum, vous vous rappelez, dont les uns ont dit que c'est fini, les trois ont déjà été faits et que maintenant il faut discuter sur un nouveau statut. Mais que le FNLKS aujourd'hui continue de dire, nous, on ne reconnaît que deux élections qui se sont passées. Par contre, le troisième, comme le FNLKS avait voté, donc nous, il n'y a pas eu encore de troisième élection. Ce qui fait dire aujourd'hui au FNLKS pour dire, mais l'accord de Nouméa, puisque le troisième référendum n'a pas été acté, ben peut-être qu'aujourd'hui, peut-être que l'accord de Nouméa peut encore continuer et puis peut-être refaire un troisième accord. Un nouveau référendum, parce que le troisième n'a pas été reconnu comme étant un troisième référendum. Ceci dit, simplement, comme vous dites, pour rappeler un petit peu pour les élections, c'est qu'on continue d'élire des gens pour les trois provinces, province île, province nord et province sud, avec donc des gens qui vont peut-être venir au Congrès. Après, peut-être que vous avez une autre question pour...
1: Oui, justement, ce qui est intéressant de souligner, c'est qu'il y a ce corps électoral général, dont on parle, et puis il y a l'élection, enfin le corps électoral spécial, provincial, dont on parle. Et la différence, c'est qu'il y en a moins ou il y en a plus dans... Comment il faut dire ? Il y a plus dans le corps électoral général que le corps électoral spécial provincial.
0: Oui, forcément, il y a bien plus de gens qui sont inscrits, hein, parce que c'est le nombre d'inscrits, inscrits sur le corps électoral général, où il y a tout le monde. À partir du moment, à partir du moment où on a 18 ans, on vote.
1: Qui peuvent voter sur les maires ou les mairies, pour les législateurs, les députés.
0: Alors que dans le provincial, il y a une restriction qui a été mise dans la loi organique pour que... Grosso modo, c'est simplement donc les gens qui étaient... Donc c'est gelé à partir de 1998. Après, il y a eu petit à petit des ouvertures un petit peu qui ont été faites. Et donc ce gel, d'abord au départ, le Conseil constitutionnel avait dit que, en fait, c'est un corps électoral, c'est 10 ans de présence en Nouvelle-Calédonie. Et puis après, Chirac, en 2007, il a dit, maintenant... Il a refait passer une modification du Conseil constitutionnel pour dire qu'on gèle en fait le corps électoral à partir de 2007. Et donc à partir de là, à partir de 2007, en fait il n'y a pas eu trop de changements parce que de 1998 à 2007, il y a à peu près 10 ans, donc il n'y a pas de changement en fait de ce corps électoral.
1: Le corps électoral gelé, donc aujourd'hui, il y a combien d'électeurs en fait qui sont concernés par le vote de l'année prochaine ?
0: Alors, moi, c'est ce que je vois sur les... Après, peut-être, mais ce que je vois, moi, sur le... En tout cas, quand je me suis connecté sur l'Ossaria, c'est que pour toute la Nouvelle-Calédonie, c'est 192 552 électeurs. Province Sud, 127 440 électeurs. Pour la province Nord, c'est 43 018. Et pour la province Île, c'est 22 094. Ces chiffres sont très importants parce qu'à partir de ces chiffres, on va mettre le seuil dans lequel les listes qui sont en place là ne peuvent pas participer à la distribution des places pour les élus. Et notamment, c'est les fameux 5% des inscrits. Par exemple, pour la province Sud, les 5% de 127 440... c'est 6362. Donc les listes qui n'arriveront pas à 6362, ils sont éliminés de la distribution. C'est pour ça que on avait dit, par exemple, pour la province Nord, c'est 2150. Tous ceux qui ne sont pas arrivés à 2150, ils seront éliminés. Et pour la province des Îles, c'est 1104. Donc c'est pour ça que on disait tout à l'heure, j'espère qu'on va revenir dessus, sur le fait de faire... une union des listes, de faire l'unité des listes, c'est pour justement passer au-delà de ces 5%. Parce que toutes les listes qui sont passées en dessous de ces listes ne feront pas partie, ce sont des voix qui sont gaspillées, qui ne font pas partie de la distribution des listes. Juste pour vous dire, par exemple, j'ai noté pour... par exemple, pour 2019. Pour 2019, sur la province des Îles, à l'époque, il y avait 8 listes. Je prends un exemple. Il y avait 8 listes au total à la province des Îles. Il n'y en a eu que 4 qui ont été, qui ont participé à la distribution. Donc l'UCFNKS, enfin les grands partis actuels. Et les 4 autres, qui ont moins des 5%, ils ont été purement et simplement éliminés de la distribution des places. Donc ça, c'est un exemple de la province des Îles. Je pourrais donner pour la province Nord, mais c'est exactement la même chose. La moitié éliminée de la distribution et la province Sud, pareil.
1: Donc aujourd'hui, je vais simplement rappeler aux auditeurs qu'il faut savoir qu'on a 12 listes dans le Sud. Il y en a 5 aux îles Loyauté, il y en a 7.
0: Il y en a 7, aux îles Loyauté. Il y en a 5 en province Nord.
1: 5 en province Nord et 7 en province
0: à la province des îles Loyauté.
1: Voilà. Très important de savoir... que 12 listes donc sont représentées en province Sud.
0: Et là, je voudrais lancer un message parce que en même temps, j'ai regardé les élections de la 2026 des provinciales. Et quand on regarde les élections provinciales, c'est juste pour regarder le nombre de participations. Et là, quand on regarde, il y a à peu près Là, je peux vous dire ce que j'ai relevé pour les provinciales, c'est effarant dans le Nouméa et le Grand Nouméa, c'est-à-dire Dimbéa et Mondor, le nombre d'abstentions. Le nombre d'abstentions, c'est presque équivalent au nombre de votants. Donc c'est le, par exemple, je prends le cas de Nouméa, par exemple, il y a 51,25% au premier tour. 51,25%.
1: Vous parlez des municipales.
0: D'abstention, je parle des municipales. Ce qui veut dire que ce que l'UC a toujours dénoncé, ce qui a été dénoncé partout ailleurs, c'est le regroupement en fait des bureaux de vote. Donc on voit que par exemple dans les municipales, le regroupement des bureaux de vote n'a pas favorisé la participation. Bien au contraire, ça a diminué la participation. Et donc là, pour les provinciales, ben, comme on dit, les mêmes causes produisent toujours les mêmes effets, ça risque de l'abstention risque d'être important. Et quand on regarde à peu près les bureaux de vote qui ont été, on a l'impression que ceux qui ont été pénalisés, et logiquement, c'est des gens qui n'ont pas de voiture pour pouvoir se déplacer, tout ça, pour aller de chez soi au bureau de vote. Donc forcément, ça a défavorisé les quartiers nord de Nouméa, et notamment les quartiers où, justement, là, où il y a... beaucoup de personnes, donc océaniennes, tout ça, etc. Mais c'est surtout beaucoup de personnes qui ne peuvent pas se déplacer, qui n'ont pas de voiture, c'est-à-dire qui sont pauvres, il faut le dire. Il faut le dire ce qui est. Et moi, le conseil que je donne pour qu'on puisse avoir l'abstention, c'est que les partis politiques en présence, ben, ils mettent en place des moyens de locomotion pour que les gens puissent se déplacer. De chez eux, par exemple sur Tindu, sur les bureaux de vote qui sont assez éloignés, de mettre en place ce qu'on appelle un service. Hein,
1: Il y a aussi pour
0: pouvoir faire voter beaucoup de gens, pour, en tout cas si on veut avoir une participation qui va être au moins jusqu'à 60-66%, au moins 70%.
1: Il y a aussi le réflexe citoyen qu'il faut habituer les gens à aller voter au moment
0: qu'il faut. Non, mais non seulement il faut habituer les gens à aller voter, ça c'est sûr qu'il faut le faire, mais il faut aussi créer les conditions pour que les gens puissent aller voter. Parce que comme tu dis, voter, bon, c'est un devoir civil, c'est civique d'aller voter. Donc, c'est un devoir. Mais si on ne crée pas les conditions pour que les gens ils aillent voter, ben, après, il ne faut pas s'étonner derrière qu'il y a beaucoup d'abstention.
1: On a parlé des chiffres tout à l'heure. Je vais simplement rappeler les chiffres pour la ville de Nouméa. Il y a 53 656 inscrits. Il y a 20 909 à Dimbéa. Il y a 19 272 au Mont d'Or et 14 754 à Païta. Ce sont des chiffres qui ont été publiés récemment par les services de l'État. Et il faut noter qu'il y a une révision en cours. Il y a une révision de ces listes, mais aussi normalement, la situation devait être on va dire effectif à partir d'aujourd'hui. Donc, en tous les cas, vous avez au moins quelques chiffres sur les listes ou sur les électeurs. Monsieur Cachocho, donc, est-ce que vous avez aussi quelques chiffres sur la participation il y a quelques années de cela et par rapport aux élections de 2019, par exemple? Il y a une bonne participation ou pas?
0: Alors, la participation, elle est fluctuante. Elle est fluctuante. Elle est entre 64 et 70% selon les provinces. Par exemple, simplement pour vous dire, c'est quelques exemples. Au provincial de 2019, à la province d'ici, il y a eu 67%. Province Nord, il y a 64% de participation. Donc, on s'est joué là. Et dans la province Sud, il y a eu à peu près 67%. Donc, ça fluctue dans les deux provinces. Par contre, ce qu'on peut noter là-dessus, c'est simplement, par exemple, quand on regarde par rapport aux élections de 2014, on voit qu'il y a des reculs dans chaque province de 3 points. Ça veut dire que les gens, la participation ne reste pas stable, mais il diminue au fur et à mesure des provinciales. Et donc, c'est là qu'il faut s'inquiéter aux provinciales pour dire quel serait, comme vous dites tout à l'heure, il faut motiver les gens, en tout cas les citoyens, d'aller voter. Et donc, quel serait le message de chaque parti politique pour que les gens aient envie d'aller voter? Parce qu'effectivement, il y a non seulement l'avenir du pays qui est en jeu, mais aussi l'avenir de chaque citoyen. Parce que comme dit Rousseau, on a par un contrat social entre nous et le pouvoir, ben, on cède un petit peu notre petit pouvoir pour qu'on puisse avoir un peu de bien-être, de bien-vivre et surtout de la sécurité. Dans le, c'est plus la règle de la jungle, quoi.
1: Avant de poursuivre avec vous, je vais faire entendre aux auditeurs une intervention d'un, de quelqu'un d'une, qui tire, enfin, qui est dans une liste. Donc, dans le sud, c'est la tête de liste de France-Calédonie, une patrie. L'ancien responsable syndical qui figure connue pour ses prises de position, tranché sur la sécurité et l'autorité de l'État qui se retrouve désormais dans le viseur des loyalistes qui multiplient les critiques à son encontre. Depuis plusieurs jours, les responsables loyalistes l'accusent de diviser le camp non indépendantiste et de fragiliser le rapport de force face au parti indépendantiste. Je vais vous proposer d'entendre les propos de Alain Descambel, candidat dans le Sud avec une liste France-Calédonie, une patrie. Je propose de l'écouter.
2: D'abord, je constate que ces élections, elles essaient de, on va dire, chaque liste essaye d'expliquer ses propositions et de demander aux Calédoniens d'aller voter. Je crois que c'est important qu'ils aillent voter. Il ne faut pas non plus qu'ils aient peur sur ces histoires de dire, oui, il y a des petites listes, il y a des grandes listes. Il n'y a pas de petites listes. Il y a des gens qui se présentent. Soit les programmes intéressent les gens, ils votent. Et le fait de vouloir faire peur en disant « oui, mais attention, si on se regroupe pas », on constate que de toute façon, il n'y a aucun problème que la province province sud ait un quelconque problème dans le nombre d'élus qui seront, à mon avis, plutôt non-indépendantistes. Cela étant, puisque tout le monde est divisé, y compris les indépendantistes, mais je pense que les gens sont assez grands pour choisir et que c'est pas parce qu'on a eu des gens pendant 7 ans qu'il les faut pendant 12 ans. Donc pour moi, effectivement, une campagne qui aujourd'hui, parfois, a un côté un peu ridicule sur les attaques personnelles dont je fais l'objet. Mais bon, je suis habitué, j'ai de la carapace. Et puis, comme je dirais, plus on me tape dessus et finalement, je pense que ça fait le buzz. Donc, à la limite, tant pis pour eux. Mais ça veut dire que finalement, leur ennemi, notamment des loyalistes, c'est bien le Rassemblement national qui leur fait peur parce qu'ils n'ont plus personne pour les soutenir à Paris.
3: Donc, où est-ce que vous vous situez, dans ce paysage?
2: Mais nous, on se situe justement dans ce que les loyalistes ont tout lâché. Hein, ils se disent le rempart de l'indépendance alors qu'ils ont signé Bougival qui nous amenait de toute façon à l'indépendance en lâchant les compétences régaliennes. Donc le député Rouget du Rassemblement national viendra s'expliquer puisque dans quelques heures, puisqu'il est là pour en débattre avec le public. Donc il est très clair que ce ne sont pas eux le rempart contre l'indépendance puisqu'en fait ils ont signé Bougival. Et en ce qui concerne le vote du corps électoral, si les 145 députés de Marine Le Pen et Jordan Bardella et de Ciotti n'avaient pas voté, finalement, ces gens-là n'auraient pas pu voter. Alors, chacun a sa vision des choses. Nous sommes pour que le vote soit le plus large possible. Mais c'est très clair, c'est pas avec les voix manquantes de certains LR et de certains, y compris Édouard Philippe, qui ont refusé de voter pour les conjoints, que le groupe Les Loyalistes ont fait le plein. C'est grâce au Rassemblement national. Donc je dirais, s'il y a un rempart contre, la réflexion de l'indépendance, et surtout régalien, parce que l'autonomie ne nous dérange pas, au contraire, mais les compétences régaliennes pour nous, et Marine Le Pen l'a expliqué dans une vidéo, doivent rester à la France. C'est notre vision d'aujourd'hui. Redressons le pays, redressons l'économie, on a le temps, et de toute façon, c'est le prochain président ou prochaine présidente de la République qui, à mon avis, reprendra les discussions et les débats pour voir et trouver les solutions qui permettront à ce que tout le monde puisse, de façon apaisée, en discuter et puis trouver des solutions qui conviennent à tout le monde.
3: Donc, cette campagne, on a vu, vous l'avez dit, donc c'est attaque personnelle sur une gestion, c'est un peu malsain.
2: Oui, c'est tout à fait malsain parce que si vous voulez, ça prouve qu'ils n'ont pas beaucoup d'arguments. Nous, on a un programme qui fait 24 pages et le leur, croyez-moi, c'est pourquoi font-ils un programme d'ailleurs ? Parce qu'ils sont en train de proposer ce qu'ils n'ont pas fait pendant 7 ans. Alors pourquoi effectivement le proposer maintenant ? Ils n'avaient qu'à le faire avant. Nous, on a un programme que l'on a travaillé depuis le mois de janvier de cette année. Donc c'est un programme très structuré sur lequel aussi on s'engage. Et c'est pour ça qu'on a un député du Rassemblement national qui vient et qui est là actuellement pour dire tout ce que l'on a promis dans le programme sera tenu par l'Assemblée nationale, puisqu'il y a besoin de fonds et de moyens pour aider la Calédonie. Et bien entendu, s'ils sont élus en tant que président ou présidente en 2007, comme a dit Marine Le Pen, le dossier de la Calédonie qui est dessous, je le mettrai dessus. Mais...
1: Voilà, c'est donc un extrait de Alain Descombelles. Vous l'entendrez donc à 12h30, l'intégralité de l'entretien dans notre page consacrée au provincial. À noter quelques réunions donc pour la journée d'aujourd'hui. Sachez donc que la liste Une province pour tous sera ce lundi 22 juin en déplacement à l'île des Pins avec des réunions donc prévues sur place. À 18h, en tout cas, elle sera également avec l'association, avec le monde associatif de Dimbéa au Dimbéa Mall à 18h et une réunion de quartier à la baie des Citrons à Nouméa. Autre réunion pour les listes lundi 22 à 18h, une réunion publique à Endu, au phare et à côté de la chapelle à Ducos pour la liste Nous Réunis de Philippe Dunoyer. À noter également pour la liste du FLNKS, il sera du côté de Boulari, donc ce soir à 18h à Makatea et également du côté de Tindu à 18h. Nous allons continuer donc avec notre invité, Monsieur Kachocho, donc sur l'analyse de ce qui se passe en ce moment. Monsieur Kachocho, donc, nous avons fait parler à quelqu'un de la liste, d'une liste sur Nouméa. On a l'impression que la multiplication des petites listes aura des conséquences sur le choix. Vous avez parlé tout à l'heure du partage et d'un certain. Donc, des lecteurs à atteindre. Et il y en a beaucoup qui ne vont pas atteindre les 6000.
0: Ça, c'est une question qui est éminemment, qui est importante. Et qui est importante, notamment les listes du milieu. Parce que quand on regarde les chiffres, par exemple, je regarde les chiffres de. Parce que ça permet derrière, parce que nous ici, on n'a pas de droite-gauche en Calédonie, mais on a les loyalistes et les indépendantistes de chaque côté.
1: Les non-indépendantistes et les indépendantistes.
0: Voilà, les non-indépendantistes qu'on appelle aujourd'hui loyalistes et puis les indépendantistes. Et au milieu, il y a une liste, il y a des listes qui sont là, qui sont, ben, on va reprendre le slogan de Éveil Océanien, qui c'est ni, donc non-indépendantiste et ni indépendantiste. Et quand on regarde un petit peu les chiffres, je regarde un petit peu les chiffres pour savoir est-ce que ça peut changer la logique entre les non-indépendantistes et les indépendantistes. Et donc je regarde en 2014. En 2014, par exemple, dans la province sud, hein, donc il y a eu presque 70% de participation, mais dans la province sud, il y a eu 80%, 81,9% de non-indépendantistes sur 18% d'indépendantistes. Et si on regarde celui de... Donc ça, c'est de celui de 2014. Et quand on regarde celui de 2014, les non-indépendantistes qui avaient 80%, 94% ont reculé de 75%. Et on regarde... ont reculé de 75%. Or, les indépendantistes, en 2014, ils étaient de 18, et en 2014 et en 2019, ils étaient 19. Donc 1%, ce n'est pas ça qui change, qui fait que les non-indépendantistes ont du scrutin. Et là, qu'est-ce qu'on regarde? C'est qu'il y a justement les listes du milieu, et notamment Éveil Océania et d'autres, qui ont grignoté un petit peu de ces 80%, parce qu'ils ont estimé à 5,5% des listes qui sont au milieu. Et donc, on voit là que les listes du milieu, enfin en tout cas les listes milieu, a grignoté petit à petit, non pas le côté indépendantiste, mais ils ont grignoté petit à petit les listes des non-indépendantistes. D'où aujourd'hui, quand on regarde un petit peu, c'est clair que Mme Baquès, par exemple, est très... agressive dans sa campagne, tout ça, etc. Ce qui est normal, on est dans une période électorale. Mais c'est surtout ce qu'elle vit, c'est qu'il ne faut pas qu'il y ait une saignée des loyalistes vers, justement, ces listes du milieu. Donc ça, c'est le premier point. Et le deuxième, effectivement, le danger, c'est le nombre de petites listes, ce qu'on disait tout à l'heure, qui ne vont pas
1: être représentées
0: par le fait que... Mais... Par exemple, si je regarde dans la province sud, c'était déjà le cas en 2019. En 2019, il y avait 11 listes. Et quand on regarde ceux qui ont effectivement qui ont eu des élus,
1: qui ont été représentés,
0: qui ont été représentés, mais il n'y en a que 4 ou 5. Il y a donc la droite, l'UCFNLKS qui en a eu 6, et Éveil Océanien qui en a eu 3. Et donc, il y a eu Calédonie Ensemble qui avait un peu reculé en 2019 par rapport à 2014, mais c'est toujours les quelques partis qui, juste pour revenir aux élections, c'est pour ça que les élections, c'est important d'aller voter, parce que c'est une élection à un seul tour. C'est pas comme les municipales où il y a deux tours, où on peut se tromper une fois et la deuxième fois, bon, on corrige un petit peu. Mais là, il n'y a qu'un seul tour. Il n'y a pas un deuxième tour. C'est ce qu'on appelle « one shot », ça veut dire un seul tir, quoi. Mmh. Et à ce moment-là, dès qu'on se trompe, à ce moment-là, où il n'y a pas eu, à ce moment-là, des gens qui vont se déplacer dans les urnes, ben, on risque soit l'élimination, soit le fait qu'on n'ait pas la majorité. Parce que le pouvoir aujourd'hui, c'est ce qu'on a toujours dit ici, c'est le pouvoir, c'est de pouvoir avoir la majorité au Congrès. Et donc, les 54 élus, sur les 54 élus, la majorité absolue, c'est 28. 27, là, 50%. Mais c'est 28. Donc, il faut essayer d'avoir les 28. Il faut savoir qu'en 2019, les indépendantistes n'ont eu que 6 élus. Ajouté avec ceux des îles, ben, il n'a pas eu la majorité là-bas. Et donc, qui c'est qui a fait la majorité au Congrès ? Ben, c'est encore les listes du centre qui étaient, en tout cas pour l'espèce, Éveil Océanien. Et donc, ça risque de le refaire. Simplement pour dire, par exemple, si on regarde les listes de la province nord, si on regarde la province nord, et on essaie de regarder, bon, bien sûr, pas les élections municipales, parce que c'est pas le même corps électoral. Ça, c'est le corps électoral
1: général.
0: Voilà, général. Mais si on regarde et on transpose un petit peu par rapport aux élections là, des provinciales, on se rend compte que petit à petit, dans la province nord, ben, il y a un net recul des listes indépendantistes et une avancée des listes, en fait, qui ne sont pas, qui à l'époque disaient sans étiquette dans la province nord. Ils étaient des listes sans étiquette. Mais en fait, quand on regarde la composition des sans étiquette à l'intérieur, ben, c'était des gens, en fait, des loyalistes qui ont tiré les listes. Et ce qui leur a permis, par exemple, de mettre en ballotage M. Niaoutine au premier tour. Donc, c'était des listes non étiquettes. Et c'est ce qui leur a permis d'avoir, par exemple, la mairie de Koné. Et donc, on se rend compte que petit à petit, ben, la droite, le fait de ne pas se déclarer loyaliste, mais en mettant des loyalistes sans à l'intérieur, idée. Oui, et ils risquent bien d'être ceux. D'ailleurs, ils étaient déjà faiseurs de roi en 2019, parce que c'est eux qui ont élu M. Paul Néaoutine président, grâce à leurs, je crois, c'est 3 voix, je crois, qu'ils ont eues. Mais là, on risque d'avoir une avancée de la province nord au détriment de cette division qu'on a aujourd'hui au niveau des listes palicas entre les bougivalistes et les non-bougivalistes, mais aussi au niveau de l'UCFNLKS qui reconduit, par exemple, des anciens. Heureusement qu'il y avait un rajeunissement avec M. Sawa.
1: Rapidement, pour les îles Loyauté, comment vous voyez-vous ? Parce que les îles Loyauté, c'est plus particulier, puisqu'il y a eu aussi un changement de présidence. Je rappelle simplement aux auditeurs que nous allons passer après à notre page campagne électorale un peu plus tard. Mais je vous pose cette question, puisque c'est très intéressant ce qui se passe aux îles Loyauté. En même temps, il y a eu du changement de présidence, etc. Et on annonce beaucoup une dette. C'est aussi l'argument de campagne aujourd'hui. Peut-être, hein?
0: Ben, c'est pas peut-être, c'est sûr que c'est l'argument de campagne aujourd'hui qui fait que, du fait justement de la dette de la province des îles, on arrive aujourd'hui à ce qu'on appelle une politique d'austérité de la province des îles. L'austérité, c'est par exemple au niveau de la santé, il n'y a plus beaucoup de docteurs. Ou alors, par exemple, l'aide médicale n'est plus assurée. Ou alors, les enseignements privés, par exemple, les internats, tout ça, etc., ben, ils ne sont pas pourvus. Donc, on est dans un... Ou même au niveau du transport, on est dans une politique d'austérité de la province des îles. Donc, éminemment, ça, la dette de la province des îles
1: impacte
0: effectivement la vie de l'ensemble des citoyens de la province des îles. Et donc, ben, c'est important qu'on puisse... La campagne va se mettre en place là-dessus. Après, effectivement, la province des îles a été secouée par par le remplacement du président, M. Jacques Lallier, qui a été remplacé par Oneud du fait de son du fait de la décision du tribunal qu'il a destitué de son poste de président. Mais là, la Cour de cassation l'a rétabli. Donc, il a enlevé son inéligibilité. Donc, du coup, ils se remettent sur une liste avec le Parti travailliste donc dans à la province des îles. Et là, ça rebat les cartes au niveau de la province des îles. Il rebat les cartes, notamment au niveau de l'UCF NLKS, qui a mis Monsieur Forest, il a été parachuté donc à la province des îles, à tête de liste des îles. Et puis M. Lallier, qui est lui un vétéran de la province des îles, qui est lui encore son petit fonds de commerce électoral, on va dire, avec donc ce qu'il a. Et donc il risque bien de un petit peu de perturber ce qui va se passer dans les îles. Et quand on regarde un petit peu dans les îles, ben, c'est toujours les mêmes qui vont... Moi, j'ai regardé un petit peu en 2014, parce que M. Lallier, en 2014, il est parti tout seul avec UC Renouveau. Et donc, avec UC Renouveau et une partie des dissidents du Parti travailliste, il a quand même eu un élu. Donc, il peut très bien, aujourd'hui, avec le renfort peut-être du Parti travailliste, peut-être pas faire la différence, mais au moins essayer d'avoir quelque chose. Bon, mais simplement pour dire ici que la campagne à la province des îles, est-ce qu'on pourra amener les citoyens de la province des îles à aller voter? Ça, c'est primordial qu'il faut qu'ils aillent voter. Mais après, donc chacun va... C'est difficile de pouvoir dire telle liste, mais en tout cas... J'espère que les meilleures listes pourront. Mais ce qu'on peut regretter aujourd'hui, c'est que tout le monde part avec des idées générales en disant il faut. Mais très peu de listes dans leur programme politique ne disent pas comment il faut, par exemple, résorber la dette de la province des îles. Personne ne le dit. Tout le monde dit qu'il faut le faire, mais personne ne dit comment ils vont pouvoir le faire. Par exemple, ils disent il faut améliorer la santé dans les îles, mais personne ne sait comment il faut faire. Moi, je pense que, par exemple, juste pour donner un petit peu des idées à la province des îles, mettez un peu plus de prévention dans la santé, parce qu'on se rend compte que les maladies qu'on a aujourd'hui, ce sont des maladies, ce qu'on appelle des maladies politiques, parce qu'on va nourrir les gens avec beaucoup de sucre et beaucoup de trucs comme ça, parce que justement, la vie est chère. Mmh. La vie est très, très chère. Donc, les gens, ils vont aller dans les trucs pas trop chers avec beaucoup de sucre, et ce qui le rend malheureusement malade.
1: On va terminer simplement donc avec vous, Monsieur Cachouchou. Donc le dernier mot. Donc aujourd'hui, on est à 7 jours plutôt avant ces élections. Donc je suppose qu'il y a un message très important, c'est d'aller peut-être aussi écouter les listes, aller écouter les gens qui font la campagne.
0: Mais il faut premièrement. Je pense qu'ils vont. Mais c'est surtout aux citoyens d'aller les voir. Et ce qu'on voit souvent dans les propagandes, c'est que les gens, ils écoutent, mais ils ne posent pas des questions. Et après, à la sortie, ils ont dit « Ah, mais c'était comment celui-là ?» Alors qu'il fallait poser. Donc moi, ce que je conseille aux gens, quand les gens, c'est que venez avec vos problèmes personnels et posez-leur la question. Par exemple, il y a des gens qui disent moi, je ne touche plus, par exemple, le minimum vieillesse. Par exemple, je donne un exemple, mais bon, je sais qu'il continue à toucher, mais admettons qu'il y a un vieux qui dit qu'il aille là-bas et qu'il dise moi, j'ai un problème, comment ça se fait que. Venez avec les problèmes, et puis après, les gens, les politiques, ils sont là pour répondre. Ce qu'on espère, voilà, donc, et c'est là, je pense que on a déjà trop pris du temps, mais ce que j'espère seulement, c'est que. Premièrement, il faut que les élus, quand ils font des propagandes aujourd'hui, une fois qu'ils sont élus, c'est de obéir à leur programme qu'ils sont en train de dire. C'est de continuer. Alors qu'il y a beaucoup d'élus aujourd'hui, par exemple dans le passé, il y a beaucoup d'élus qui Une fois les élections passées, ils ne font plus ce qu'ils avaient dit. Et c'est ce qui fait que les citoyens aujourd'hui se posent des questions pour la participation. Donc, en tout cas, de la participation aux élections. Parce que les élus, ils sont là, mais une fois qu'ils sont, ils sont élus, et
1: pour certains.
0: Pour certains. Et par exemple, vous parliez tout à l'heure de la province des Îles. La province des Îles. On sait qu'on est en austérité aujourd'hui. Et les inégalités de la province des Îles sont criantes. Il y a beaucoup d'inégalités dans la province des Îles. Rien n'empêche aujourd'hui les élus, par exemple, de dire « Nous, on a envie de participer à faire en sorte que à résorber le déficit de la province des Îles. On est prêt à diminuer notre indemnité. » Parce qu'actuellement, ils ont des indemnités au-delà du possible. C'est énorme. Et donc de dire « Ben, nous, on va diminuer nos indemnités pour que nous aussi, on participe à désendetter la province des Îles. »
1: On termine donc notre journal avec quelques informations. Merci, M. Kachocho, pour ces différentes de votre intervention. On va terminer notre édition avec quelques informations. D'abord, un communiqué du collectif des îles Loyautés qui maintiennent leur mobilisation jusqu'au prochain gouvernement. Les collectifs dans ce communiqué, le collectif de coordination coutumière de IAI de Djehu et le collectif des usagers de Négoné informent la population et les médias qu'ils maintiennent leur mouvement de blocage et de mobilisation dans les trois îles Loyautés jusqu'au prochain gouvernement, écrivent-ils dans ce communiqué. En bref, sur le plan international, en Australie, inquiétude pour la faune sauvage après un premier cas de grippe aviaire H5N1 détecté en Australie. C'était jusqu'à présent le seul continent qui en avait été épargné, mais le cadavre d'un oiseau migrateur porteur de la grippe aviaire H5N1 a été retrouvé donc ce samedi sur une plage du continent qui abrite une importante industrie volaillère ainsi que de nombreuses espèces endémique.
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1: L'essentiel de notre journal provincial, la dernière ligne droite pour la campagne électorale, les listes candidates assez provinciales lancent leur dernière force pour convaincre les électeurs à voter pour leur liste dans notre journal. Nous avons donc eu l'expertise de Yamele Kachocho en prévision donc de ce qui va se passer donc dimanche prochain. Et puis actualité dans la région, inquiétude pour la faune sauvage après un premier cas de grippe aviaire H5N1 détecté en Australie selon RFI. Voilà, c'est donc la fin de notre journal. Merci de l'avoir suivi. Très bon après-midi sur Djido Radio. Je vous rappelle que dans un instant, vous allez pouvoir suivre notre page consacrée à la campagne électorale. Encore une fois, merci de votre fidélité. À très bientôt sur le canal.
5: Voilà, c'était le journal complet de la mi-journée qui vous a été présenté par Romain Mehoun. Vous avez pu entendre aussi cette intervention de notre invité, la personne de M. Yamile Kachocho. Il est 12h40. Alors, comment ça va se passer pour la suite? Tout simplement que dans quelques instants, vous allez pouvoir retrouver la campagne électorale et le candidat qui va intervenir dans quelques secondes. Vous avez pu en entendre un extrait dans notre journal de la mi-journée. C'est M. Alain Descombelles au micro de Naïde Wamaï. Étant donné que ce programme fait 30 minutes, on va déjà se dire au revoir et se retrouver mardi dans le courant de la journée pour l'antenne. D'ici là, je vous souhaite une bonne fin de lundi. Prenez soin de vous les uns et les autres et surtout restez à l'écoute du Canal K. Tout de suite, la campagne électorale sur les ondes. Dans quelques minutes aussi, vous retrouverez John Atanga au relais à la fin de ce programme. À demain.

0: Voilà, donc toujours dans le cadre de la campagne concernant ces élections du 28 juin, les élections provinciales, nous avons maintenant le plaisir bien d'accueillir, de recevoir Monsieur Alain Decombel. Monsieur Decombel, bonjour.
1: Bonjour.
0: Alors donc vous tirez la liste France-Calédonie, une patrie. Peut-être avant de parler du programme de la liste, donc par rapport justement à la province sud, peut-être je voudrais avoir votre analyse. Là, il nous reste quelques jours avant le scrutin. Qu'est-ce que vous pensez justement de tout ce qui est dit, de tout ce qui a été fait donc avant ces élections?
1: Mais écoutez, d'abord, je constate que ces élections, elles essaient de, on va dire, chaque liste essaye d'expliquer ses propositions et de demander aux Calédoniens d'aller voter. Je crois que c'est important qu'ils aillent voter. Il ne faut pas non plus qu'ils aient peur sur ces histoires de dire, oui, il y a des petites listes, il y a des grandes listes. Il n'y a pas de petites listes. Il y a des gens qui se présentent. Soit les programmes intéressent les gens, ils votent. Et le fait de vouloir faire peur en disant, oui, mais attention, si on ne se regroupe pas, on constate que de toute façon, il n'y a aucun problème que la province province sud ait un quelconque problème dans le nombre d'élus qui seront, à mon avis, plutôt non-indépendantistes. Cela étant, puisque tout le monde est divisé, y compris les indépendantistes, mais je pense que les gens sont assez grands pour choisir et que c'est pas parce qu'on a eu des gens pendant 7 ans qu'il est faux pendant 12 ans. Donc, pour moi, effectivement, c'est une campagne qui, aujourd'hui, parfois, a un côté un peu ridicule sur les attaques personnelles dont je fais l'objet. Mais bon, je suis habitué, j'ai de la carapace. Et puis, comme je dirais, plus on me tape dessus, et finalement, je pense que ça fait le buzz. Donc, à la limite, tant pis pour eux. Mais ça veut dire que, finalement, leur ennemi, notamment les loyalistes, c'est bien le Rassemblement national qui leur fait peur, parce qu'ils n'ont plus personne pour les soutenir à Paris.
0: Donc, où est-ce que vous vous situez, je veux dire, dans ce paysage politique?
1: Mais nous, on se situe justement dans ce que les loyalistes ont tout lâché. Hein, ils se disent le rempart de l'indépendance alors qu'ils ont signé Bougival qui nous amenait de toute façon à l'indépendance en lâchant les compétences régaliennes. Donc le député Rouget du Rassemblement national viendra s'expliquer puisque dans quelques heures, puisqu'il est là pour en débattre avec le public. Donc il est très clair que ce ne sont pas eux le rempart contre l'indépendance puisqu'en fait ils ont signé Bougival. Et en ce qui concerne le vote du corps électoral, si les 145 députés de Marine Le Pen et Jordan Bardella et Ciotti n'avaient pas voté, finalement ces gens-là n'auraient pas pu voter. Alors, chacun sa vision des choses. Nous sommes pour que le vote soit le plus large possible, mais c'est très clair, c'est pas avec les voix manquantes de certains LR et de certains, y compris Édouard Philippe, qui ont refusé de voter pour les conjoints, que le groupe Les Loyalistes ont fait le plein. C'est grâce au Rassemblement national. Donc je dirais, s'il y a un rempart contre, la réflexion de l'indépendance, et surtout, nous, par rapport au droit régalien, parce que l'autonomie ne nous dérange pas, au contraire, mais les compétences régaliennes pour nous, et Marine Le Pen l'a expliqué dans une vidéo, doivent rester à la France. C'est notre vision d'aujourd'hui. Redressons le pays, redressons l'économie, on a le temps, et de toute façon, c'est le prochain président ou prochaine présidente de la République qui, à mon avis, reprendra les discussions et les débats pour voir et trouver les solutions qui permettront à ce que tout le monde puisse, de façon apaisée, en discuter et puis trouver des solutions qui conviennent à tout le monde.
0: Donc cette campagne, on a vu, vous l'avez dit, donc c'est attaque personnelle sur une gestion, c'est un peu malsain, non ?
1: Oui, c'est tout à fait malsain, parce que si vous voulez, ça prouve qu'ils n'ont pas beaucoup d'arguments. Nous, on a un programme qui fait 24 pages, et le leur, croyez-moi, c'est pourquoi font-ils un programme d'ailleurs ? Parce qu'ils sont en train de proposer ce qu'ils n'ont pas fait pendant 7 ans. Alors pourquoi, effectivement, le proposer maintenant ? Ils n'avaient qu'à le faire avant. Nous, on a un programme que l'on a travaillé depuis le mois de janvier de cette année, donc c'est un programme très structuré, sur lesquels aussi on s'engage, et c'est pour ça qu'on a un député du Rassemblement national qui vient et qui est là actuellement, pour dire tout ce que l'on a promis dans le programme sera tenu par l'Assemblée nationale, puisqu'il y a besoin de fonds et de moyens pour aider la Calédonie. Et bien entendu, s'ils sont élus en tant que président ou présidente en 2007, comme a dit Marine Le Pen, le dossier de la Calédonie qui est dessous, je le mettrai dessus. Mais même s'ils ne passent pas et qu'ils ne soient pas, l'élu que nous espérons, nous aurons automatiquement, avec l'aide législative derrière, un minimum de 250 députés. Pour Pourquoi ? Ben parce que je pense que quel que soit le président, si c'est pas M. Bardella ou Marine Le Pen, il est très clair que les Français aujourd'hui ne feront pas confiance, une totale confiance dans les autres qui se présentent, et donc nous aurons certainement 250 députés. Avec 250 députés sur 560 ou 570, on a de quoi faire pression pour que on aide la Calédonie plus que ce que l'on fait, comme ils l'ont fait pour Mayotte, comme ils l'ont fait pour Saint-Barthélemy, qui ont touché quelques milliards, alors que nous, ils nous proposent ça sur 5 ans, mais Monsieur Macron préfère donner l'argent à l'Ukraine pour 18 milliards, il préfère donner de l'argent au Nigeria pour 14 milliards, et ainsi de suite. Bon, c'est très gentil, mais avant de verser l'argent des Français, ils l'ont fait pour Mayotte, comme ils l'ont fait pour Saint-Barthélemy, qui ont touché quelques milliards,

0: de l'outre-mer dont aujourd'hui nous faisons partie et qui effectivement sont excessivement pénalisés par une crise économique que je n'ai jamais connue sur les 30 dernières années.
1: Alors pour vous, il faut un changement. On a vu le bilan justement des mandatures, que ce soit indépendantistes et non indépendantistes, il faut un changement.
0: Oui, il faut un changement. Je crois qu'il faut des personnalités, des personnes plus jeunes, aussi bien aussi chez les indépendantistes. Je pense que il faut apporter de la jeunesse, du punch et des gens qui ont des idées. Remettre systématiquement les mêmes qui se sont, je dirais, embourgeoisés et finalement sont là comme dans un fromage. Je pense qu'il est temps qu'on les mette de côté pour essayer autre chose. C'est pas parce qu'on va revoter loyaliste qu'on va trouver des solutions. Donc c'est pour ça qu'il faut absolument que déjà les gens regardent les programmes et fassent confiance à des personnes neuves qui ont envie de se battre pour la Calédonie et qui n'auront pas la même mentalité.
1: Donc justement, donc vous êtes entrepreneur. Donc pour vous demain, pour justement le développement économique, qu'est-ce que ça serait pour la Calédonie pour sortir déjà de cette crise?
0: Tout d'abord, les entreprises ont besoin de trésorerie en urgence. Et donc, nous, ce que nous proposons, c'est un minimum d'aide de 100 millions d'euros, c'est-à-dire à peu près 12 milliards CFP, pour redonner de l'argent, notamment, si vous voulez, au gouvernement calédonien, pour qu'il redistribue cet argent auprès des entreprises, avec ce qu'on appelle des prêts quoi qu'il en coûte. Vous savez, pendant le Covid, c'est-à-dire des petits prêts de 5 millions, 10 millions, 15 millions, 20 millions. Il faut tout de suite aider les entreprises existantes et celles qui, aujourd'hui, créent encore l'emploi ou, du moins, conservent l'emploi, celles qui vont reconstruire. Toutes ne vont pas reconstruire parce qu'il y a des difficultés, il y a des problèmes avec les assurances, il y a des problèmes avec les banques. Donc, pour nous, c'est très important de redémarrer, de réinjecter l'argent de suite. Et d'ailleurs, Marine Le Pen l'a évoqué à plusieurs reprises et elle l'évoquera encore la semaine prochaine parce que pour nous, c'est vital, et cette semaine d'ailleurs, parce que c'est vital. Sinon, le monde de l'économie va s'effondrer totalement. On est vraiment dans une crise que je n'ai jamais connue sur les 40 dernières années.
1: Donc concernant donc la vie chère, donc il y a des mesures donc je veux dire de la part des candidats, pour vous c'est pour lutter contre la vie chère, c'est quoi?
0: Alors écoutez, on est les seuls à avoir fait des propositions très concrètes. Il faut arrêter tous les monopoles. Quand vous avez des importateurs qui ont des quotas comme le riz, comme la farine, vous savez, c'est la base. Quand vous achetez une baguette de pain, il faut du riz et il faut du pain, il faut de la farine. Et quand les gens ici consomment énormément de riz, 9000 tonnes par an, bien. Il faut arrêter ces monopoles. Et pour arrêter ces monopoles, il faut absolument libérer l'importation pour qu'on puisse faire concurrence. J'en veux pour preuve qu'il y avait une réunion avec Marine Le Pen qu'on avait eue l'année dernière au Conseil coutumier, qui nous avait expliqué au Conseil coutumier qu'il trouvait scandaleux, parce qu'ils avaient fait faire des études sur des importations de riz, le prix du riz auquel on payait à l'époque. Et c'est très clair que ces monopoles qui sont tenus par quelques grandes familles, il faut les faire sauter, parce qu'il n'est pas normal que ces gens-là abusent de marges inadmissibles. Et quand je dis de marges, il y a celles que l'on voit aujourd'hui, mais il y a celles qui sont peut-être cachées, peut-être, je dis bien, à l'extérieur. Il faut avoir la vérité des prix. Et quand on regarde les prix des produits que l'on peut importer, notamment pour le riz, on se rend compte qu'on peut faire gagner aux Calédoniens au minimum entre 20 et 30%, ce qui est conséquent. Donc tout de suite, nous, c'est immédiat. Deuxième mesure, on veut la suppression des taxes douanières. Parce qu'on peut faire baisser les prix de 10%. Les taxes douanières sont de 10% sur des produits qui font le tour du monde, sur lesquels on paye 10%, non pas que sur la facture, on paye aussi sur tout le transport, et puis tous les intermédiaires que vous avez autour. Donc tout ceci doit être revu et corrigé pour que nous puissions faire baisser les prix de façon conséquente, parce que, bien entendu, quand il y a la vie chère et quand il y a des problèmes déjà d'emploi et de rémunération, puisqu'il y a beaucoup de gens qui ne touchent que le chômage et autres, il faut effectivement les aider avec des prix qui soient le plus faible possible, notamment sur, je dirais, les produits de première nécessité.
1: Il y a également le dossier nickel, on voit avec l'usine du Sud. Vous, dans votre programme par rapport justement à ce secteur-là?
0: Écoutez, on est les seuls aussi à avoir expliqué clairement sur le nickel. Il faut injecter 250 millions d'euros, donc ça peut à peu près plus de 250 milliards, on va dire ça comme ça, sur l'ensemble des trois usines. C'est-à-dire 250 millions d'euros pour l'usine du Sud, 250 millions d'euros pour la SLN et 250 millions d'euros pour l'usine du Nord. C'est pas moi qui ai mis ces chiffres-là en avant, c'est effectivement Madame Durieux, celle qui est venue étudier le plan nickel. Donc déjà, il faut réinjecter cet argent-là pour que ces trois usines fonctionnent. L'usine du Nord est vitale. Pourquoi ? Parce que les gens du Nord ont besoin de ce projet. Donc c'est possible.

0: Donc, il est très clair que pour nous, ça, c'est déjà le premier point. Le deuxième point, c'est qu'on sait que le coût énergétique de l'industrie du nickel, c'est 4 fois plus cher que nos concurrents indonésiens et chinois. Et nous savons aussi qu'en termes de salaire, il coûte 8 fois moins cher que nous. Bien. Donc, à un moment donné, il faut trouver des solutions. Et l'une des solutions qui me paraissent, bien entendu, la plus cohérente, c'est une réflexion de fond sur l'énergie. Et on souhaite, nous, avoir une énergie décarbonée par ce qu'on appelle des mini-centrales nucléaires. Il faut 6-7 ans pour en construire une. Donc, ça veut dire qu'il va falloir l'accompagner. Mais enfin, ça fera aussi du travail pendant le temps de la construction pour qu'on puisse avoir un nickel à une compétitivité. Il ne faut pas regarder cette activité sur 3 ans, 4 ans. Il faut regarder sur les 20 années prochaines. Vous savez, le nickel, ça fait plus d'un siècle qu'on l'utilise. Et on l'utilisera de plus en plus avec les batteries. On l'utilisera de plus en plus parce que vous voyez bien que l'industrie de l'armement, etc., malheureusement, est en train de se développer. Et donc, il y a des besoins. Et vous avez du nickel partout, aussi bien dans les frigos que dans les missiles, que dans les tanks, que dans les voitures, etc. Donc, on part du principe que c'est les deuxièmes réserves mondiales. Et donc, nous avons un accord à trouver aussi avec l'Europe qui s'engage à acheter notre nickel avec un quota, puisque les 27 pays, aujourd'hui, sont dans une réflexion pour éviter d'être dépendants trop de la Russie ou d'autres opérateurs étrangers, et qu'en fait, la Calédonie, avec son nickel, peut effectivement être un partenaire de l'Europe concernant un minimum qui permettrait justement à des investisseurs de réinjecter de l'argent en Calédonie. Pourquoi ? Parce qu'ils auraient la garantie de l'exportation de leurs produits.
1: Donc on parle du nickel, mais il y a aussi d'autres secteurs à développer.
0: Oui, bien sûr. Il y a aussi la reprise du tourisme. Mais vous savez, aujourd'hui, il faut refaire. Il faut tout reconstruire. Nous avons des hôtels sur l'île des Pins, puisque moi, on est en province sud. Notamment, nous avons donc une personne sur notre liste qui est quatrième situation. Ses parents sont propriétaires de l'Oreal Lodge, qui est fermé depuis maintenant plus de 6 mois. Elle ne demande qu'une chose, c'est que cet hôtel, qui est une perle, sur l'île des Pins, puisse être réouvert le plus vite possible. Et ça, c'est possible aussi. Bon, je sais qu'il y a une réflexion de rénovation sur le méridien de l'île des Pins, mais c'est, je dirais, pour la province sud, c'est un joyau. Il faut savoir que les Japonais estimaient que les plages de l'île des Pins sont les 7e plus belles du monde. Donc, je pense qu'on a de quoi faire revenir. Cela étant aussi, il faut revoir notre transport, parce qu'aujourd'hui, les Japonais, ils peuvent plus venir, puisque nous avions une desserte qui passait par Tokyo, ou je crois que c'était aussi Kyoto. Aujourd'hui, il faut effectivement remettre en place cette desserte, parce que si vous faites faire le tour du monde à des Japonais pour venir ici, on les aura pas. On avait 30 000 Japonais pendant plus de 25 ans, tous les ans, régulièrement. On a perdu ces 30 000 Japonais. Donc il y a de quoi faire venir. Et donc, je pense qu'il faut que nous ayons une réflexion avec Air Calin pour avoir aussi une liaison par Tokyo, pour faire revenir ces Japonais et qui nous permettront de redémarrer l'économie touristique. C'est très important. On a un outil. Il faut le rénover. Il faut donc le développer. Et bien entendu, ça peut être le deuxième pied, je dirais, du développement économique avec le nickel. Donc c'est très important. Et ça fait vivre beaucoup, beaucoup de monde. Donc c'est pour ça que, avec Elisabeth Coité, on se bat sur le sujet parce que on a un potentiel et que donc elle nous aidera aussi au niveau de l'île des Pins à pouvoir, si vous voulez, redévelopper, y compris la problématique de la desserte de l'île des Pins, qui est vitale aussi. Donc je pense que c'est capital que nous puissions avoir tous les outils qui nous permettent de redémarrer cette activité touristique.
1: Alors, monsieur Alain Descombelles, ça m'amène à évoquer la problématique du transport. On a vu Air Calin avec ses pannes, hein, que ce soit les deux compagnies. Donc, pour vous, qu'est-ce qu'il faut justement faire dans le schéma global du transport, je veux dire en général pour la Nouvelle-Calédonie?
0: Je pense qu'Air Calin a des problèmes techniques, mais bon, espérons que ce ne soit que des problèmes techniques. Je pense qu'il faut faire revenir Air Austral. Air Austral était une compagnie qui, pendant 5 ans, permettait d'avoir 2 solutions pour retourner vers la métropole et 2 solutions aussi pour faire venir des touristes. Faut pas oublier qu'Air Austral faisait Sydney Réunion et donc Réunion Paris. Et il y a beaucoup de Réunionnais. Vous savez qu'ici, il y a plus de 10 000 personnes qui sont d'origine réunionnaise. Il faut pas l'oublier. Ça veut donc dire que cette compagnie doit revenir sur la Calédonie. Actuellement, elle passe par, je crois, Bangkok. On peut le récupérer à Bangkok, mais je pense qu'il faut absolument faire retourner Air Austral, qui est une compagnie sérieuse, pour faire venir des gens, notamment que ce soit des Réunionnais, que ce soit en fait des touristes. Et donc ça, je pense que c'est très important. Alors, en ce qui concerne La problématique d'Aircal, c'est un autre souci qui, effectivement, fait qu'aujourd'hui, la société, bon, est malheureusement en faillite. J'ai bien compris que il fallait, je dirais, réduire les coûts et qu'elle passe par Tontouta. Il faut que l'étudier le dossier. Je comprends aussi que les gens qui, à l'époque, quand vous aviez des avions, il y avait à peu près 8 vols par jour à 9 vols par jour. Hein. Je connais bien le dossier, puisque je connais bien le petit aéroport de Magenta. Le problème, c'est quand vous avez un vol à 6 heures à Magenta, le problème, c'est qu'il faut se lever à 4 heures pour aller à Tontouta. Donc, c'est des problématiques qu'il faut aussi résoudre. Les gens, d'abord, un, du coût financier, parce que habituellement, notamment dans le monde Kanak, la famille vient vous chercher, on accompagne. Bon, c'est donc des coûts qui sont très élevés, je peux comprendre. Et il faut trouver aussi des solutions pour apaiser cette tension qui existe sur des gens qui ont le sentiment qu'on leur vole quelque part un avantage qu'ils avaient, alors qu'on sait qu'en plus, dans les îles, la situation économique est très compliquée. Donc, moi, je pense qu'effectivement, il faut en débattre sérieusement. Et se donner les moyens de redémarrer une compagnie. Quant au bateau, puisque chacun veut construire son bateau, c'est une énorme erreur. Pour avoir été celui qui a fait construire le Betticho, qui depuis 15 ans fonctionne toujours, puisque c'est moi avec Samuel Népéoun et son frère, qui était à l'époque était président de la province des îles, on l'a travaillé ensemble. Pourquoi ? Bah parce que ce bateau qu'on veut faire, chacun veut avoir son bateau, c'est vraiment une activité stupide et sectaire. Tout simplement parce que l'île des Pins a besoin d'un bateau pour le mercredi, le jeudi, vendredi, et que l'Ifou et Ouvéa Marais, c'était les autres jours. Ça permettait à tout le monde d'utiliser le bateau, puisque l'activité touristique, on va dire, était plutôt sur l'île des Pins, et que l'activité, je dirais, des citoyens des îles, il fallait aussi leur permettre de pouvoir revenir. C'est un bateau qui ne sera de toute façon jamais rentable. Mais si vous n'êtes pas rentable sur un bateau qui fait l'ensemble des îles, vous êtes encore moins rentable sur deux bateaux séparés. C'est d'une stupidité, et ça prouve à quel point, si vous voulez, ils n'ont pas réfléchi au dossier. Moi, j'ai le souvenir, quand on a fait construire le Betticho avec Samuel Népéoun, nous avons fait un appel d'offres sur 7 chantiers différents dans le monde. Et on l'avait présenté à la province pour dire quel était le chantier qui leur correspondait. Donc pour nous, c'est très important, parce qu'il faut avoir un bateau à moindre coût, mais en même temps, un bateau qui dessert l'ensemble des îles. Et je pense qu'il faut revoir ce dossier-là, puisque j'ai vu que le bateau, le Betticho, nous avait coûté à peu près 1,4 milliard. Et là, on nous propose un bateau qui va nous coûter 3 ou 4 milliards. C'est une folie. Et en tout état de cause, on ne peut pas dissocier les îles de l'île des Pins. Ce sont l'ensemble des loyalsiens ont droit, comme en Corse, à venir sur la Grande Terre, à un prix convenable et en même temps à un coût qui, effectivement, doit être le plus raisonnable. Ça ne sera jamais rentable, mais on peut réduire les dépenses pour qu'on puisse avoir un prix d'un billet cohérent pour les gens des îles et qu'en même temps, on ne perde pas trop d'argent, quitte à ce qu'il y ait une allocation annuelle pour faire le complément. Ça s'est passé comme ça avec la Corse pendant des années, mais les Corses, ils ont des millions et des millions de touristes. Donc depuis, ça s'est développé. Nous, on n'a pas ça. Donc c'est pour ça qu'il est très important qu'on réfléchisse non pas à deux bateaux séparés comme on est en train de faire, qui est une aberration, mais d'avoir un seul et même bateau qui nous permettrait effectivement de pouvoir trouver la moins mauvaise des solutions pour l'ensemble des loyalsiens.
1: Un autre secteur, le réchauffement climatique. Nous sommes une île, on est donc vulnérable par rapport aux effets du réchauffement climatique. Vous, par rapport à votre liste, qu'est-ce que vous dites par rapport à ce sujet-là ?
0: Mais c'est justement pour cela que quand on parle d'énergie pour l'industrie minière, et pourquoi on parle d'avoir des mini-centrales nucléaires ? Parce qu'elles sont entièrement décarbonées. Et donc, ça éviterait, si vous voulez, d'avoir des centrales à charbon ou à gaz qui coûtent, qui polluent énormément et qui coûtent finalement relativement très cher. Donc, je pense qu'aujourd'hui, il faut aller vers cette réflexion-là. Bien entendu, continuer à développer le solaire, parce que là-dessus, si vous voulez, il n'y a pas photo. C'est très clair qu'aujourd'hui, ça peut aider dans un pays ensoleillé. Mais qu'est-ce qui est énergivore, en fait, dans notre activité ? C'est surtout l'activité minière. Et donc, c'est pour ça que je dis que c'est important de s'intéresser à ce dossier-là. Certes, ça aura un coût, mais l'État français, et je le répète, il faut qu'il choisisse. Il faut qu'il choisisse entre distribuer de l'argent dans le monde entier ou distribuer de l'argent aux Calédoniens français, parce que pour l'instant, la Calédonie est française, et donc ils se doivent d'aider les citoyens calédoniens. Donc pour nous, c'est très important, parce que c'est une énergie qui est, comme je disais, décarbonée, et qui donc, pour la planète, est une très très bonne chose. Et pour nous, c'est important de le voir comme ça.
1: Alain Descombelles, donc peut-être un sujet qu'on a oublié de dire, et que vous voulez peut-être
0: Oui, oui, je voulais parler sur les jeunes, puisque si vous voulez, nous, on a fait des propositions concrètes pour la jeunesse. On sait qu'on a une jeunesse qui est un peu, je dirais, dans un état, je dirais, de déliquescence, avec des jeunes perdus, qui, avec beaucoup de délinquance, avec beaucoup de violence. Déjà, nous, nous souhaitons à ce que, et donc on a notre projet, nous avons prévu sur Bourail ce qu'on appelle une prison agricole. Bon, ça veut dire quoi? Ça veut dire, en fait, c'est un endroit pour réinsérer les jeunes et les obliger à travailler l'activité agricole. Après, on pourra ajouter d'autres choses. Ça existe en France, il y en a deux ou trois en France. Pourquoi? Parce que ces jeunes-là, il faut les resocialiser, qu'ils apprennent à se lever, à travailler, qu'ils apprennent un métier. Et je pense que dans l'agriculture, on a un gros potentiel pour ne pas les laisser sur le bord du chemin. Donc pour nous, et en plus, ça peut créer 500 emplois hein, sur la zone qui va de Poya à la fois. Pourquoi 500 emplois? Parce que il faut un gardien pour un prisonnier. Donc je pense que ça permettrait effectivement de créer pas mal d'emplois, et puis ça permettrait aux jeunes à se réinsérer. Parce que l'objectif, c'est pas faire de la prison parce qu'on a fait une bêtise, c'est effectivement de savoir comment tous ces jeunes-là, on peut les réinsérer. Ensuite, ce que nous proposons aussi, c'est d'avoir un système de tutorat. Ça veut dire quoi? Ça veut dire qu'un jeune qui peut être en difficulté dans une famille, il y ait autour de ce jeune quelqu'un du conseil coutumier, qu'il y ait un référent qui soit un artisan ou un commerçant, qui prenne sous son aile, moyennant éventuellement une exonération de charges sociales, pour l'aider à apprendre le métier, avec la famille, le conseil coutumier et le tuteur, qui serait donc un professionnel pour lui apprendre un métier, pour le remettre dans le rang et le suivre. Parce que le problème de fond, c'est que beaucoup d'enfants ne sont pas suivis. Et là, ça intéresse, je dirais, tous les Calédoniens qui ont des enfants qui sont un peu perdus, quelles que soient les communautés. Je pense qu'il y a un intérêt à les remotiver dans des activités dont on a besoin, effectivement, d'avoir des jeunes qui soient capables d'exercer bon nombre de métiers.
1: On arrive donc à la fin de cet entretien, Monsieur Alain Décombil. Alors, pourquoi voter le 28 juin, la liste France-Calédonie, une patrie?
0: Tout simplement parce que tout ce que nous avons mis dans notre programme est un programme qui a été acté par le Rassemblement national en termes de moyens. C'est-à-dire que nous aurons aujourd'hui la puissance du Rassemblement national pour obliger l'État français aujourd'hui et peut-être demain si nous avons la majorité à acter des budgets cohérents pour les besoins que je viens d'évoquer. Il n'y a aucun autre parti qui peut proposer ça. Macron, il disparaît dans la nature. Les LR, ils sont 7 ou 8 candidats pour les présidentielles. Donc, à mon avis, ils vont même pas passer la barre. Donc, je pense que les Calédoniens ont une chance. C'est qu'avec le Rassemblement national, et c'est pour ça que j'ai voulu que le programme et que nous avons fait venir un député européen Rassemblement national pour attester que ce que l'on a écrit, ils le feront et ils nous aideront. Et Marine Le Pen a bien évoqué le dossier qui est dessous de la Calédonie, on va le mettre dessus dès notre arrivée au pouvoir. Mais cela étant même, s'ils n'ont pas le pouvoir, et je le répète, avec 250 ou 300 députés, on peut permettre de faire pression sur les budgets futurs de l'État français pour qu'ils aident la Calédonie en fonction de nos besoins, parce que la Calédonie doit de nouveau rayonner, comme elle a rayonné il y a presque une trentaine d'années, quand on a signé les accords. On a bien vu que, même s'il n'y avait pas un accord définitif il y a 30 ans sur le corps électoral, puisqu'on ne savait pas où on allait, le développement économique a explosé et on a pu à peu près vivre tous les uns les autres décemment. Il faut retourner à cela. C'est pour ça que nous, on dit qu'il faut du temps, mais la priorité est donc aux moyens à investir en Calédonie.
1: Alain Décombil, merci beaucoup.
0: Je vous en prie, merci.
1: Voilà donc, vous venez d'entendre Alain Décombil pour la liste France-Calédonie, une patrie en province sud. Voilà qui referme cette page campagne électorale. Bon après-midi à tous.

Excellent après-midi à tous et à toutes. Il est donc 13h19 et vous êtes avec la Midion cette fois-ci pour vous servir jusqu'aux alentours de 15h30. Alors rendez-vous est bien à 14h cet après-midi. Vous aurez donc Huma Media Production qui vous propose donc de partager dans la case de l'économie deux acteurs de terrain, des engagements citoyens en faveur de l'éducation et de la sécurité alimentaire, Permalove Culture et engagement des parents d'élèves. C'est à partir de 14h sur les ondes de Tuido Radio. À 15h, bien entendu, comme chaque après-midi, vous avez également rendez-vous avec le journal du Pacifique pour ceux et celles qui sont intéressés par les nouvelles du Pacifique. C'est à 15h, comme d'hab. En tous les cas, nous sommes le lundi 22 juin 2026. À tous les natifs qui sont donc nés ce jour, joyeux anniversaire à tous et à toutes. Et puis, on n'en dirait pas assez à tous nos automobilistes qui sont sur nos différentes routes, que vous soyez au nord ou du côté des îles Loyauté ou notamment dans le sud. Eh bien, faites attention à vous sur les routes. On passe au moral d'acier du côté de l'île de l'oubli à tous nos frères et sœurs. Un bon rétablissement à tous nos malades qui nous écoutent aussi dans les hôpitaux ou également dans les tribus. Bon rétablissement à tous et à toutes. Là, nous poursuivons en musique en attendant rendez-vous notamment à 14h avec Huma Media Production qui vous propose, je vous le disais, de partager dans la case de l'économie deux acteurs de terrain, des engagements citoyens en faveur de l'éducation et de la sécurité alimentaire, Permalove Culture et engagement des parents d'élèves. C'est donc à 14h en attendant, voici tout de suite Faithfully, signé de Peter Cetera.

La musique internationale sur les ondes de Chido Radio avec sûrement des groupes que vous connaissez sûrement, donc notamment le groupe Chris Rea que vous venez d'écouter avec une chanson qui s'appelle Julia. Et bien auparavant, c'était bien entendu Mike and the Mechanics avec Another Cup of Coffee. Et vous avez pu également écouter les Bee Gees avec Alone et puis Peter, c'était avec Fate Fully. 13h38, et bien tout ça en attendant, je vous rappelle, le rendez-vous prévu à 14h avec Ouma Media Production qui nous propose donc de partager dans la case de l'économie deux acteurs de terrain, des engagements citoyens en faveur de l'éducation et de la sécurité alimentaire, Permalov Culture et engagement des parents d'élèves. Le rendez-vous donc c'est à 14h cet après-midi sur les ondes de Chido Radio. Le temps pour nous de retrouver donc, on change de style de musique cette fois-ci, on part vers pour retrouver donc le groupe N'Gips, N'Gips avec un Kaneka, Kaneka N'Gips, donc une reprise avec une chanson intitulée Camarade. Et juste après, vous aurez bien entendu une chanson signée, une chanson qui s'appelle Liberté, et c'est signé donc du collectif des musiciens de Tcho. Tout de suite, le groupe N'Gips.

Eh bien, vous écoutez Radio Tido, c'est le rendez-vous de lundi, tous les lundis après-midi, bien sûr, vous avez rendez-vous avec Ouma Media Production qui nous propose donc à travers les ondes de la RDK de partager dans la case de l'économie deux acteurs de terrain, des engagements citoyens en faveur de l'éducation et de la sécurité alimentaire, Permalove Culture et engagement des parents d'élèves, c'est bien sûr l'émission donc qui vous est proposée sur les ondes de Tido Radio. Par Ouma Media Production et nous débutons cette émission avec Shamaja Guru et son Nickel.

0: Bonjour à tous et merci de votre fidélité. Bienvenue dans la case de l'économie. Cet après-midi, comme annoncé, nous sommes avec deux invités, deux personnalités qui s'engagent sur le côté, sur le quotidien des personnes et avec des propositions concrètes. Depuis des années, ce sont des plaidoyers au niveau associatif, des propositions concrètes pour pouvoir amener au niveau de la transition climatique, transition écologique, mais en même temps transition alimentaire. Nous sommes avec Monsieur Sari Weddine, responsable de Permalove Culture. Sari, bonjour.
1: Bonjour Dédé, bonjour à tous. Merci encore de m'accueillir à Jido.
0: Merci Sari, c'est un grand plaisir de t'accueillir dans la case de l'économie. À côté de nous aussi, le responsable et non des moindres, le président de l'UGPE, Monsieur Alphonse Chaina. Alphonse, bonjour.
2: Bonjour, bonjour Kanaki, bonjour à toute la famille, bonjour à tous les parents.
0: À travers l'espace que nous allons partager cet après-midi, une petite heure, pour ne pas dire une quarantaine de minutes, nous allons partager comment est-ce que Permalove comment est-ce que à travers les différentes communications, les échanges avec, nous sommes en période de propagande, et comment est-ce qu'on fait passer les messages auprès des différents candidats. Là, c'est provincial, on a déjà fait les communales, maintenant, pour pouvoir le coup de pouce qui manquerait, qui aiderait à mettre en place, à renforcer le travail de Permalove Culture. Et ça va être la même question en deuxième partie que nous allons poser avec le président de l'UGPE, avec une particularité que j'aimerais qu'on aborde ensemble. Comment la dynamique Permalove Culture et la dynamique UGPE, à un moment donné, comment est-ce qu'on peut faire converger et puis qu'on puisse faire émerger des actions qui doivent être mises en place pour que des actions qui puissent être mises en place dans les établissements scolaires. Donc Sari, la parole est à toi pour dire le message qui resterait contre les différents candidats. Est-ce que tu sens, est-ce que tu penses qu'ils sont à l'écoute? Est-ce qu'il manque un petit quelque chose?
1: Alors, les candidats, de manière générale, que ce soit loyalistes, indépendantistes ou centristes, sont à l'écoute. Hein, mais j'ai remarqué, parce que à force d'aller dans les différents meetings pour justement écouter les uns et les autres, eh bien, j'ai constaté qu'ils mettent l'accent sur l'urgence sociale et sur l'urgence économique, ce qui est légitime. Mais en même temps, à côté de ça, il faut bien se rappeler que l'urgence écologique, c'est depuis longtemps hein, qu'on en parle. Hein. Mais voilà, on voit que ça, on a du mal en fait à engager davantage là-dessus. Il y a aussi l'urgence climatique et également travailler sur la transition alimentaire et en même temps aussi les crises géopolitiques dans le monde. Ces sujets-là ne sont pas forcément abordés. Pourquoi ? Parce que, à mon sens, c'est la population qui ne pense pas suffisamment systémique, assez large pour pouvoir, faire en sorte d'influencer les politiciens à être aussi sur le sujet et à l'aborder. Et donc, en fait, autant les élus politiques, ils ont leur part de responsabilité, mais autant aussi la population a leur part de responsabilité par rapport à ça. Donc, comment concrètement, justement, accompagner les politiques publiques et à aussi réformer, j'ai envie de dire, en profondeur, le système éducatif calédonien qui est obsolète. Les politiques publiques, en ce sens, c'est obsolète. Et puis, du coup, pour moi, concrètement, le système éducatif calédonien ne prépare pas suffisamment la jeunesse d'aujourd'hui et les générations futures à faire face au monde de demain qui sera bien différent du nôtre. Donc, comment on fait en sorte pour pouvoir engager les projets de transition avec un maximum de réalistes? C'est-à-dire en prenant en compte ça, hein, les problèmes écologiques, etc., les crises dans le monde, et puis qu'on puisse faire en sorte que tout le monde soit engagé davantage dans cette dynamique-là. Parce que pour moi, c'est pas réaliste.
0: Est-ce que à l'heure où nous parlons, parce que ce plaidoyer-là, vous le portez depuis quelques années déjà, qu'est-ce qui manquerait? Ce sont des moyens qui n'ont pas été alloués pour pouvoir soutenir la démarche, où vous dites le changement de méthode, la pédagogie qui est utilisée ou éducatifs, vous savez, nous sommes en face d'une grosse machine qui arrive de la République et qui impose régulièrement des directives qui sont données par l'éducation nationale, moteur de la République. À défaut de changer le système de l'éducation qui vient de Paris, comment est-ce que peut, qu'est-ce qui manquerait pour que sur le terrain, avec les partenaires communaux ou provinciaux, quels sont les types de leviers qui pourraient aider ce discours-là, la mise en œuvre de ce que vous vous mettez, enfin du moins le discours, le plaidoyer que vous portez avec toutes ces urgences que vous portez?
1: Ben, notre association qui est apolitique, elle a pour objectif aussi justement d'envoyer un courrier à tous les mouvements politiques pour leur dire on fait comment par rapport à l'éducation, concrètement. Là, le système, il s'est craché la figure. Donc, il faut relancer une nouvelle dynamique, mais avec une nouvelle forme d'éducation. Et donc, diriger l'éducation de plus en plus vers le sujet de la sécurité alimentaire, et plus particulièrement en milieu urbain, comme tu le sais. Et donc, comment on travaille là-dessus concrètement? Voilà. Et donc, il faut développer des concepts comme ce travers de la classe au potager à l'océanienne. Ça veut dire quoi aussi? Institutionnaliser ce concept en question. Parce que pour moi, l'école de demain, ça serait une école intergénérationnelle, où on se retrouve plus avec une classe où il y a un enseignant pour gérer 25. Et donc, comme on le sait, un enseignant, 25 élèves, s'il y a des enfants qui suivent pas forcément, l'enseignant est obligé de continuer son programme, hein, parce qu'il a un programme déjà très chargé. Mais là, le fait de pouvoir travailler en intergénération, intergénéro... intergénéro...

0: rationnel.
1: C'est ça, excusez-moi. Eh ben, c'est mieux. Et donc, il faut travailler avec des associations partenaires, les communautés, pour qu'ils viennent régulièrement faire des activités dans une école. Et comme ça, très régulièrement, et non pas occasionnellement, en faisant du one-shot par-ci, par-là. Mmh. On en a besoin, mais c'est pas suffisant. C'est largement insuffisant.
0: L'expérience que vous portez, vous avez des interventions au niveau des maternelles, des classes primaires, collèges et lycées, où est-ce que vous en êtes au niveau de la mise en œuvre en termes pratiques, ce que vous menez déjà pour dire comment on peut nous servir de modèle pour pouvoir dire comment les autres établissements scolaires peuvent s'en inspirer et puis mettre en place à leur niveau?
1: Eh ben, on est toujours depuis 3 ans à l'école des Colibris, à la maternelle, et puis également à la crèche des Crapouilles, qui sont des structures privées. Et l'idée, c'est de pouvoir rentrer dans le système éducatif calédonien en temps scolaire. Mais sauf que, voilà, pour avoir les agréments, c'est un peu compliqué. Du coup, il y a cette idée de passer en temps périscolaire parce que il y a de la demande de la part des parents d'élèves. Et puis, à ce qu'il y ait des activités comme ça, temps périscolaire, après l'école ou sur le temps de pause du midi, ça peut le faire. Déjà, dans un premier temps, comme ça, et après, voir par la suite avec les enseignants, les cadres de l'école, comment on peut justement faire en sorte de mieux collaborer ensemble.
0: Mmh. L'idéal, quand vous dites apporter quelque chose, une proposition pour apporter un plus sur le système existant, les marges de manœuvre que disposent les communes, les marges de manœuvre dont disposent les provinces, est-ce qu'il y a des formats pour que ça soit, pas automatisé, mais généralisé, les propositions que vous faites? Il faut d'abord faire une évaluation sur ce que vous avez fait dans les Colibris pour pouvoir dire, effectivement, après la phase d'expérimentation, on peut le décliner et puis des communes pilotes peuvent porter des exemples?
1: Oui, tout à fait. Et idéalement, ça serait maternelle, primaire, collège, lycée et université. Trouver des pilotes comme ça. Donc, je tiens à rappeler, imaginez un animateur à plein temps, rémunéré pour le travail qu'il aurait à faire, ou sur toute l'année, il organise les ateliers intergénérationnels avec les communautés, les associations et puis les enfants. Donc, classe au potager, c'est quoi? C'est pas que cultiver la terre, c'est aussi pouvoir faire du français, des mathématiques, de l'histoire, travailler et former notre jeunesse et même également les adultes à l'intelligence collective et à l'intelligence émotionnelle et aussi valoriser les cultures, les communautés. Et ça veut dire quoi? Passer par les langues aussi pour les promouvoir dans les écoles en question, parce que nos jeunes et moins jeunes on a tendance à perdre nos langues, malheureusement.
0: Donc cela veut dire qu'à un moment donné, il faut qu'il y ait des effectifs d'encadrants qui ont un certain nombre de compétences. On peut effectivement identifier pour que les élus ils passent à l'action. Il faut vraiment qu'il y ait des cahiers des charges plus ou moins déjà affinés pour accompagner cette mise en œuvre. Là, l'idée, il est né. Il y a des initiatives qui sont mises en place pour que ça prenne, par exemple, sur une commune pour pouvoir le mettre en œuvre. Il faudrait faire, pas des études, mais au moins dire voilà ce qu'il faudrait pour pouvoir faciliter la mise en œuvre. Maternelle, bon, primaire, collège et lycée.
1: Justement, on est en train de travailler sur ces cahiers des charges-là. Et donc, ça va être proposé au mouvement politique pour leur dire comme ça, on fait comment par rapport à ça. Et puis, comment on peut mettre en place une action intercommunale, plus particulièrement le Grand Nouméa. Parce que c'est une zone à risque élevé en cas de pénurie alimentaire. Mmh. Et après, j'aurai l'occasion un peu plus tard de revenir sur le sujet de la santé mentale aussi, parce que c'est intimement lié avec l'alimentation, etc. Donc, voilà.
0: Mmh. Est-ce que dans les politiques publiques générales, quand on parle du projet éducatif calédonien, ce discours-là, il a déjà été inséré ou c'est quelque chose qui reste à faire pour pouvoir l'inscrire dans le projet éducatif calédonien? Le gouvernement vient de sortir un document concernant un plan jeunesse. Où est-ce que vous en êtes sur cette, pour que ça soit inséré, votre proposition dans ces politiques publiques?
1: Alors, j'ai entendu parler du plan jeunesse, mais j'ai pas eu l'occasion d'y participer. Et effectivement, j'aimerais bien y participer parce que on a justement des idées innovantes à proposer. Pas que des idées, mais aussi de l'expérience de terrain derrière qui fait que, en fait, il faut qu'on puisse collaborer ensemble. Et donc, certes, gouvernement, province, etc., mais aussi donc système éducatif calédonien académique, à travailler davantage avec l'éducation populaire, l'éducation familiale, qui est une meilleure interaction. Moi, j'ai l'impression que au gouvernement ou encore à la province,
0: chacun est sur son
1: voilà, c'est
0: son
1: ça, couloir. Il y a, et puis il n'y a pas suffisamment en fait d'interaction avec les autres organisations dans familiales, populaires, politiques, et puis j'en ai même aussi religieuses, hein, parce qu'il y a beaucoup de croyants ici effectivement, et donc il faut travailler à tous ces niveaux.
0: Donc, en termes de sensibilisation, c'est presque quelque chose qui est fait. Maintenant, c'est comment est-ce qu'on accompagne cette mise en œuvre-là pour permettre aux uns et aux autres de faciliter. Vous parlez de transversalité entre le public, le privé, les associations, pour que ces projets-là puissent être portés ensemble par in fine, par tous les Calédoniens. Et puis, concernant le plan jeunesse, c'est dire comment est-ce qu'on peut mieux... Et comment est-ce qu'on peut mieux associer tout le monde pour pouvoir faciliter la mise en œuvre dès la fin des élections qui s'y déroulent maintenant, dès la fin de cette semaine, en fait?
1: Alors, oui. Par contre, toutes les propositions qui ont été présentées, ça sera pas traité avant la fin de la semaine, mais bien plus tard. Mais quoi qu'il en soit, c'est les provinciales. Il faut continuer la sensibilisation. Et puis aussi... inviter les gens à penser sur du long terme aussi. Parce que là, on pense trop sur du court terme. Le plan jeunesse, c'est déjà bien, mais il faut penser l'évolution de la jeunesse sur 25 ans. Mmh. Ça veut dire, c'est dès le plus jeune âge. Comment accompagner l'enfant dès la crèche sur ses 15, après à 25 prochaines années de sa vie, de leur vie, pour justement bien les préparer et pour travailler davantage autour du sujet de l'alimentation. Mmh. Voilà. Donc... il faut travailler, encore une fois, sur des choses très pragmatiques, à hauteur de 90%, et c'est, voilà, urgence sociale, urgence économique, mais en même temps, consacrer au moins 10 à 15% du reste de son temps à penser à long terme. Le système, il pense trop sur du court terme. Et c'est normal, pourquoi ? Parce que la population pense comme ça. Donc c'est problématique, surtout de nos jours. Avant, oui, on pouvait s'autoriser, mais de nos jours, avec toutes les crises qu'il y a dans le monde, etc., on ne peut plus s'autoriser à penser du court terme et puis faire du tac au tac. Les élus politiques qui sont à la base des citoyens, donc eux, eh ben, ils pensent aussi sur du court terme pour répondre aux attentes de l'opinion publique, ils pensent aussi sur du court terme. Donc c'est problématique. Maintenant, c'est pour ça que j'invite la population, les élus politiques, à essayer de consacrer au moins 10 à 15% de leur temps à penser sur minimum 25 ans. L'évolution de la jeunesse, c'est comment ? Jeunesse, les générations futures, c'est comment ? Et ça donnerait quoi ? Une vision sur 75 ans, à l'horizon 2100, si on doit parler de santé mentale. Est-ce qu'à l'horizon 2100, on pourrait faire en sorte de mettre en place des politiques publiques visionnaire sur le sujet de la santé, le bien-être, en l'occurrence la santé mentale? Est-ce qu'on voudrait collectivement que les générations futures, eux, soient beaucoup plus intelligents que nous? On est quand même intelligents sur pas mal de choses, mais à côté de ça, si le système il s'est craché la figure, ça veut dire qu'on est tous bêtes aussi quelque part, dans toutes les classes sociales.
0: Sari Weddin, je me mets à la place de l'élu communal de Belep. Ils ont été élus, ils ont été installés. Je me mets à la place de l'élu communal de Île-des-Pins, de Coigny, ou bien de Marais, ou bien... Ceux-là, ils ont déjà été élus. Et en disant, comment est-ce qu'avec cette idée que ce promoteur-là, ce responsable de Permalove Culture, comment est-ce que eux, au niveau communal, ils peuvent prendre une délibération qui puisse leur permettre de se projeter et puis dire, s'inscrire, engager carrément une commune comme Belep, je reviens sur Belep parce que c'est les deux bouts, Belep ou Île-des-Pins ou l'ensemble des quartiers de Nouméa pour avoir cette lecture-là, parce que tu proposes cette lecture-là pour que nous puissions nous inscrire. Ok, on ne va pas arriver à 1100 ans, mais nos enfants, nos petits-enfants, demain, ils verront la suite de ce qui est proposé là.
1: Travailler avec les communes, il faut le faire, mais par contre, là, c'est compétence territoriale. Donc, c'est parce que on parle d'une réforme profonde du système éducatif calédonien et Donc, ça veut dire quoi? Une révolution éducative et progressive sur les 15 à 25 prochaines années. Et donc, ça veut dire quoi? Sécurité alimentaire et aussi compétences psychosociales, tout ce qui est en lien avec la santé mentale. C'est une volonté du Congrès de la Nouvelle-Calédonie, à ce qu'il y ait, d'ailleurs, il y a un texte qui a été voté là-dessus en 2021, comme quoi les compétences psychosociales doivent être une priorité à développer dans le système éducatif calédonien. Le message a été passé au gouvernement, le gouvernement a passé le message au monde éducatif de l'enseignement, mais après, concrètement, sur le terrain, il n'y a qu'une partie des gens qui s'approprient le sujet, des enseignants. Pourquoi? Parce que c'est facultatif. Si tu souhaites le faire, bon ben tant mieux, la formation, mais si tu ne souhaites pas le faire, et c'est OK aussi. Et après, derrière, moi j'ai eu l'occasion de questionner des enfants et des ados étudiants pour savoir s'ils travaillent là-dessus. Mmh. Est-ce que tu travailles sur l'intelligence émotionnelle? Est-ce que tu travailles sur comment tu fonctionnes de l'intérieur? Comment ça fonctionne dans ton cerveau? Soit ils me répondent juste un petit peu ou pas du tout, pour la plupart. Hein. Mmh. Voilà, mais autrement, ça reste très médiocre encore. Mmh. Donc là, il faut vraiment travailler là-dessus aussi, et aussi former les adultes, les bénévoles, etc., à ce qu'ils soient aussi davantage dans cette dynamique. Et le changement ne pourra pas se faire du jour au lendemain. Mmh. Changer les cultures et les mentalités, il faut au moins 75 ans. Mmh. Voilà, et c'est pour cela que j'invite les élus politiques à penser aussi comme ça du long terme, et donc à consacrer au moins 10%, 15% de leur temps à penser comme ça, ainsi que la population, si ils ont besoin de penser comme ça, si on veut anticiper l'avenir. Hein. Mmh. Parce que moi, concrètement, j'ai du mal à voir l'avenir, un avenir serein pour notre jeunesse. Mmh. Okay, on dit plein de beaux mots, etc., pour l'avenir et tout, etc. Après, ça reste plus axé sur le oui ou non à l'indépendance. Mmh. Et en même temps, ok, ça c'est une chose, mais l'éducation, là, sur du court, moyen et long terme, là, c'est comment? Pour tout le monde.
0: Le message que vous portez, Sari Weddine, est-ce que les instituts de formation des maîtres, ceux qui forment les institutions au niveau de notre université, au niveau des instances qui forment les enseignants, est-ce que vous avez pensé à les sensibiliser ou ce message que vous portez est partagé déjà avec ceux qui conçoivent les programmes de formation des enseignants ou bien des programmes de formation des animateurs des vacances, tout ça là, pour pouvoir petit à petit partager la vision que vous proposez?
1: Alors j'ai l'occasion d'avoir échangé avec des enseignants et également des jeunes en formation à l'école des maîtres. Ça reste, il y a encore du travail à faire. Mmh. Il y a vraiment, on est largué, on prend pas en compte l'écologie véritablement, hein. On n'est pas réaliste. L'écologie, le climat, tout ça, c'est à côté, quoi. Ou c'est loin. Nous, on veut, là, tout de suite, c'est comment, là? Et puis, la sécurité alimentaire. Ils veulent, avoir des animations en ce sens, des ateliers potagers, etc., pour justement former des animateurs, etc., mais, concrètement, sur le papier et sur le terrain, ça se traduit comment? Il y a pas à ma connaissance. Mais ils ont envie de bouger comme ça, dans ce sens. Après, c'est le système, hein, de la façon qu'il est conçu, qui est verrouillé, qui fait que on peut pas changer comme ça du jour au lendemain. Faut des personnes qui soient un peu culottées, on va dire, audacieux pour dire, ça y est, chalala, on fait comment? Mais une chose importante à retenir, c'est on garde le cap. C'est des récits inspirants qu'on a besoin pour la Nouvelle-Calédonie. C'est pas le monde, il barre en couille, machin, etc. Et puis, c'est négatif comme ça. Et puis, non. Nous, on est axé sur les récits inspirants. C'est pour ça, c'est qu'au travers des arts, de la science-fiction, eh ben, on imagine des récits sur du plus ou moins long terme. Ça veut pas dire pour autant que ça va se réaliser, mais ça donne des pistes de réflexion. Et plus il y aura de personnes dans cette dynamique-là, et plus on sera créatif pour trouver les solutions aux problèmes de notre société.
0: Sari Weddine, avec tes interventions, je reparle des communes de Belep ou de Île-des-Pins ou Yaye ou bien Ngoné, les gens qui veulent rentrer en contact avec toi et puis qui veulent s'engager pour pouvoir leur aider aussi. Je pense aux personnalités qui sont dans les commissions de l'enseignement ou de santé, parce qu'il s'agit de cela aussi. Qu'est-ce qu'il faudrait, quel message tu leur adresserais pour qu'il y ait une communication, une relation, une mise en relation avec eux pour pouvoir réfléchir ensemble sur une mise en œuvre sur le territoire communal?
1: Ben, Si Belley, par exemple, ou d'autres communes comme l'île des Pins ou ailleurs souhaiteraient faire appel à moi pour un atelier de réflexion, on peut organiser ensemble un séminaire, éducation et évolution. On ne parle pas que éducation académique, hein, c'est toute l'éducation familiale, populaire, académique, politique et religieuse. Il faut travailler là-dessus. Après, il y en a qui vont dire comme ça, « Ah, mais ouais, mais ça va être encore du blabla, machin, etc. » Mais on est obligé de passer par là. Mmh. On est obligé de passer par là. Mais en même temps, on apporte aussi de l'innovation et des actions de terrain à côté, avec les différents partenaires, etc. Et tout le monde est concerné, oui, évidemment. Mmh. Nous, on apporte quelque chose de complémentaire, hein, comme d'autres partenaires. Hein. Nous, on pense vraiment intelligence collective et comment on fait en sorte de faire de la co-créa ensemble pour faire avancer la société. Mmh. On n'a pas cet état d'esprit de concurrence, quoi. Mmh. C'est co-créa et puis aller en avance, c'est comment le truc.
0: Le constat que vous faites, on va se tourner, je vais me tourner avec, pour maintenant partager la parole avec le président de l'Union des groupements des parents d'élèves, le président de l'UGPE avec Alphonse. Alphonse, tu as pu entendre tout ce que Sari a développé en termes du constat concernant l'échec de l'éducation, mais en même temps des propositions qui sont faites. Parlez-nous des actions après ce qui s'est passé en 2024, les réflexions, les séminaires que vous avez organisés aussi, et puis les dernières démarches que vous effectuez pour dire on n'est pas seulement dans le constat, mais vous êtes aussi force de proposition. Comment est-ce que, à travers ce qui est dit là, comment est-ce qu'on peut trouver des passerelles sur les dynamiques que les associations portent?
2: Ouais, il y a un peu trop de, on va dire, en gros, il y a tellement, ça va pas, quoi. Ça va pas dans tous les, sur l'éducation. On a besoin de tout le monde et on a besoin de repenser. Comme disait tout à l'heure Monsieur Sari, c'est que, il y a un grand besoin que tout le monde puisse se lever puis repenser ensemble à chaque endroit, à chaque lieu où il est, dans les quartiers comme dans les tribus. Se réveiller déjà et puis commencer à mettre en place une organisation intrafamiliale, amie, tout ça pour qu'on puisse déjà se rencontrer et puis s'organiser. Donc on me disait tout à l'heure que voilà, par rapport au séminaire de l'éducation sur UVA, sur Wailou et sur ici à Nouville à l'université, on avait repensé l'école. L'école, on a parlé que l'école aujourd'hui, comme il disait tout à l'heure M. Sari, c'est que elle ne va plus du tout. C'est plus une école adaptée pour nous, le peuple kanak aujourd'hui et tous les peuples calédoniens ici aujourd'hui sur le pays. C'est très important que nous avec l'UGPE ainsi que l'USTKE qui ont participé avec ainsi M. Wadrawan, tout ça par l'initiative de repenser l'école, on essaye aujourd'hui de mettre en place une organisation. Donc dans cette organisation, voilà, on voudrait remercier encore l'école de la FELP à Wailou. On remercie encore les parents d'élèves de Wailou. Monsieur Batty, bonjour, c'était à l'écoute. Ainsi que Nedivin et puis Nedivin et Ba et Waraï. Voilà, tous les trois écoles. Donc là, on est en train de mettre, on essaie de fédérer les parents d'élèves de Wailou dans l'école publique et l'école privée pour commencer une organisation sur comment rénover les écoles. Quand on dit rénover les écoles, c'est repenser aussi comment la manière à nous de rénover notre éducation. Ça part déjà de l'enfant, du petit à la maison, l'éducation des parents d'élèves. Ça part aussi sur l'éducation de l'école aujourd'hui, au premier degré, au second degré aussi. Mais avant que ça arrive dans les écoles, c'est déjà à la maison, la première éducation. Dans les parents d'élèves, les parents surtout, aux parents d'élèves, parce qu'il y a des élèves qui font l'école, mais il y a d'autres qui sont ressortis de l'école. C'est ceux-là qui nous intéressent dans les tribus. Et c'est eux qui pourront porter le travail parce qu'ils ne sont pas, on va dire en gros, ils sont libres dans les tribus. Ils ont le travail de clan, ils ont le travail des mariages, des deuils. Mais la plupart du temps, ils sont dans les tribus et puis ils ont besoin de mettre en place une organisation spécifique. Et pour qu'on puisse y arriver, par exemple, dans les plantations ou dans l'éducation qu'on aura besoin, ce sont tous ces jeunes-là qui sont dans les tribus qu'on a vraiment besoin de eux. Parce que, on va dire en gros que la grande case qu'on est en train de préparer aujourd'hui, que j'aimerais bien, voilà, en amont, c'est préparer l'école de Nedivin. Refaire naître l'école de Nedivin, parce que c'est parti de là, la nouvelle éducation, l'éducation qui est arrivée, Nedivin, Doneva, que les vieux ont préparé. C'est le même schéma, on est revenu à la base, comme si on est revenu au point de départ encore. Et tout ça, il n'y a que l'esprit de la terre, l'esprit de Dieu, l'esprit qui a permis à nous de revenir sur cette base, parce qu'on va dire, en gros, on a tourné en rond. Et on est revenu encore au même point de départ que les vieux ont préparé. Donc, si on voit bien les, comment le temps nous a mis en place aujourd'hui pour qu'on puisse arriver à ce moment-là, c'est qu'on est arrivé à un bout de chemin et il faut recommencer à zéro. Et c'est là le point clé à nous aujourd'hui, c'est que les bâtiments sont là. Ils sont tous dans la forêt, il faut juste faire le grand rassemblement. Et pour ce faire, donc on a besoin de tous les jeunes qui sont dans les tribus, ceux qui sont expérimentés au niveau de, qui ont été à l'école et puis qui n'ont pas trouvé de travail. C'est ceux-là qu'on a besoin. Parce qu'ils ont du temps libre, ils ont leur expérience et ils pourront mettre en place leur expérience. Mais pour ça, il faut une organisation avec le gouvernement, l'État, les mairies. Il faut qu'ils nous accompagnent aussi parce que, voilà, tout dépend du budget, tout dépend de l'organisation, les déplacements. Et les mairies sont bien placées parce qu'ils ont le budget, ils ont aussi les transports, ils peuvent organiser. Les caisses des écoles peuvent accompagner. Et à travers tout ça, on pourra rénover, repenser et réaméliorer notre mode de vie sur ce pays.
0: Mmh. Donc sur Wailou, quand vous êtes arrivé dans ces démarches-là, il y avait quelque chose que la commune est déjà en train d'initier avec le gouvernement, avec l'État, pour pouvoir mettre en place quelque chose. Où est-ce que vous en êtes avec les parents d'élèves? Vous parlez de l'école de bas, de Waraï, et avec Nedivert, avec le public, avec Doneva. Sur le territoire communal, est-ce que, à l'heure où nous parlons, tout le monde est déjà plus ou moins sensibilisé ou vous êtes en train de préparer la rencontre pour présenter le projet?
2: On essaye aujourd'hui de rassembler les APE et les GPE qui sont sur Wailou et pour mettre en place la convention constitutive territoire d'éducatif rural à Wailou. C'était une convention qui a été effectuée par la mairie ainsi que le vice-rectorat et puis la province nord. Sans oublier aussi tous les institutions qui sont à l'initiative. Donc nous avons aussi l'État, l'agriculture, la forêt, l'environnement, tout ce qui consiste aussi avec les associations autour, l'art coutumier Andjaro, les districts de l'art coutumier, les mairies de la commune de Wailou, et puis en même temps la province nord et le gouvernement. Tous les outils sont là, mais par contre les mains ne sont pas là. C'est déjà repensé. Si on voit bien les choses, c'est que on a juste qu'à prendre les outils et puis les mettre en place.
0: Donc d'après ce que vous montrez là, parce qu'il y a un document que vous avez ici, voilà. La question que j'allais poser, est-ce que sur Wailou, dans le pays Adjuaro, il y en a 8 conseils de district? Est-ce que ce document-là a été présenté dans les 8 conseils de district pour pouvoir informer les jeunes, les populations de cette dynamique-là, de cette volonté, j'ai envie de dire, pour pouvoir mettre en place quelque chose, pour pouvoir les associer?
2: C'est très important que, voilà, il est en cours. Il est en cours, ça qu'on est en 2026, nous avons pour 3 ans pour mettre en place cette convention. C'est renouvelable, hein. Et pour l'instant, ils sont en train de repenser, retravailler comment ils vont mettre en place sur le terrain. Mais nous, parents d'élèves, on a déjà pris l'initiative et en travaillant avec les APE sur le terrain, ça nous a permis de regarder un peu cette convention quand on est arrivé là. Et oui, chacun, l'air Anjaro, ils auront leur communication entre eux, l'air, la mairie, tout ça, c'est une organisation où c'est... On a besoin des coutumiers, on a besoin des églises, on a besoin aussi des politiques. Tous ces trois-là qui vont permettre la communication et puis mettre en place cette organisation. Et comme je disais tout à l'heure, repenser cette mode de vie, c'est une nouvelle école, une nouvelle manière de vivre. Et c'est à travers cette convention-là qu'on pourra mettre en place cette organisation. Nous avons des experts qui sont venus de France, tout ça, qui peuvent travailler aussi avec nous. Mais là, aujourd'hui, la mairie de Wailou avait déjà cette convention. Je voudrais le remercier parce qu'en passant là-bas, j'ai réussi à avoir cette convention pour étudier. Mais c'est le plus grand travail qu'on devait faire pour 3 ans là, sur Wailou aujourd'hui. On aura besoin de tous ces endroits et de toutes les expériences de chacun. Et voilà, quoi. En gros, c'est que tout le monde puisse se retrousser les manches et puisse s'accompagner au maximum.
0: Sari Weddine, tout à l'heure, tu parlais de l'intervention plutôt... la fragilité de la commune de Nouméa et puis ses différents quartiers en disant en termes de sécurité alimentaire, Nouméa il est beaucoup plus fragile que les régions de Wailou, tout ça là, parce que c'est un autre statut, mais en même temps ils ont accès à du foncier, ils peuvent cultiver tout ça là, mais quand tu vois ce type d'initiative, que reste-t-il si on doit faire une connexion entre ce que prône Permalove Culture et l'UGPE avec les parents d'élèves qui sont du côté de Wailou?
1: Oh oui, donc moi je suis pour justement qu'on puisse réfléchir ensemble avec les idées des uns et des autres pour justement qu'on puisse trouver la bonne formule qui va faire que voilà, on relance sur une nouvelle dynamique éducative. Donc là après nous par rapport à notre expérience de terrain, moi c'est expérience de terrain par rapport au concept la classe au potager qu'on est en train d'expérimenter. Et en même temps, à côté de ça, c'est aussi voir si on peut organiser des séminaires ensemble sur le sujet de la santé mentale. Parce que, comme je le dis, dans toutes les classes sociales, on est collectivement malade dans la tête, en collectif. Mais seulement, ce n'est pas reconnu par la population, ni par les élus politiques. Et quand je vais, par exemple, sur le site de la Agence sanitaire et sociale, quand je tape dans la rubrique santé bien-être, eh ben, il n'y a rien sur la santé mentale. Et le truc, c'est que on a besoin de travailler là-dessus et que, encore une fois, ça va pas être du jour au lendemain que les choses vont changer. Donc c'est pour ça qu'on pense sur le long terme, 75 ans. C'est comment l'évolution de notre jeunesse et des générations futures, est-ce qu'on veut tous ensemble faire en sorte que les générations futures puissent être, eux, beaucoup plus intelligents que nous? En se basant sur
0: Ne
1: toutes
0: plus
1: les recherches
0: refaire.
1: qui ont été menées par les spécialistes en neuroéducation, psychologie, machin, etc., qui ont été considérables, hein, tout en prenant en compte aussi la psychologie autochtone, kanak, mélanésienne et océanienne. Voilà. Comment on accompagne tout ça, comment on développe un nouveau travail par rapport à ça, et c'est vraiment important de travailler là-dessus. Et voilà.
0: Ne plus refaire les mêmes erreurs. Alphonse, il y a cette idée-là de rénovation. Il y a le site de Nedivin. Où est-ce que vous en êtes sur la discussion? Parce que Ba et Waraï fait partie du réseau de la Fédération de l'enseignement libre protestant. Où est-ce que vous en êtes au niveau des discussions? Les coutumiers qui sont sur Nedivin, de Waraï et de Ba, est-ce que les connexions sont faites ou c'est toujours en cours?
2: C'est toujours en cours parce que nous remercions encore les coutumiers de Nédivin parce qu'on a eu en verbalement par rapport à l'APE de Nédivin qui disait qu'on a l'autorisation de nettoyer l'endroit. Ça, c'est verbalement. Donc, du coup, maintenant, il faut qu'on attache et on fait le travail coutumier pour pouvoir accompagner ce travail-là avant d'interpeller tous les parents, tous les enfants, les jeunes qui sont tout partout. Et en même temps, avec Ba, on a vu un peu des endroits où on pourrait intervenir au niveau de l'éducation, comment éduquer, c'est-à-dire, dans ce travail, il est très spécifique parce il va falloir, quand on dit renouveler, c'est renouveler parce que renouveler, ça part de l'alimentation, ça part du bien-être et ça part aussi de l'habitat. C'est-à-dire qu'on part sur la maintenance. Maintenance du pays, maintenance, on part sur soudure, charpente, plomberie, se nourrir, se soigner, tout ça. Là, on rentre dans le plan d'Okamo. Donc, du coup, là, j'ai profité aussi à remercier aussi Madame Rissouquet qui avait préparé aussi le plan d'Okamo, qui est vraiment, on est au temps du plan d'Okamo aujourd'hui. Il faut renouveler, il faut repenser. Renaître de nouveau, selon la parole de Dieu, c'est renaître de nouveau, recommencer à zéro, repenser toutes les bonnes manières, toutes les bonnes choses aujourd'hui. Le soleil nous donne toute la lumière pour faire le travail. Nous, on est en train de se. On a tout préparé, tout est là, tout est écrit. Mais pour le mettre en place, il n'y a que Dokamo seul qui connaît son plan. Et c'est ça l'importance du peuple Kanak, c'est que si c'est fait ici en Kanaki, c'est le Kanak est la clé de ce nouveau monde, de cette nouvelle organisation. Si on ne connaît pas le peuple Kanak, on ne connaît pas le pays du peuple Kanak. C'est pour ça qu'il faut s'adapter avec toutes les coutumiers, toutes les églises, tous les politiques que le peuple Kanak a écrit. Le gouvernement qui a été écrit aujourd'hui, qui a écrit toutes ces lois, c'est des bonnes choses. Mais c'est nous qui mettons mal, qui met mal les organisations sur le terrain. Tout est écrit. Maintenant, c'est à nous de le mettre en place. C'est ça l'importance de repenser, renouveler et améliorer notre condition de vie pour l'avenir de demain. Parce que si c'est les robots qui parlera à nos enfants, donc automatiquement, esprit à esprit s'arrête là. Et ce sera la fin d'un monde si on continue comme ça. Donc c'est le moment de repenser, revenir à la nature et surtout apprécier la vie comme on est. Et puis demain, c'est demain, quoi. L'important, c'est de comment nous, on va donner l'éducation à nos enfants de demain. Et pour ça, il faut une grande case, très grande case, parce que pour tout un pays, la petite case à nous de Anjaro ou la petite case à nous de Ngone ne pourra pas accueillir tout le monde. C'est pour ça que l'école de nos vieux, Doneva et Nediva, c'est les plus grandes écoles. Il y a des terres qui ont été données aussi pour l'éducation. Voilà, on a besoin de tout le monde. Et c'est à ce moment-là qu'on a besoin aussi de toutes les parcelles qu'on nous a données pour cultiver, pour l'autosuffisance du pays. On n'a plus d'argent, on ne peut plus faire venir encore des autres aliments, c'est trop cher maintenant le monde. Mais nous, il faut qu'on leur montre qu'on est capable de se nourrir avec tout ce qu'on a, ce que la terre nous produit, qui nous donne, et ce que le ciel nous donne aussi. La pluie, le soleil, les rayons de soleil, les cyclones, les tornades, tout ça, ils sont là. Et en étant dans la case, le peuple kanak pourrait nourrir tout ce beau monde-là, à l'intérieur, et les protéger surtout, à travers la culture, le respect et l'humilité.
0: Sariweddine Alphonse, je le dis parce que c'est un témoignage qu'on peut partager. Je l'ai croisé à Bouraille dans le bus. Il revenait, il faisait du stop. Il a été faire des réunions avec les parents d'élèves, sans le sou, sans pièce, mais on pousse. Et puis je le croise et puis je lui pose la question. D'où tu viens, et il est, en tant que président de l'UGPE, il fait ce travail-là, et à un moment donné, c'est la mise en relation, mise en cohésion, en disant comment est-ce qu'on peut être complémentaire. Il venait de passer au conseil d'air à Dieu Aro, parce qu'il venait de faire la fête de l'Igname à Huawei, et donc l'idée, en disant, c'est cette part de responsabilité-là, il y a la responsabilité des associations, parce qu'il est président de l'UGPE. Quelle part de responsabilité il reste encore? C'est les autorités coutumières pour que le travail que vous, associations, que ce soit Permalove Culture ou l'UGPE, comment est-ce que les coutumiers peuvent actionner un certain nombre de leviers à leur niveau pour pouvoir faciliter votre travail? Sari, et puis après Alphonse.
1: Ben oui, pour moi, c'est les séminaires. C'est continuer à discuter. Et c'est bien de faire séminaire pour parler, mais en même temps, à côté de ça, faire des activités, par exemple, potagères. Mmh. Voilà, un truc où on est dans la pratique. Sans oublier de faire aussi des activités en lien avec une meilleure gestion des émotions, entre autres. Parler, discuter, faire des exercices pratiques en lien avec le travail sur l'intelligence collective. Moi, c'est vraiment ça aussi, c'est miser beaucoup sur le travail de l'intelligence collective et émotionnelle. Donc, être formé là-dedans, se former collectivement, toutes les tranches d'âge, à ce sujet. Après, comme j'ai dit tout à l'heure, on est collectivement malade dans toutes les classes sociales. Ça, c'est dû à tout ce qu'on a pu subir en jugement, en humiliation. Et comme ça, en plus de génération en génération, plus particulièrement la culture kanak qui a beaucoup subi, mais il y a aussi les autres cultures, les victimes de l'histoire. Chacun a sa propre histoire et puis on a tous un mal-être de la société. Donc, c'est vraiment là-dessus, je pense qu'il faut vraiment aborder comme sujet. Parce que si on veut résoudre les problèmes écologiques et les problèmes liés à la santé physique à nous, il faut travailler sur la santé mentale collective. Le problème de toute la société, c'est quoi dans le fond en fait, quand on regarde bien? La racine du mal, c'est dans la tête où ça va pas bien, collectivement. Encore faut-il que la population puisse le reconnaître. Et c'est pas le cas encore. Toujours de la faute des autres, jamais de la mienne. Entre guillemets, quoi.
0: Sariweddine, on laisse la parole à Alphonse pour ce travail. La question que je posais tout à l'heure, quelle est la part des autorités coutumières pour faciliter la mise en œuvre et accompagner ce travail de l'UGPE? Nous arrivons à aller à moins de 5 minutes de la fin.
2: Donc, pour faciliter déjà la communication entre les coutumiers et nous, l'organisation des associations dans la grande ville et partout, ce sera de trouver au moins deux référents par R, par pays. Deux référents des chefferies des coutumiers. Il y a le Sénat coutumier, mais voilà, le Sénat coutumier est déjà occupé dans les institutions où ils sont déjà en poste. Mais sur le terrain, avec nous, les associations, on aura besoin de deux référents par pays pour former cette case pour initier tous ces référents-là pour qu'ils puissent porter la parole au Sénat coutumier ou au à leur endroit actuel pour travailler avec la jeunesse. Et tout ce travail-là, on a besoin, c'est la jeunesse. La jeunesse, c'est vous qui êtes libre. Vous pouvez traverser des montagnes, les parents, ils sont là, mais c'est vous, la jeunesse, qu'on a besoin. Et c'est pour ça, le plan du gouvernement met en place le plan de la jeunesse. Ça rejoint aussi le plan d'Okamo. Et tout ça, on a besoin de toutes les jeunes qui sont compétents. Et deux référents par tribu qui pourraient s'organiser et par pays, ces deux référents-là pourra nous rejoindre à travers cette organisation pour mettre en place. Donc du coup, on a un numéro de téléphone, voilà, le 28 24 54 ou le 72 86 44 pour faciliter la communication et demander le président pour qu'on puisse organiser selon le plan où l'organisation va partager ensemble. Et Jido, ben merci parce que ce sera...
0: Merci Alphonse. Voilà. Le président de l'UGPE, vous avez toujours un espace au niveau de Radio Jido pour parler de l'actualité de l'UGPE. N'hésitez pas à venir. La case de l'économie, Sari Wedine, pour terminer notre entretien, le dernier mot.
1: Ben oui, ben merci encore à vous, Jido, de m'avoir accueilli. Et effectivement, continuons à croire, à réfléchir à des récits inspirants pour trouver des solutions aux problèmes de société. Et encore une fois, continuons à penser l'urgence des affaires quotidiennes à traiter, mais consacrez au moins 10-15% de votre temps à penser à long terme pour notre jeunesse et les générations futures. Et ne vous limitez pas à juste 5 ou 10 ans, mais pensez 25 ans, si ce n'est pas 75 ans, à l'horizon 2100. Car encore une fois, si collectivement on cherche à réfléchir à comment on peut faire en sorte que les générations futures pourraient devenir des êtres plus intelligents que nous, là c'est gagné dans la tête parce que on va mieux soigner notre corps et on va mieux soigner la terre dont on a besoin aussi pour vivre. Donc merci. Voilà, merci encore tout plein et puis vivement que on puisse voir du concret, même si on sait qu'à l'horizon 2100, on ne sera plus là, mais on aura contribué à faire en sorte que voilà, nos enfants de demain puissent grandir dans des meilleures conditions au niveau psychologique pour mieux gérer leurs affaires quotidiennes.
0: Mmh. On était Sari, Onengone, nous terminons cette émission dans la case de l'économie. Un mot, Onengone, pour terminer tout ce que nous venons de dire, Alphonse.
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Voilà, merci de votre fidélité. Dans la case de l'économie, nous étions avec Sari Wedine de Permalove Culture et Shaina Alphonse de l'UGPE. Merci de votre fidélité. 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

Bien, vous écoutez Radio Tido, c'est bien sûr le journal du Pacifique. Ceux qui bloquent la science du climat ne sont pas nos amis. Le Pacifique lance un avertissement ferme pour parler de bonne. Les nations insulaires du Pacifique ont vivement réprimandé les pays qui cherchent à affaiblir les ambitions climatiques lors des négociations climatiques de l'ONU à Bonn, avertissant que les efforts visant à marginaliser la science menacent l'avenir des communautés les plus vulnérables du monde. S'exprimant au nom du groupe des 14 pays états, des 14 petits états insulaires en développement du Pacifique PUD, lors de la conférence de presse Défendre la science mercredi, le secrétaire permanent fidjien à l'environnement et au changement climatique, Dr Sivandra Michael, a condamné les tentatives de supprimer les références à la science du climat et à la limite de température de 1,5 degré Celsius des textes de négociation. Soyons très clairs, quiconque bloque les références scientifiques n'est pas notre ami, a déclaré Dr Michael. Ces déclarations interviennent alors que les négociateurs du Pacifique s'inquiètent de plus en plus du fait que les preuves scientifiques qui sous-tendent l'action climatique mondiale soient de plus en plus attaquées lors des discussions de la conférence de Bonn sur les changements climatiques SB64. Dr Michael a décrit les scientifiques comme les alliés les plus proches du Pacifique et a déclaré que les travaux du groupe d'experts intergouvernemental sur l'évolution du climat, GIEC, restent essentiels dans la lutte pour la justice climatique. Les scientifiques sont nos plus proches alliés, le GIEC est la pierre angulaire de notre dispositif de diplomatie climatique, a-t-il déclaré. Il n'y a pas d'équité pour les plus vulnérables si nous ne parvenons non pas à protéger la science et à rester dans la limite de température de 1,5 degré. Il avertit que certains négociateurs tentaient de créer un faux dilemme entre science et équité, un discours que les nations du Pacifique rejettent fermement. Certains prétendent que la science fait obstacle à des solutions équitables, a-t-il déclaré. Science et équité sont indissociables. Pour les pays insulaires du Pacifique, déjà confrontés à la montée des eaux, à l'érosion côtière, à des tempêtes plus violentes et à des conditions météorologiques de plus en plus imprévisibles, la science apporte des preuves essentielles des risques auxquels ils sont exposés et des mesures nécessaires pour éviter des conséquences catastrophiques. La science nous a montré les souffrances qui surviendront si nous ne continuons pas à lutter pour limiter le réchauffement à 1,5 degrés, a déclaré Dr Michael. La science a révélé que le rythme de nos océans s'affaiblit alors que nous approchons d'un des plus grands points de basculement climatique au monde. La science a confirmé que nous avons besoin de milliers de milliards de dollars supplémentaires pour nous adapter et sauver des vies. Il a également critiqué ce qu'il a décrit comme des efforts déployés par de puissants intérêts pour retarder une action climatique significative. Il existe des intérêts puissants qui cherchent désespérément à protéger leurs richesses et leur influence, a-t-il déclaré. La science révèle que les solutions qu'il propose sont fausses. Un avenir sain ne repose pas sur des technologies non éprouvées, mais sur une sortie rapide et équitable des énergies fossiles. Dr Michael a déclaré que les pays du Pacifique étaient témoins de tentatives coordonnées visant à affaiblir le langage précédemment convenu sur la science du climat et les objectifs de température dans de multiples salles de négociation. Nous constatons des efforts visant à supprimer toute référence au GIEC et à la limite de température de 1,5 degré, a-t-il déclaré. L'accord de Paris ne fixe pas d'objectif de température. Son objectif est de limiter le réchauffement climatique à 1,5 degré. S'interrogeant sur les raisons pour lesquelles les pays cherchaient à revenir sur des décisions précédemment convenues, il a ajouté, s'il s'agit d'un texte préétabli, pourquoi renégocier une décision déjà convenue? Dr Michael a averti que le défi allait au-delà des négociations formelles. Nous constatons une attaque très coordonnée entre les différentes pièces et cela
cela se produit non seulement à l'intérieur des pièces, mais aussi à l'extérieur, a-t-il déclaré. Il a pointé du doigt ce qu'il a décrit comme un discours pollué, c'est de plus en plus répandu, suggérant que les pays doivent choisir entre suivre la science et rechercher l'équité. Nous rejetons cette idée, a-t-il déclaré. Pour nous, en tant que PSIDS, la science et l'équité sont intimement liées. Les pays du Pacifique affirment que la défense de la science demeure essentielle pour protéger les communautés vulnérables et garantir que les décisions climatiques soient fondées sur des preuves plutôt que sur des considérations politiques. Voilà comment nous luttons pour des résultats fondés sur la science. Nous ne pouvons pas tout résoudre aujourd'hui, mais grâce au groupe représenté ici, nous pouvons lutter pour que la science reste au cœur du processus, a déclaré Dr. Michael. Forum des ministres de l'économie pour aborder les risques mondiaux et la résilience régionale. Les ministres de l'économie et des finances du Forum des îles du Pacifique, FIP, se réuniront à Majuro, en République des îles Marshall, RMI, les 23 et 24 juin 2026 pour la réunion annuelle des ministres de l'économie du Forum. La réunion sera présidée par David Paul, ministre des finances, des banques et des services postaux des îles Marshall. Les ministres de l'économie et des finances réfléchiront à l'importance d'accélérer la mise en œuvre de la feuille de route du Pacifique pour le développement économique PRED dans le cadre de la stratégie 2050 pour le continent Pacifique Bleu, reconnaissant qu'une intégration économique régionale plus poussée, une action collective renforcée et une coordination politique accrue sont essentielles à la construction d'un Pacifique Bleu plus résilient, stable et prospère. S'appuyant sur la décision des dirigeants du forum d'invoquer la déclaration de Biketawa en mai dernier, les ministres examineront les implications de l'évolution de la situation mondiale, notamment les tensions au Moyen-Orient, et formuleront des recommandations en vue d'une réponse régionale coordonnée à la crise énergétique qui touche les pays membres du forum. Les discussions porteront sur la sécurité énergétique régionale et l'impact des chocs externes sur les économies vulnérables du Pacifique. Une réunion ministérielle sur la gestion du triple choc offrira aux ministres l'occasion de dialoguer avec les représentants du secteur de l'énergie et des combustibles opérant dans la région, ainsi qu'avec des représentants du secteur privé, des partenaires et des OSCC sur les défis interdépendants que sont la sécurité énergétique, la hausse des coûts des importations et les vulnérabilités en matière de sécurité alimentaire, tout en identifiant les priorités pour une coopération régionale renforcée. Face à l'intensification des incertitudes mondiales, la coopération régionale demeure notre principal atout. La réunion des ministres de l'économie et des finances du forum examinera également des solutions collectives pour renforcer la sécurité et la résilience économique, la stabilité et la croissance durable dans l'ensemble du Pacifique Bleu, en particulier dans le contexte mondial actuel, de plus en plus complexe et incertain, a déclaré le secrétaire général du PIF, le baron Waka. À l'issue de la FEMM, les ministres de l'économie et des finances participeront à la réunion inaugurale du Conseil du mécanisme de résilience du Pacifique, PRF, le 25 juin, marquant ainsi une nouvelle étape clé dans les efforts collectif de la région pour renforcer le financement et la préparation en matière de résilience. Le traité du Forum des îles du Pacifique est entré en vigueur le 6 mai 2026 et puis à ce jour, 10 gouvernements membres du gouvernement des îles du Pacifique ont ratifié l'accord. La réunion des ministres de l'économie du Forum est une importante réunion annuelle permanente du Forum des îles du Pacifique, réunissant les ministres des Finances, du Développement économique et de la planification du Forum afin d'aider et d'informer les dirigeants du forum sur les questions économiques et de développement régional et international pertinentes, ainsi que sur les défis et les opportunités auxquelles la région est confrontée. Face à un contexte mondial de plus en plus incertain, la réunion des ministres membres du forum sera l'occasion de réaffirmer leur engagement en faveur d'une action collective, d'une coopération régionale accrue et de la mise en œuvre de solutions concrètes
concrète pour un Pacifique bleu résilient, prospère et sûr pour les générations présentes et futures. Le comité de décolonisation des Nations Unies est pressé d'agir concernant la Nouvelle-Calédonie, la Polynésie française, Guam et Tokelau. Le comité spécial des Nations Unies pour la décolonisation a entendu de nouveaux appels à l'action concernant la Nouvelle-Calédonie, la Polynésie française, Guam et Tokelau lors de l'ouverture de la partie principale de sa session de 2026. Les représentants du Pacifique, les pétitionnaires et les puissances administrantes débattant du rythme de l'autodétermination et de la décolonisation dans ces territoires. Ces discussions interviennent alors que le comité a approuvé 3 projets de résolution visant à renforcer le soutien de l'ONU aux territoires non autonomes restants dans le monde, notamment des mesures promouvant le partage d'informations, les obligations de rapport et les missions de visite. La Nouvelle-Calédonie a dominé une grande partie du débat, les pétitionnaires exhortant les Nations Unies à jouer un rôle plus actif pour résoudre la crise politique du territoire et faire progresser son processus d'autodétermination. Le révérend James Bagwan, pétitionnaire, s'est demandé si l'examen annuel de la Nouvelle-Calédonie par le comité spécial produisant des progrès significatifs. Il a demandé si l'examen annuel de la Nouvelle-Calédonie par le comité spécial, sans mission sur place, sans critères mesurables ni calendrier de décolonisation, contribuait à faire progresser la liberté ou ne faisait que retarder les choses. Bagwan a également exhorté les Nations Unies à évaluer le contexte électoral avant les élections provinciales prévues le 28 juin et à veiller à ce que le scrutin ne soit pas utilisé pour normaliser une situation coloniale non résolue. Le pétitionnaire Billy Wetewaya a déclaré que les troubles qui ont éclaté en 2024 reflétaient des problèmes plus profonds au sein du territoire. Le soulèvement de 2024 n'était pas un événement isolé, mais plutôt la conséquence d'un processus de colonisation raté, a déclaré Wetewaya. Il a également évoqué une perte de confiance généralisée envers la France, puissance administratrice. D'autres pétitionnaires ont appelé les Nations Unies à aider à résoudre la crise politique du territoire, à défendre les droits des Kanaks autochtones et à relancer ce qu'ils ont décrit comme un processus d'autodétermination au point mort. S'exprimant au nom de la France, puissance administratrice, son représentant a déclaré que la Nouvelle-Calédonie demeure une collectivité si générique établie en vertu de l'accord de Nouméa de 1998 et conserve le droit de l'autodétermination en vertu de la Constitution française. Le représentant a déclaré que la France continuerait à soutenir la Nouvelle-Calédonie lors des prochaines élections et à contribuer aux efforts de reconstruction suite aux violences de 2024. Les Fidji et la Papouasie-Nouvelle-Guinée ont tous deux appelé toutes les parties à s'engager de bonne foi dans le processus d'autodétermination et ont exhorté les Nations Unies à dépêcher une mission de visite en Nouvelle-Calédonie dès que possible. Le comité a également entendu de nouvelles critiques concernant le rôle de la France en Polynésie française. La pétitionnaire Mareva Kitalong a déclaré aux délégués que la décolonisation n'est pas une question du passé. Elle a appelé la France à enfin ouvrir un dialogue sur la décolonisation comme l'ont demandé les Nations Unies, faisant valoir que malgré son statut autonome, la Polynésie française reste dépourvue d'autonomie politique et de souveraineté législative. Kitalong a également mis en lumière ce qu'elle a décrit comme la dette nucléaire de la France envers la Polynésie française, citant les conséquences environnementales et sanitaires de décennies d'essais nucléaires sur le territoire. La France a rejeté les allégations selon lesquelles la Polynésie française manquerait d'autonomie, affirmant que le territoire exerce de
large pouvoir sur son économie, son éducation, sa santé et son secteur touristique. Le représentant français a déclaré que la relation entre la France et la Polynésie française est fondée sur un dialogue de longue date et a noté que la France contribue chaque année à hauteur d'environ 2 milliards d'euros, soit 2,32 milliards de dollars américains au territoire, ce qui équivaut à environ 30% de son produit intérieur brut. À Guam, le requérant Pim Lim Tiaku a déclaré que ce territoire du Pacifique continue de faire face à des défis liés à sa situation stratégique dans la région Asie-Pacifique. Elle a fait valoir que Guam reste marqué par l'héritage de la Seconde Guerre mondiale et averti que la concurrence géopolitique actuelle crée de nouvelles pressions. Les États-Unis continuent d'ignorer nos suggestions, a-t-elle déclaré. Lim Mityakou a affirmé que les États-Unis landent désormais sur nos océans en vue de l'exploitation minière aux eaux profondes, cherchant ainsi à concurrencer Pékin et à inviter le comité spécial à se rendre à Guam pour observer ce qu'elle a décrit comme un colonialisme actif. Le débat sur Tokelau a mis en lumière une approche plus progressive de l'autodétermination. André Van Der Walt, administrateur intérimaire de Tokelau, a déclaré que la Nouvelle-Zélande reste déterminée à soutenir le territoire et a souligné que Tokelau exerce effectivement une autonomie gouvernementale depuis des décennies. Il demeure essentiel que les habitants de Tokelau puissent examiner les questions de décolonisation à leur propre rythme et à leur manière, a-t-il souligné. Le représentant des Fidji a salué l'investissement à long terme de la Nouvelle-Zélande à Tokelau malgré les défis uniques que connaît le territoire et a encouragé le maintien du soutien jusqu'à ce qu'un accord de gouvernance mutuellement acceptable soit conclu. Les débats ont mis en lumière les différentes voies empruntées par les territoires du Pacifique, toujours considérés comme des territoires non autonomes. La Nouvelle-Calédonie fait l'objet d'un examen renouvelé de son avenir politique. La Polynésie française continue de plaider en faveur d'un dialogue formel de décolonisation. Guam soulève des préoccupations concernant des intérêts ou ses intérêts stratégiques et ses ressources. Et Tokelau maintient une approche progressive et locale pour déterminer son statut futur. Les discussions du comité spécial se poursuivront tandis que les délégués examineront les territoires non autonomes restants et envisageront de nouvelles recommandations à soumettre donc à l'Assemblée générale des Nations Unies. Bougainville, le président de Bougainville, Toro Ama, affirme que le Parlement de Papouasie-Nouvelle-Guinée a violé l'accord mélanésien et appelle à une intervention internationale. Le président de Bougainville, Ismaël Toro Ama, a accusé le Parlement national de Papouasie-Nouvelle-Guinée de violer l'accord mélanésien AM et de saper le processus de paix de Bougainville après que les législateurs ont adopté un projet d'ordre de session sur le résultat du référendum de Bougainville le consentement du président de la Chambre des représentants de Bougainville. Toro Ama a déclaré que la décision prise par le Parlement national le 9 juin 2026 contrevenait aux engagements pris dans le cadre de l'accord mélanésien et menaçait les principes qui ont guidé le processus de paix de Bougainville depuis la signature de l'accord de paix de Bougainville. La décision prise par le Parlement national le mardi 9 juin 2026 d'adopter un projet d'ordre de session sur les résultats du référendum de Bougainville sans le consentement requis du président de la Chambre des représentants de Bougainville constitue une violation de l'accord mélanésien et va à l'encontre des principes de respect, de bonne foi et de partenariat qui sous-tendent l'accord de paix de Bougainville, a-t-il déclaré dans un communiqué. Toro Ama a également exprimé son mécontentement quant à certains aspects des déclarations du Premier ministre James Marape à la manière
manière dont le débat parlementaire a été mené et à la position adoptée sur le seuil de majorité négociée. Je suis déçu par certains aspects des déclarations du Premier ministre, par l'ordre du débat et par la position unilatérale adoptée concernant le seuil de majorité négociée. Le président de Bougainville a déclaré avoir déjà averti que les événements parlementaires pour Moresby pourraient mettre à l'épreuve la détermination des Bougainvillais et a de nouveau exhorté la population de Bougainville à rester calme et unie malgré les derniers développements. Je me fais l'écho de cet appel. Je répète que notre force réside dans notre unité d'objectif et notre foi en la justice de notre cause, a-t-il souligné. Toroama a déclaré que le gouvernement autonome de Bougainville continuerait de dialoguer avec le gouvernement national malgré ce qu'il a décrit comme des tentatives d'affaiblissement des accords conclus entre les deux parties. Comme l'a déclaré le vice-président, le gouvernement de Bougainville continuera de collaborer de bonne foi avec le gouvernement national malgré les récentes tentatives de souvenir l'accord mélanésien et de saper le processus de ratification, a-t-il affirmé. Le président a également appelé à une implication internationale, affirmant que les engagements pris dans le cadre de l'accord mélanésien concernant le suivi international devaient désormais être mis en œuvre. Selon Toroama, l'accord prévoyait un suivi international avec le soutien des Nations Unies et il a exhorté le facilitateur chargé d'élaborer le cadre mélanésien à réunir les acteurs internationaux pour traiter la situation. L'accord mélanésien prévoyait un suivi international avec le soutien des Nations Unies. J'appelle maintenant le facilitateur désigné pour appuyer l'élaboration du cadre mélanésien à concrétiser cet engagement en matière de suivi international et à convoquer une réunion des partenaires internationaux, des représentants de la communauté internationale et des témoins internationaux de la signature de l'accord de paix de Bougainville afin de remédier au manquement du gouvernement national à ses engagements au titre de l'accord mélanésien et de veiller à ce que le processus et les principes convenus à Burnham soient respectés, a-t-il déclaré. Cet appel représente la réponse la plus ferme à ce jour de la part des dirigeants de Bougainville suite à la décision parlementaire qui a intensifié les tensions entourant le processus de ratification du résultat du référendum de Bougainville de 2019. Malgré ce différend, Toroama a déclaré que Bougainville reste déterminé à poursuivre ses aspirations politiques par des moyens pacifiques et par un dialogue continu. Nous continuons de placer notre confiance en Dieu pour nous protéger et pour guider de bonne foi toutes les parties dans l'accomplissement du destin politique légitime de Bougainville, a-t-il déclaré. Ces déclarations indiquent que le gouvernement autonome de Bougainville continuera de faire pression pour le respect des engagements et des processus établis dans le cadre de l'accord de paix de Bougainville et de l'accord mélanésien, tout en demandant un examen international plus approfondi des développements faisant suite à la décision du Parlement national. Salomon, des bombes non explosées menacent encore une nation du Pacifique 80 ans après, plus de 80 ans après la Seconde Guerre mondiale. Des bombes non explosées sont encore découvertes près des maisons, des écoles et des jardins des îles Salomon. Cleo Fraser, productrice d'un nouveau documentaire sur le sujet, explique comment la vie quotidienne ordinaire dans ce pays du Pacifique peut devenir mortelle. Chaque année, jusqu'à 20 personnes ils sont tués ou blessés par des munitions non explosives UXOF. Le danger persistant est au cœur de notre documentaire Île Salomon Nouvelle-Zélande intitulé La guerre souterraine, restaurer l'espoir aux îles Salomon, présenté pour la première fois au Doc Age Film Festival. Tous ceux à qui nous avons parlé ont dit je n'arrive pas à croire que cela se produise car on pourrait penser
pourquoi ne vont-ils pas simplement nettoyer tout cela? Guadalcanal, la région la plus peuplée des îles Salomon, fut le théâtre d'une bataille majeure durant la Seconde Guerre mondiale entre les Alliés et le Japon, à laquelle participèrent notamment des soldats néo-zélandais. À la fin de la guerre, ils abandonnèrent tout derrière eux. Le documentaire The War Below, disponible sur YouTube, suit le parcours de deux femmes ordinaires dont la vie a été bouleversée à jamais par des munitions non explosées, notamment Lore et Talin Ali, dont le mari et le fils ont été tués lors de l'explosion d'une bombe pendant un barbecue familial. La réalisatrice Tuki Laumea espère que le public néo-zélandais se reconnaîtra dans notre histoire commune, ainsi que dans l'injustice, et qu'il y a à ce qu'un autre pays doit vivre avec ce danger. Les îles Salomon ont été un champ de bataille clé dans le théâtre d'opérations du Pacifique. Le sacrifice des habitants de ce pays a permis à la Nouvelle-Zélande de rester en sécurité, explique Tuki. Aujourd'hui, ils nous demandent de l'aide. Ces gens vivent avec ça au quotidien. Les enfants vont à l'école et les bombes sont juste là, sous leur établissement. En août 2024, je vous rappelle, plus de 200 bombes ont été découvertes dans une école à Doniara, la capitale du pays. On nous a donné accès au stock de la police où sont entreposées les bombes trouvées dans les communautés avant d'être désamorcées. Mon corps battait la chamade. C'était absolument terrifiant. Cela nous montre aussi, imaginez donc, vivre là-bas avec ces choses au quotidien, car les enfants les trouvent, ils les trouvent simplement en se promenant. Quelques jours avant la projection communautaire du film Oniara, une bombe a explosé, blessant grièvement une personne. Ce documentaire a été réalisé en étroite collaboration avec Bomb Free Solomon Island, la seule organisation caritative enregistrée du pays qui vient en aide aux survivants. Mai Verlin Pitanoui, maire et spécialiste de l'éducation qui a fondé l'association caritative, affirme qu'une solution régionale est nécessaire car les îles Salomon ne disposent pas des ressources nécessaires pour déminer toutes les zones. Elle espère qu'avec une meilleure compréhension du problème, d'autres pays prendront conscience de leurs responsabilités et contribueront à une réponse collective. Elle a déclaré cette semaine à l'émission Breakfast de TVNZ : Je tiens à vous remercier d'être venu voir ce film, un film très émouvant que je pensais que tout le monde devrait voir en raison de l'impact de la guerre sur nous, les survivants et les victimes. En tant que cinéaste et puis membre de Bomb Free Solomon Island, nous œuvrons à créer un impact à long terme grâce à ce film, en sensibilisant le public, en apportant un soutien direct aux survivants et en encourageant le gouvernement des îles Salomon à adhérer à la Convention sur les armes à sous-munitions.

Bonjour Kanaki, bonjour mon beau pays, bonjour à tous, branchés sur le 97.4. Vous avez reconnu la voix, c'est Hélène qui vient de prendre l'antenne, il est 15h passé de 30 minutes. Sur les ondes, on va retrouver la lecture des grands titres du journal de ce soir.

Voici les grands titres à l'approche des élections provinciales. La grève du personnel du Betichou reste en vigueur. Le Congrès n'a toujours pas tranché sur les textes indispensables à l'avenir du navire. Alain Descombelles, tête de liste, France-Calédonie. Une patrie mise sur un discours frontal centré sur la jeunesse, l'économie et la lutte contre la vie chère. Enfin, au Fidji, une nouvelle vague d'échouages liée au trafic de drogue. Des dizaines de colis suspects s'échouent sur plusieurs îles fidjiennes. Voici les grands titres qui vous seront développés à 16h30 par Naeve Wamai.

Bonjour Kanaki, bonjour mon beau pays et bonjour à tous branchés sur le 97.4. C'est parti pour une nouvelle semaine, j'espère que ça va en ce lundi 22 juin 2026. Pour débuter la semaine, nous fêtons les Albans. Aubin, Alba, Albin, Alban, en l'honneur de la Sainte Auban. I'm so thankful for you. Belle fête à vous, messieurs. Le prénom Alban vient de l'adjectif albus, qui signifie blanc, tout comme le mot albâtre. Tout ça de l'étymologie latine. Belle fête à tous les Albans du pays, aussi aux natifs de ce jour, de ce lundi 22 juin. On vous souhaite un bel anniversaire, longue vie, et profitez bien de votre jour. Un jour en soleil.

Comme toujours, je vous annonce un peu le menu pour cette fin de journée sur la fréquence. À 15h45, on retrouvera l'écho de la nature. Et aujourd'hui, pour débuter la semaine, on parle des arbres et des oiseaux. Pour la suite, c'est à 16h20. On retrouvera les bulletins de la météo émis par Météo France. À 16h30, ça sera en information. C'est avec Naïda Wamai que l'on sera pour le journal du soir. À 17h05, on poursuivra en information avec les services publics, la lecture des avis de décès et celle des communiqués. À 17h30, on poursuivra avec les bulletins de la météo marine émis par Météo France. Et à 18h, on termine avec la rediffusion du journal du Pacifique, celui que vous venez de suivre à l'instant, préparé par la Michel John Natanga. Comme toujours à 19h, on clôture la journée de programmation et on ouvre la fréquence de nuit, et notamment avec l'interlude d'Hélène.

Nous, on repart en musique. Pour la suite, n'oubliez pas, c'est à 15h45 avec La Voix des Jeunes et l'écho de la nature des émotions. Nous, on repart avec Harrison, Soldat Poédie.

0: soutien en ce premier jour de la semaine. Hélène a tenu aussi à souhaiter une bonne reprise à tous nos écoliers, tous les écoliers du pays, mais aussi le corps enseignant. Belle reprise. Nous, on continue avec Kamake d'Acadia.
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0: On retrouve la voix des jeunes avec l'écho de la nature. Aujourd'hui, nous parlons des arbres et des oiseaux. Belle écoute.
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3: Bonjour, moi c'est Tatiana. Aujourd'hui, je vais vous parler de la collaboration entre les arbres et les oiseaux. Les arbres offrent aux oiseaux un refuge, des nids et une nourriture abondante. Mais saviez-vous que les oiseaux, à leur tour, jouent un rôle très important pour la santé de ces arbres? Une étude menée en 2020 par Scott Harris, chercheur à l'Oregon State University, a montré que les oiseaux peuvent aider les arbres à mieux pousser. Les oiseaux mangent les insectes qui pourraient abîmer les feuilles et les branches. En retour, les arbres leur offrent des fruits et des abris pour se cacher ou construire leur nid. C'est comme une grande équipe où chacun aide l'autre. Les arbres restent en bonne santé et les oiseaux ont tout ce dont ils ont besoin pour vivre. Cette relation s'appelle le mutualisme et elle montre que dans la nature, travailler ensemble est toujours bénéfique. Alors, la prochaine fois que vous entendrez le chant d'un oiseau perché sur une branche, souvenez-vous que chanter, il participe à l'équilibre et à la vitalité de notre environnement. Prenez un moment pour écouter la nature, elle nous parle si nous savons l'entendre.
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0: Merci, la voix des jeunes. Le prochain écho de la nature des émotions avec la voix des jeunes, on se donne rendez-vous demain avant le bip horaire de 6h sur la fréquence en compagnie de Kenji Wiwan. Nous, on va poursuivre en musique. Pour la suite, c'est à partir de 16h et 20 minutes. On retrouve les bulletins de la météo émis par Météo France. Nous, on part avec Ayoctane, le titre L-O-V-I, I love you. Belle écoute.

Tony Tuff et le titre The First Time I Met You. Il est 15h59 sur la fréquence. J'espère que votre après-midi se déroule bien. Moi, je fais un petit point sur la compétition, la Coupe du Monde de FIFA 2026. Comme toujours, je vous fais un petit point de la journée. Et ça continue pour les phases de groupe. Pour ce jour, il y a eu 4 matchs. Ce matin, on a eu l'Espagne contre l'Arabie Saoudite. L'Espagne l'a emporté de 4-0. Le deuxième match, la Belgique contre l'Iran. Ils ont terminé à 0-0. L'Uruguay contre le Cap-Vert, 2-2. Puis la Nouvelle-Zélande contre l'Égypte. L'Égypte l'a emporté de 3-1. Je vous annonce pour la journée de demain les 4 matchs à ne pas manquer. On aura l'Argentine contre l'Autriche. Le match sera à 4h du matin, demain. Le deuxième match, ça sera la France contre l'Irak, à savoir que le match est à 8h du matin. Pour le groupe I, on a la Norvège contre le Sénégal, avec le match qui est prévu à 11h. Et la Jordanie contre l'Algérie, avec le coup d'envoi prévu à 14h. Heure du pays, bien sûr. N'oubliez pas, 4 matchs prévus pour demain, l'Argentine contre l'Autriche à 4h du matin, la France contre l'Irak à 8h du matin, Norvège contre le Sénégal à 11h, puis la Jordanie contre l'Algérie à partir de 14h. À savoir que ce sont les heures du pays, les heures que vous pouvez vous caler et suivre les matchs, à savoir qu'ils sont retranscrits en direct sur beIN Sports. Nous, il est 16h passé d'une minute, on va continuer, on part en Kanika avec Nemengi et le titre Kanaki.

À l'instant, DJ Jack Side et le titre Hideaway de Oma Rema Eronicia. Il est 16h24 sur nos ondes. Pour la suite, ça sera 16h30. On retrouvera Nanej Wamai pour le journal du soir. Avant ça, avant de repartir en musique, j'ai une petite pépite. C'est pour ce mercredi 24 juin, de 16h30 à 17h30, nous sommes du côté de Point Bout. Sport santé, une fois par mois. Et c'est le deuxième rendez-vous avec le parcours famille. À savoir que le rendez-vous est à 16h20 au parking des Roulottes. C'est accessible à tous, ça améliore la capacité musculaire, améliore le souffle, augmente la confiance en soi, stimule l'intellect et crée des liens. Ça, c'est du sport santé. Une fois par mois, c'est organisé par le service animation de Point Bout. N'oubliez pas, c'est mercredi 24 juin que ça se passe, de 16h30 à 17h30. Et le rendez-vous, c'est à partir de 16h20 au parking des Roulottes. C'est une activité physique régulière et un atout indéniable pour votre santé et votre bien-être. Rejoignez-les pour des moments de partage conviviaux. Alors pour toute information, j'ai là un numéro. Le 47 70 00. Je répète, le 47 70 00. Nous, on repart en musique. Pour la suite, c'est juste après. On retrouve Naeve Wamai pour le journal du soir. Nous, on repart avec Melody Apologize, qu'on a quitté tous les jours. Belle écoute.

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4: Bonsoir à tous. Le journal est tout d'abord les titres. À l'approche des élections provinciales, la grève du personnel du Béticho reste en vigueur. Le Congrès n'a toujours pas tranché sur le texte indispensable à l'avenir du navire. Alain Descombelles, tête de liste France-Calédonie, une patrie mise sur un discours frontal centré sur la jeunesse, l'économie et la lutte contre la vie chère. Dans la région aux îles Fidji, une nouvelle vague d'échouages liée au trafic de drogue. Des dizaines de colis suspects s'échouent sur plusieurs îles fidjiennes. Bonsoir à tous, bonsoir Kanaki, bienvenue dans ce journal. Je vous le disais en titre, à l'approche des élections provinciales, la grève du personnel du Béticho reste en vigueur. Malgré l'urgence du dossier et les inquiétudes exprimées par également les usagers, mais également le personnel, le Congrès n'a toujours pas tranché sur les textes indispensables à l'avenir du navire, notamment ceux liés à son financement et à la défiscalisation. Une situation qui entretient l'incertitude à quelques jours du scrutin, alors que les rotations sont donc indispensables ce week-end pour que les personnes puissent aller voter aux îles. On écoute les précisions de Stéphanie Leclerc, déléguée syndicale Soinc Transport à la société Sud-Île.
5: Aujourd'hui, face au contexte actuel, on ne sait pas du tout quand est-ce que notre Béticho 3 va arriver. Il y a quelques semaines, le gouvernement de la Nouvelle-Calédonie a fait le nécessaire à valider des textes nous permettant d'obtenir la défiscalisation. Et donc aussi, ils ont acté pour qu'on puisse emprunter. Parce que sans la défiscalisation, on ne pourra pas lancer le Béticho 3. C'est la nouvelle étape, là où on est en attente, où on est bloqué, c'est que ça puisse être également validé au niveau du Congrès. Voilà, c'est ça notre prochain objectif. Seulement, il y a eu une séance, une commission, la semaine dernière, le mercredi 10 juin, et on a appris que malheureusement, cette commission a dû être suspendue parce qu'il n'y avait les élus étaient absents. Donc ça a été terrible hein, pour les équipes quand on a appris ça, parce qu'on attendait vraiment cette commission pour justement déclencher la construction du Béticho 3, enfin en tout cas, comment se mobiliser pour aller consulter les banques et prétendre à un emprunt. Et aujourd'hui, on n'a aucune visibilité. On sait que dans 15 jours, même pas 10 jours, il y a les élections provinciales. Nous savons pertinemment que ça peut encore traîner en longueur, hein, parce que le temps qu'il y ait les nouveaux bureaux qui s'installent, ça va prendre combien de temps encore? Un mois? Deux mois? Sauf que là, on est dans l'urgence. Et on est dans l'urgence parce que le Béticho 2 a 18 ans aujourd'hui. Il n'est pas à l'abri encore d'enchaîner des pannes techniques comme ce qu'on a vécu il n'y a pas longtemps. Je rappelle quand même que le Béticho a toujours répondu présent dans toutes les circonstances, que ça soit pendant les événements du mois de mai 2024, que ça soit également pendant la période de Covid. On a toujours répondu présent. Et là, aujourd'hui, face à l'urgence, on a pris une décision au niveau du collectif du personnel. C'est de, malheureusement et à contre-cœur, de bloquer le bateau du 26 au 29 juin, correspondant aux rotations spéciales élections provinciales. Voilà. On est obligé de le faire, parce que si on ne le fait pas, on ne se fait pas entendre. Et donc là, on appelle, c'est un appel au secours, hein, c'est vraiment un appel au secours auprès des élus. On leur demande de se mobiliser et d'acter définitivement les textes nous permettant de continuer notre projet, parce qu'on est bloqué et on est très très inquiet. Donc on espère vraiment du fond du cœur qu'ils vont faire quelque chose et avant les élections. Bien entendu, si c'est acté, si les textes sont amenés à être actés, évidemment qu'on ne fera pas grève, évidemment. C'est vraiment un appel au secours. Parce que, encore une fois, le Bétis de Chaux 2, on fait comme on peut, on essaye de faire des rotations, le plus de rotations possible. Maintenant, on a des contraintes techniques avec ses 18 ans d'âge, où on est obligé de mettre le Bétis de Chaux à l'arrêt. On n'est pas à l'abri d'une panne. J'espère vraiment que ça soit pas le cas, mais le contexte aussi externe, hein, avec les vols qui sont bloqués, on est face à une très forte affluence et on ne sait pas comment ça va se passer. Sans parler du Bétis de Chaux 3, on a très peur de que le Bétis de Chaux soit à l'arrêt complet. Comment ça va se passer? Comment ça va se passer demain, dans 6 mois, dans 1 an, si le bateau est à l'arrêt? Comment ça va se passer? Voilà, donc c'est vraiment un appel au secours et c'est un message vraiment bienveillant, hein, qu'on fait, hein. Mais c'est un message d'urgence. On parle au nom du collectif du Bétis de Chaux, mais on parle aussi pour la population qui compte sur nous tous les jours, toute l'année. Voilà, donc vraiment, on remercie les élus de se mobiliser activement et de faire en sorte que le projet avance et se concrétise surtout.
4: Politique à une semaine du scrutin provincial, Alain Décombelle s'invite au premier plan d'une campagne où les tensions montent entre formations non indépendantistes. Tête de liste de France Calédonie, une patrie, sa liste, l'une des 11 engagées en province sud, mise sur un discours très discret, centré sur la jeunesse, le développement économique et surtout sur la lutte contre la cherté de la vie. Je vous propose de l'écouter, Alain Décombelle, qui nous parle de ce programme concernant la cherté de la vie.
3: Tout d'abord, les entreprises ont besoin de trésorerie en urgence. Et donc, nous, ce que nous proposons, c'est un minimum d'aide de 100 millions d'euros, c'est-à-dire à peu près 12 milliards CFP, pour redonner de l'argent, notamment, si vous voulez, au gouvernement calédonien, pour qu'il redistribue cet argent auprès des entreprises, avec ce qu'on appelle des prêts quoi qu'il en coûte. Si vous savez, pendant le Covid, c'est-à-dire des petits prêts de 5 millions, 10 millions, 15 millions, 20 millions, il faut tout de suite aider les entreprises existantes et celles qui aujourd'hui créent encore l'emploi ou du moins conservent l'emploi, celles qui vont reconstruire. Toutes ne vont pas reconstruire parce qu'il y a des difficultés, il y a des problèmes avec les assurances, il y a des problèmes avec les banques. Donc pour nous, c'est très important de redémarrer, de réinjecter l'argent de suite. Et d'ailleurs, Marine Le Pen l'a évoqué à plusieurs reprises et elle l'évoquera encore la semaine prochaine, parce que pour nous c'est vital, et cette semaine d'ailleurs, parce que c'est vital, sinon le monde de l'économie va s'effondrer totalement. On est vraiment dans une crise que je n'ai jamais connue sur les 40 dernières années. On est les seuls à avoir fait des propositions très concrètes. Il faut arrêter tous les monopoles. Quand vous avez des importateurs qui ont des quotas comme le riz, comme la farine, vous savez, c'est la base. Quand vous achetez une baguette de pain, il faut du riz et il faut du pain, de la farine. Et quand les gens ici consomment énormément de riz, 9000 tonnes par an, bien. Il faut arrêter ces monopoles. Et pour arrêter ces monopoles, il faut absolument libérer l'importation pour qu'on puisse faire concurrence. J'en veux pour preuve qu'il y avait une réunion avec Marine Le Pen qu'on avait eue l'année dernière au Conseil coutumier, qui nous avait expliqué au Conseil coutumier qu'il trouvait scandaleux, parce qu'ils avaient fait faire des études sur des importations de riz, le prix du riz auquel on payait à l'époque. Et c'est très clair que ces monopoles qui sont tenus par quelques grandes familles, il faut les faire sauter, parce que il n'est pas normal que ces gens-là abusent de marges inadmissibles. Et quand je dis de marges, il y a celles que l'on voit aujourd'hui, mais il y a celles qui sont peut-être cachés peut-être, je dis bien à l'extérieur, il faut avoir la vérité des prix. Et quand on regarde les prix des produits que l'on peut importer, notamment pour le riz, on se rend compte qu'on peut faire gagner aux Calédoniens au minimum entre 20 et 30%, ce qui est conséquent. Donc tout de suite, nous, c'est immédiat. Deuxième mesure, on veut la suppression des taxes douanières. Parce qu'on peut faire baisser les prix de 10%. Les taxes douanières sont de 10% sur des produits qui font le tour du monde, sur lesquels on paye 10%, non pas que sur la facture, on paye aussi sur tout le transport, et puis tous les intermédiaires que vous avez autour. Donc tout ceci doit être revu et corrigé pour que nous puissions faire baisser les prix de façon conséquente, parce que, bien entendu, quand il y a la vie chère et quand il y a des problèmes déjà d'emploi et de rémunération, puisqu'il y a beaucoup de gens qui ne touchent que le chômage et autres, il faut effectivement les aider avec des prix qui soient le plus faible possible, notamment sur, je dirais, les produits de première nécessité.
4: Voilà, donc vous venez d'entendre Alain Descombelle pour la liste France-Calédonie, une patrie en province sud. Et puis, à 5 jours du scrutin provincial du 28 juin, le Haut Commissariat a communiqué un premier décompte provisoire du corps électoral inscrit sur la liste électorale spéciale provinciale. Au 19 juin dernier, 192 552 électeurs sont donc enregistrés. Un chiffre en nette progression par rapport à 2018 où l'on comptait 164 555 inscrits. Cette hausse de près de 28 000 personnes s'explique par plusieurs facteurs. L'arrivée des jeunes majeurs, les inscriptions volontaires de personnes remplissant les critères et surtout l'intégration des 10 575 natifs permise par l'élargissement du corps électoral adopté par l'Assemblée nationale le 20 mai dernier. La répartition par province confirme le poids démographique du Sud qui concentre 127 440 électeurs contre 43 018 dans le Nord et 22 094 dans les îles Loyauté. Nouméa reste la commune la plus peuplée du pays avec 53 656 inscrits, suivi de Dembéa, 20 909 inscrits, du Mont-d'Or, 19 272 inscrits et enfin Païta avec 14 754 inscrits. Et puis autre indicateur suivi de près, les procurations. Au 12 juin, l'État en comptabilisait 1587, un volume jugé faible à ce stade, laissant anticiper un afflux dans les jours précédant le scrutin. Et puis, je vous le disais, le préavis de grève déposé sur le BTCO2 pour la période du 26 au 29 juin pourrait accentuer ce phénomène en empêchant certains électeurs de se déplacer comme prévu. Autre information pour refermer cette page locale, la journée porte ouverte du spot aura lieu le 25 juin, donc organisée par le JPNC. Ce jeudi 25 juin permettra aux partenaires institutionnels, aux acteurs de l'insertion et aux entreprises de découvrir le dispositif aux côtés des stagiaires qui en sont les principaux acteurs. Ateliers, démonstrations, expositions et témoignages rythmeront la journée pour illustrer concrètement les parcours d'accompagnement, les compétences acquises et les enjeux de l'insertion professionnelle en Nouvelle-Calédonie. L'événement mettra en avant la progression des stagiaires, leur savoir-faire, leur savoir-être et leur engagement. Le spot accompagne des personnes éloignées de l'emploi dans la construction de leurs projets professionnels, le développement de leurs compétences et la reconquête de leur autonomie avec une approche individualisée visant à favoriser un retour durable vers l'emploi. Dans la région, plus de 60 kilos contenant des substances blanches ont été découverts ces derniers jours sur différents littoraux fidjiens, confirmant une nouvelle vague d'échouages liés au trafic de drogue dans le Pacifique. La police fidjienne indique que 27 colis ont été retrouvés dans le groupe de Laou, actuellement analysé au laboratoire de criminalistique de Suva. 35 autres paquets ont été repérés flottant au large de Mounia. À Kadavu, un sachet scellé découvert plus tôt dans le mois avait déjà été testé positif à la cocaïne. Samedi matin, donc, un autre paquet a été retrouvé sur le rivage de Huamea. Les autorités appellent les habitants des zones côtières à ne pas manipuler ces colis et à signaler toute découverte au numéro d'urgence 1681. Les forces de l'ordre affirment que tous les paquets récupérés sont en cours de test et que La coopération régionale se poursuit pour identifier leur origine et leur destination. Ces découvertes interviennent dans un contexte de forte intensification des activités anti-drogue dans le Pacifique. Au Samoa, la police a mené 20 raids depuis le début de l'année. Le mois dernier, la police fédérale australienne a annoncé que 17 tonnes de drogue illicite, principalement de la cocaïne, avaient été saisies dans la région depuis janvier, soit plus de 3 fois le total de 2025. En Nouvelle-Zélande, les douanes ont donc intercepté 100 kilos de cocaïne au port de Tauranga, dissimulé dans un conteneur maritime. Face à cette pression croissante, les chefs de police du Pacifique ont validé le lancement du Pacific Watch, une plateforme de signalement en ligne, tandis que l'Australie et la Nouvelle-Zélande financeront une task force en Colombie pour cibler les réseaux à l'origine du trafic transpacifique. Autre nouvelle de la région en Papouasie-Nouvelle-Guinée, le parti Pangu au pouvoir en PNG a dit qu'il soutiendrait un processus de transition de 15 ans pour Bougainville, que le Parlement vote pour ou contre l'indépendance. Le Premier ministre James Marimpé a exposé la proposition dans une déclaration défendant le processus constitutionnel de PNG pour décider de l'avenir politique de Bougainville. Bougainville, qui est donc une région autonome au sein de Papouasie-Nouvelle-Guinée, a voté massivement pour l'indépendance lors d'un référendum non contraignant en 2019, mais la décision finale revient au Parlement national de Papouasie-Nouvelle-Guinée, comme le prévoit l'accord de paix de Bougainville. Plus de 2 mois après le passage dévastateur du super typhon Sinlaku, Saipan a accueilli son premier vol commercial international, marquant une étape majeure dans la relance du Commonwealth des îles Mariannes du Nord. Le transporteur sud-coréen Jeju Air a atterri dimanche à l'aéroport international Francisco Seada, rétablissement la seule liaison directe entre le territoire et la Corée du Sud. Pour les autorités touristiques, ce vol symbolise bien plus qu'une reprise opérationnelle. Le responsable marketing de Marianas Visitor Authority, Andy Quinn, parle de la plus grande étape pour la reprise touristique de notre île, rappelant que la Corée du Sud demeure le premier marché émetteur représentant environ 70% des arrivées. Afin de sécuriser cette connectivité cruciale, le conseil d'administration de la MVA a validé une subvention de 1,5 million de dollars destinée à soutenir la ligne jusqu'en octobre. Une aide jugée indispensable pour maintenir les flux touristiques et accompagner la reprise économique des territoires encore marqués par les destructions du super typhon Sinlaku.
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4: Voilà donc, c'est la fin de ce journal. Je vous en rappelle les principaux titres. À l'approche des élections provinciales, la grève du personnel du Beticho reste en vigueur. Le Congrès n'a toujours pas tranché sur le texte indispensable à l'avenir du navire. Et puis Alain Décombelle, tête de liste France-Calédonie, une patrie mise sur un discours frontal centré sur la jeunesse, l'économie et la lutte contre la vie chère. Et aux îles Fidji, une nouvelle vague d'échouage liée au trafic de drogue. Des dizaines de colis suspects s'échouent sur plusieurs îles fidjiennes. Voilà qui referme ce journal. Merci à vous de l'avoir suivi. Bonne fin de journée, bon début de soirée à l'écoute de nos programmes.
7: À l'instant, c'était le journal du soir réalisé par Naeda Wamai. Un journal que vous pourrez reprendre à partir de 21h. Il y a une première rediffusion sur la fréquence et à 1h du matin, il y aura la deuxième rediffusion de ces éditions. Nous, on va poursuivre en musique pour la suite. Ça sera en information à 17h05. On retrouvera la lecture des avis et des décès et celle des communiqués pour le radioservice. Nous, on repart en Kanika, on repart avec Steph Oulibamaina. Belle écoute.

Je m'excuse pour les noms de famille que je vais écorcher pendant ma lecture. À l'attention des familles Cotin, Chérica, au clan Katupa, au Moitou, Nadoba et Fourmi, Jean-Pierre à Bangou, au grand chef Païta Clément, Comédie au col de la pirogue, Coembo, Kainda, Laurent, Païta Léon-Paul, Païta Léon à Saint-Laurent. Aux familles Coindrodi, Gaïa Ndé, Kotope, Gina Kwa Beto à Nanyuni, Rose Rosito à Païta Kikia à Winane, Boa Kwa, Newidou Sylvestre Ayate, Poirapoué, Sage, Liamakone, Asenies, Fadam Ivana, Baouva Josette, Kenegay, Joanita, Célépène, Marijo, Wamitan Armel, Olero, Patricia, Chanene, Claudine, Saint-Paul, Stella, Le Pelletier, Madeleine, Kiki, Carole, Catherine, Valérie. À ses amis et ses collègues du service technique de la mairie de Païta, à la paroisse de Païta, parents et alliés, la famille Marengo, à la douleur d'annoncer le décès de monsieur Marengo Calixte, décès survenu à l'âge de ses 79 ans. Le travail coutumier se fait à son domicile à la tribu de Bangou. L'heure et la date des obsèques vous seront communiquées ultérieurement. La famille s'excuse auprès des familles qui n'ont pas été citées. Cet avis est signé par la famille Marengo. Mon épouse... Excusez-moi. On nous prie d'annoncer le décès de Georgina Niaoutine. Décès survenu ce vendredi 19 juin à l'âge de ses 72 ans à son domicile tribu d'Amoa Pointimier. Selon les traditions locales, tout le travail se déroulera dans l'intimité à son domicile. Il est donc restreint aux seuls membres et proches de son district cercle familial qui seront informés des dates retenues en vue de l'inhumation de Georgina à Amoa. Cet avis est signé par son mari, Paul Niaoutine. Aux familles Mouélikou, Manu Opuava, Fua Maono, Maka, on nous prie d'annoncer le décès de mademoiselle Mouélikou Marie-Rose Théophane, décès survenu ce jeudi 18 juin dans sa 34e année. Le déroulement et le programme des obsèques vous seront communiqués ultérieurement. Message à l'attention du grand chef Ivanès Boula, au petit chef Mej Natupat, Monsieur Chumeuna Luanana Nahue Nahue, au pasteur Jian et son épouse Monsieur Ukeiwe Jean et ses enfants, la famille Mej, Niminaou Saipo, Kahwea, Gop, Jawilo, Maloko, Onako, Ponye, Nashipan, Djeuko, Tchochas, Wayeko, Lawi, Ngazu, Wechia, Nekweng, Tewie, aux familles Sang, Kachawa, Patel, Meun, Meleu, Walewen, Selefen, Noija, à la famille Tawa, Tanaena, Ueju, Luewajia, Saulia, Huapichu, Signewe, Imecheun, Maen, Charvis, à la famille Juni, Rokuad, Kapua, du côté de Uvea, au clan Apichu, Madame Iwane, excusez-moi, Iwane, Ver, Sinene et ses enfants, Madame Tin, Lisier et ses enfants, Madame Atawa, Susanna, Mesdames Tchochas Mouné, Forest Lisier, Atish Wine, Zeula Lisier, Rid Choile, Madame Washalaili, Washailali, excusez-moi, Touménie, à toute la famille Koupelia Nouméa Elifou, la famille Akona Nouméa Elifou, les familles Inégite, Wanaï, à Nouméa et Lifou, à toutes les familles de la tribu de Wassani, à toute la famille Nasson à Nouméa et à Lifou, à Barito René et ses enfants à Magenta, Ouemo, Madame Djayoru Ouatia, son mari et ses enfants à la vallée du Tir, Madame Sibone Ouaineige, son mari et ses enfants à Mou,
Lifu, Monsieur Rooney, Majaru et son fils Kevin, Amare, Monsieur Siwasiwa Kanyapa, Asiloam Lifu, Madame Rooney, Sonia, son mari et ses enfants à Normandie, Madame Forest, Lisée, son mari et ses enfants, autour de Magenta, à Monsieur Lemou. Lemou Eugène à Inagoge, Lifou, Madame Mala Anne-Marie, Wanewe et ses enfants à Saint-Michel, Monsieur Mala Pascal et Mala Lucien. On nous prie d'annoncer le décès de Luanana Samuel, décès survenu ce 19 juin à l'âge de ses 58 ans. La veillée se déroule actuellement ce lundi 22 juin. Au centre funéraire de Nouméa. Le corps sera transféré demain mardi 23 juin par le Bétichou pour l'inhumation à la tribu de Wiwatul. La famille s'excuse auprès des proches des familles qui n'ont pu être citées. Cet avis est signé par Luanana Paucha.

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C'est avec une profonde douleur que nous vous faisons part du décès de Madame Wélich née Ebeth Marie-Adèle, décès survenu ce 20 juin à l'âge de ses 81 ans. La veillée se tient actuellement à son domicile à la tribu de Kokangon. Ce lundi 22 juin, la veillée vient de débuter à 17h. L'inhumation aura lieu au cimetière de Kokangon ce mardi, demain 23 juin. À partir de 8h, la famille s'excuse auprès de ceux qui n'auraient pas été cités. Ses enfants Iris et Michael, sa petite fille Raleb et Nessia. Raleb Nessia, la famille Kozak et Brissac en Guadeloupe, Monsieur Rospar Maurice à Tahiti, ont la douleur d'annoncer le décès de Monsieur François Rospar, décès survenu ce 20 juin dans sa 81e année. Une veillée se tiendra demain au centre funéraire de Nouméa ce mardi 23 juin à partir de 8h et ce jusqu'à 11h, suivi de l'inhumation au cimetière du 5e kilomètre. À nos familles Rouvoun, clan et amis, et alliés. C'est avec une immense tristesse que nous, ses enfants Nazer et son épouse, Jeannette, ainsi que leurs enfants Gaël, David et Nazer, Tiki Junior, Nadine, Aurélie, ainsi que notre maman, Claudia, vous annonçons le décès de notre papa. Monsieur Rouvoun, Tiki Hildebert, décès survenu ce 18 juin à son domicile. Une première veillée se tient actuellement à la morgue de Nouméa. La veillée s'achève à 20h pour reprendre demain, ce mardi 23 juin, à partir de 7h. La fermeture du cercueil aura lieu à 12h30. La cérémonie religieuse sera célébrée demain à partir de 13h15 en la chapelle de la morgue de Nouméa, suivie de l'inhumation à 14h30 au cimetière de Katiramona. Nous remercions chaleureusement toutes les personnes qui nous accompagneront par leurs pensées, leurs prières et leur soutien durant cette période. Au petit chef de Tiabet, M. Padam William et son clan, aux familles Chez Smith, Malavalapoum, Kumak et Nouméa, au clan Boula, Maloun, Tijin et Yanari Ababa, au clan Padom, Varadaot, Dama Tiabet, à Pasteur Paul, Padom, son épouse à Nouméa, Mesdames Padom Janine et Emily et Emily à Nouméa, la famille Chetéimbo à Malabou, la famille Porou à Tanlo, au clan Oxy, Goa à Wiraat, Tijin au grand chef, Monsieur Tijin Jean-Paul, au clan Daye et Polo à Yedjeban, au clan Boula, Padi, Boaouva à Tich, Poum, aux familles Williams, Watu Brown Richard à Poum, au clan Baou à Poum, Monsieur Chouvanili, Luc, son épouse à Arama, Monsieur Aonvaz, Billy et sa famille à Arama, aux familles Chouen, Ouri, Ouili, Dedan à Arama, à Madame Eucho, Janine, à Madame Juan, Rose, son mari à Paita, Tembeon, Nicodème et Lucia Belep, à la famille Nemba, à Nouméa et Tepa, excusez-moi pour la prononciation, Tepa Aou Aïch Taïpari à Ploum, Monsieur Feta Matourin et Ongat Thomas et leur famille à Poum, au clan Divou et Pouma Balade, au pasteur Oxy Jeff, son épouse et Alifou, à Madame Smith Yvonne à Poum, Madame Tijin Deoun au Mandor, Monsieur Waap, Walter et ses sœurs à Koumak, à Mademoiselle Aoussou, Moyatea, excusez-moi, Mouyata, à l'église pentecôtiste de Poum, on nous prie d'annoncer le décès de Mademoiselle Smith Bernadette Tite Lucie, décès survenu ce 20 juin au Médipôle des suites d'une longue maladie.
décès survenu à l'âge de ses 60 ans. Le corps repose à la morgue du Médipol. Le transfert sur Poum se fera demain, mardi 23 juin, à partir de 8 heures. La veillée se fera dans la soirée, à son domicile. L'enterrement aura lieu ce mercredi 24 juin à partir de 9 heures au cimetière municipal de Poum. Nous prions de nous excuser auprès des familles qui n'ont pas été citées. Cet avis est signé par la famille.

son fils Pascal Boutier, son épouse Natacha et leur fils Thibaut, son fils Frédéric Boutier et ses enfants Nikita et César, sa sœur André Gaudrio et ses enfants, sa sœur Marianne Cali et ses enfants, sa famille et ses amis. En la tristesse d'annoncer le décès de Mireille Boutier, née Bloch, veuve de Jacques Boutier. Elle nous a quittés ce 19 juin 2026 à l'âge de ses 81 ans. Une veillée se déroulera au centre funéraire du Pont des Français ce jeudi 25 juin de 17h à 19h. La cérémonie religieuse sera célébrée ce même jour à partir de 17h30. La crémation se fera ensuite dans le respect de ses volontés. Mireille, aimez les fleurs, une touche fleurie sera la bienvenue. Votre présence restera le plus beau des hommages. Au grand chef Boula, au grand chef Siazé, au grand chef Zéoula, au petit chef Gopfenepej Sinawe, au petit chef Kalemou, Ngonetine, au petit chef Retiwan Cho, à la tribu de Mou, Lifu, au clan Api Angadoru, Apichu, Apikai, Ameliwej et Angish Nalapa, aux familles et clans alliés, Viliamo Passa, Gop, Gopiwat, Naisilin, Onosia, aux familles. Excusez-moi, aux familles Red, Mijaya, Watiepel, Nichij, Mala, Tupit, Forest, Wakain, Ichima, Wright, aux familles Fainika, Louekot, Kambwari, Nemoari, Kono, à la tribu de Poi, Sainte-Marie, Puebo, aux familles Pijo, Tsirion, Taupulu, aux familles Pio, Soloy, aux familles Tuyada, au clan Tiamouac et Tiamouanou. On nous prie d'annoncer le décès de Madame veuve Inomaja Morissette Népidjo, décès survenu ce 21 juin 2026. Les obsèques se feront à Puebo selon la volonté de la défunte. La famille s'excuse sincèrement auprès des familles et des personnes qui n'ont pas pu être prévenues et citées. Nous remercions du fond du cœur notre maman, grand-mère, tantine pour tout l'amour et les valeurs qu'elle nous a transmises. Ensemble, prions pour le repos de son âme. Cet avis est signé par la famille Inomaja.

On peut clôturer chez la première partie et enchaîner avec la deuxième partie du radioservice avec la lecture des communiqués.

émanant de la commune de Kouaoua. Le maire de la commune informe la population que les cartes électorales pour ces élections provinciales sont récupérables en mairie auprès du service élections à partir de ce lundi 22 juin jusqu'au jeudi 25 juin de 8h à 11h30, puis l'après-midi de 12h30 à 16h. Pour ce vendredi 26 juin, ça sera de 7h30 à 11h30 pour la matinée, puis de 12h à 15h pour l'après-midi. Le maire remercie chaque électeur de bien vouloir prendre ses dispositions afin de récupérer sa carte électorale dans les délais indiqués. Le maire informe également la population que pour le scrutin des provinciales de ce dimanche 28 juin, les bureaux de vote seront regroupés, au centre administratif et que deux rotations gratuites par zone seront prévues, soit deux rotations pour les tribus de la vallée à 9h et à 14h, départ du bus de la Guérite de Konoï-Chaoué, puis arrêt aux différentes guérites. Deux rotations pour la tribu de Kor à 9h et à 14h, départ du col vert, puis arrêt aux guérites. Pour la tribu de Mea Membara, ça sera également deux rotations, une à partir de 9h et une à 14h. Pour le trajet village FSH Campement Wallis, une rotation sera prévue à 9h et une à 14h au départ de la poste. Ce communiqué est signé par le maire de la commune de Kouaoua, Monsieur Diopoué. Émanant de la commune de Yaté, le maire de la commune informe l'ensemble de la population que dans le cadre des élections provinciales de 2026, un agent sera en déplacement dans les tribus afin d'assurer la distribution des cartes électorales spéciales aux électeurs de la commune selon le calendrier suivant. Ce lundi 22 juin, c'était pour la tribu d'Ounia. Demain, mardi 23 juin, rendez-vous à la tribu de Vao à la salle polyvalente de 9h à midi. Le maire remercie la population de sa compréhension. Ce communiqué est signé par le maire de la commune de Yaté, Monsieur Omou Louis.

Et on clôture la deuxième partie du Radio Service, c'était la lecture des communiqués. Vous pouvez reprendre ces informations précédentes sur la fréquence. Il y aura une rediffusion du Radio Service à partir de 20h15 sur les ondes. On va repartir en musique pour la suite. C'est dans pas loin de 5 minutes, on retrouvera les quelques bulletins de la météo marine.

Voici le bulletin rédigé en ce jour, ce lundi 22 juin à 16h57, heure locale. Anticyclone à 1027 hectopascal vers la Nouvelle-Zélande, contrarié par un minimum à 1021 hectopascal au large de Brisbane qui se creuse plus tard en mer de Tasmanie. Le vent mollit et devient souvent faible. Voyons les prévisions par zone valable pour cette nuit, du lundi 22 juin à demain, mardi 23 juin. Au Lagan Sud, au secteur nord-est, le vent mollit autour des 10 à 15 nœuds, voire jusqu'à 5 à 10 nœuds. La houle sera voisine de 1,5 m, s'orientant au secteur est en cours de nuit. Au Lagan Sud, ce sera des averses isolées. Au Lagan Ouest, la houle longue de secteur sud sera inférieure au 1 mètre. Et ce sera des averses rares en soirée. Au Lagan Nord, au secteur est, le vent sera proche des 15 nœuds, mollissant jusqu'à 10 à 15 nœuds. Sur l'ouest, la houle de sud avoisinera les 0,5 m à 1 mètre. Sur l'est, la houle courte d'est avoisinera les 1 mètre. Et pour le Lagan Nord, ce sera des averses isolées. Au Lagan Est, au secteur est à sud-est, le vent soufflera autour des 5 à 10 nœuds. La houle de secteur est sera inférieure aux 1 mètre. Et pour le Lagan Est, ce sera des averses isolées puis éparses. Et enfin au secteur, au Lagan des Loyautés plutôt, au secteur est, le vent soufflera autour des 5 à 10 nœuds. La houle de secteur est avoisinera les 1 mètre à 1,5 m et pour le Lagan du côté des Loyautés, ce sera des averses isolées.

À l'instant, les quelques prévisions météo établies par Météo France. Les bulletins de la météo marine, il est 17h35 sur la fréquence. Nous, on va poursuivre pour la suite. C'est en information à 18h. On retrouve l'ami John Natanga pour la rediffusion du journal du Pacifique.

17h46 sur Jido Radio. Pour la suite, n'oubliez pas, c'est à 18h, on retrouvera l'ami John Natanga avec la rediffusion du journal du Pacifique. Moi, je viens vous embêter avec une petite pépite, ça concerne demain. Donneurs, mobilisons-nous au Mont d'Or. C'est le centre de dons du sang du pays qui vous donne rendez-vous pour une nouvelle collecte ouverte à tous. Et ça se passe à la mairie du Mont d'Or. Demain, la matinée de 7h30 à 12h30. N'oubliez pas, c'est avec ou sans rendez-vous, vous êtes les bienvenus. Que vous soyez donneur régulier ou que ce soit votre première fois, quelques minutes suffisent pour faire une vraie différence. N'oubliez pas, c'est demain que ça se passe, la matinée, de 7h30 à 12h30 à la mairie de la ville du Mont d'Or. Donneur, mobilisons-nous au Mont d'Or, le centre de dons du sang qui vous donne un rendez-vous pour une nouvelle collecte ouverte à tous à la mairie du Mont d'Or. Nous, on poursuit avec Kwepawe, le titre Nongo.

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1: On retrouve l'ami John Natanga avec la rediffusion du journal du Pacifique. Belle écoute.
2: Eh bien, vous écoutez Radio Tido, c'est bien sûr le journal du Pacifique. Ceux qui bloquent la science du climat ne sont pas nos amis. Le Pacifique lance un avertissement ferme pour parler de bonne. Les nations insulaires du Pacifique ont vivement réprimandé les pays qui cherchent à affaiblir les ambitions climatiques lors des négociations climatiques de l'ONU à Bonn, avertissant que les efforts visant à marginaliser la science menacent l'avenir des communautés les plus vulnérables du monde. S'exprimant au nom du groupe des 14 pays états, des 14 petits états insulaires en développement du Pacifique PUD, lors de la conférence de presse Défendre la science mercredi, le secrétaire permanent fidjien à l'environnement et au changement climatique, Dr Sivandra Michael, a condamné les tentatives de supprimer les références à la science du climat et à la limite de température de 1,5 degré Celsius des textes de négociation. Soyons très clairs, quiconque bloque les références scientifiques n'est pas notre ami, a déclaré Dr Michael. Ces déclarations interviennent alors que les négociateurs du Pacifique s'inquiètent de plus en plus du fait que les preuves scientifiques qui sous-tendent l'action climatique mondiale soient de plus en plus attaquées lors des discussions de la conférence de Bonn sur les changements climatiques SB64. Dr Michael a décrit les scientifiques comme les alliés les plus proches du Pacifique et a déclaré que les travaux du groupe d'experts intergouvernemental sur l'évolution du climat GIEC restent essentiels dans la lutte pour la justice climatique. Les scientifiques sont nos plus proches alliés. Le GIEC est la pierre angulaire de notre dispositif de diplomatie climatique, a-t-il déclaré. Il n'y a pas d'équité pour les plus vulnérables si nous ne parvenons pas à protéger la science et à rester dans la limite de température de 1,5 degré. Il avertit que certains négociateurs tentaient de créer un faux dilemme entre science et équité, un discours que les nations du Pacifique rejettent fermement. Certains prétendent que la science fait obstacle à des solutions équitables, a-t-il déclaré. Science et équité sont indissociables. Pour les pays insulaires du Pacifique, déjà confrontés à la montée des eaux, à l'érosion côtière, à des tempêtes plus violentes et à des conditions météorologiques de plus en plus imprévisibles, la science apporte des preuves essentielles des risques auxquels ils sont exposés et des mesures nécessaires pour éviter des conséquences catastrophiques. La science nous a montré les souffrances qui surviendront si nous ne continuons pas à lutter pour limiter le réchauffement à 1,5 degré, a déclaré Dr Michael. La science a révélé que le rythme de nos océans s'affaiblit alors que nous approchons d'un des plus grands points de basculement climatique au monde. La science a confirmé que nous avons besoin de milliers de milliards de dollars supplémentaires pour nous adapter et sauver des vies. Il a également critiqué ce qu'il a décrit comme des efforts déployés par de puissants intérêts pour retarder une action climatique significative. Il existe des intérêts puissants qui cherchent désespérément à protéger leur richesse et leur influence, a-t-il déclaré. La science révèle que les solutions qu'ils proposent sont fausses. Un avenir sain ne repose pas sur des technologies non éprouvées, mais sur une sortie rapide et équitable des énergies fossiles. Dr Michael a déclaré que les pays du Pacifique étaient témoins de tentatives coordonnées visant à affaiblir le langage précédemment convenu sur la science du climat et les objectifs de température dans de multiples salles de négociation. Nous constatons des efforts visant à supprimer toute référence au GIEC et à la limite de température de 1,5 degré, a-t-il déclaré. La Cour de Paris ne fixe pas d'objectif de température. Son objectif est de limiter le réchauffement climatique à 1,5 degré. S'interrogeant sur les raisons pour lesquelles les pays cherchaient à revenir sur des décisions précédemment convenues, il a ajouté, s'il s'agit d'un texte préétabli, pourquoi renégocier une décision déjà convenue? Dr Michael a averti que le défi allait au-delà des négociations formelles. Nous constatons une attaque très coordonnée entre les différentes pièces et cela se produit non seulement à l'intérieur des pièces mais aussi à l'extérieur, a-t-il déclaré. Il a pointé du doigt ce qu'il a décrit comme un discours pollué, c'est de plus en plus répandu, suggérant que les pays doivent choisir entre suivre la science et rechercher l'équité. Nous rejetons cette idée, a-t-il déclaré. Pour nous, en tant que PSIDS, la science et l'équité sont intimement liées. Les pays du Pacifique affirment que la défense de la science demeure essentielle pour protéger les communautés vulnérables et garantir que les décisions climatiques soient fondées sur des preuves plutôt que sur des considérations politiques. Voilà comment nous luttons pour des résultats fondés sur la science. Nous ne pouvons pas tout résoudre aujourd'hui, mais grâce au groupe représenté ici, nous pouvons lutter pour que la science reste au cœur du processus, a déclaré Dr Michael. Forum des ministres de l'économie pour aborder les risques mondiaux et la résilience régionale. Les ministres de l'économie et des finances du Forum des îles du Pacifique, FIP, se réuniront à Majuro, en République des îles Marshall, RMI, les 23 et 24 juin 2026 pour la réunion annuelle des ministres de l'économie du Forum. La réunion sera présidée par David Paul, ministre des finances, des banques et des services postaux des îles Marshall. Les ministres de l'économie et des finances réfléchissent à l'importance d'accélérer la mise en œuvre de la feuille de route du Pacifique pour le développement économique PRED dans le cadre de la stratégie 2050 pour le continent Pacifique Bleu, reconnaissant qu'une intégration économique régionale plus poussée, une action collective renforcée et une coordination politique accrue sont essentielles à la construction d'un Pacifique Bleu plus résilient, stable et prospère. S'appuyant sur la décision des dirigeants du forum d'invoquer la déclaration de Biketawa en mai dernier, les ministres examineront les implications de l'évolution de la situation mondiale, notamment les tensions au Moyen-Orient, et formuleront des recommandations en vue d'une réponse régionale coordonnée à la crise énergétique qui touche les pays membres du forum. Les discussions porteront sur la sécurité énergétique régionale et l'impact des chocs externes sur les économies vulnérables du Pacifique. Une réunion ministérielle sur la gestion du triple choc offrira aux ministres l'occasion de dialoguer avec les représentants du secteur de l'énergie et des combustibles opérant dans la région, ainsi qu'avec des représentants du secteur privé, des partenaires et des OSCC sur les défis interdépendants que sont la sécurité énergétique, la hausse des coûts des importations et les vulnérabilités en matière de sécurité alimentaire, tout en identifiant les priorités pour une coopération régionale renforcée. Face à l'intensification des incertitudes mondiales, la coopération régionale demeure notre principal atout. La réunion des ministres de l'économie et des finances du forum examinera également des solutions collectives pour renforcer la sécurité et la résilience économique, la stabilité et la croissance durable dans l'ensemble du Pacifique Bleu, en particulier dans le contexte mondial actuel, de plus en plus complexe et incertain, a déclaré le secrétaire général du PIF, le baron Waka. À l'issue de la FEMM, les ministres de l'économie et des finances participeront à la réunion inaugurale du Conseil du mécanisme de résilience du Pacifique, PRF, le 25 juin, marquant ainsi une nouvelle étape clé dans les efforts collectif de la région pour renforcer le financement et la préparation en matière de résilience. Le traité du Forum des îles du Pacifique est entré en vigueur le 6 mai 2026 et puis à ce jour, 10 gouvernements membres du gouvernement des îles du Pacifique ont ratifié l'accord. La réunion des ministres de l'économie du Forum est une importante réunion annuelle permanente du Forum des îles du Pacifique réunissant les ministres des Finances, du Développement économique et de la planification du Forum afin d'aider et d'informer les dirigeants du Forum sur les questions économiques et de développement régional et international pertinentes ainsi que sur les défis et les opportunités auxquelles la région est confrontée. Face à un contexte mondial de plus en plus incertain, la réunion des ministres membres du Forum sera l'occasion de réaffirmer leur engagement en faveur d'une action collective, d'une coopération régionale accrue et de la mise en œuvre de solutions concrètes pour un Pacifique bleu résilient, prospère et sûr pour les générations présentes et futures. Le comité de décolonisation des Nations Unies est pressé d'agir concernant la Nouvelle-Calédonie, la Polynésie française, Guam et Tokelau. Le comité spécial des Nations Unies pour la décolonisation a entendu de nouveaux appels à l'action concernant la Nouvelle-Calédonie, la Polynésie française, Guam et Tokelau lors de l'ouverture de la partie principale de sa session de 2026. Les représentants du Pacifique, les pétitionnaires et les puissances administrantes débattant du rythme de l'autodétermination et de la décolonisation dans ces territoires. Ces discussions interviennent alors que le comité a approuvé 3 projets de résolution visant à renforcer le soutien de l'ONU aux territoires non autonomes restants dans le monde, notamment des mesures promouvant le partage d'informations, les obligations de rapport et les missions de visite. La Nouvelle-Calédonie a dominé une grande partie du débat, les pétitionnaires exhortant les Nations Unies à jouer un rôle plus actif pour résoudre la crise politique du territoire et faire progresser son processus d'autodétermination. Le révérend James Bagwan, pétitionnaire, s'est demandé si l'examen annuel de la Nouvelle-Calédonie par le comité spécial produisant des progrès significatifs. Il a demandé si l'examen annuel de la Nouvelle-Calédonie par le comité spécial sans mission sur place, sans critères mesurables ni calendrier de décolonisation contribuait à faire progresser la liberté ou ne faisait que retarder les choses. Bagwan a également exhorté les Nations Unies à évaluer le contexte électoral avant les élections provinciales prévues le 28 juin et à veiller à ce que le scrutin ne soit pas utilisé pour normaliser une situation coloniale non résolue. Le pétitionnaire Billy Wetewaya a déclaré que les troubles qui ont éclaté en 2024 reflétaient des problèmes plus profonds au sein du territoire. Le soulèvement de 2024 n'était pas un événement isolé, mais plutôt la conséquence d'un processus de colonisation raté, a déclaré Wetewaya. Il a également évoqué une perte de confiance généralisée envers la France, puissance administratrice. D'autres pétitionnaires ont appelé les Nations Unies à aider à résoudre la crise politique du territoire, à défendre les droits des Kanaks autochtones et à relancer ce qu'ils ont décrit comme un processus d'autodétermination au point mort. S'exprimant au nom de la France, puissance administratrice, son représentant a déclaré que la Nouvelle-Calédonie demeure une collectivité si générique établie en vertu de l'accord de Nouméa de 1998 et conserve le droit de l'autodétermination en vertu de la Constitution française. Le représentant a déclaré que la France continuerait à soutenir la Nouvelle-Calédonie lors des prochaines élections et à contribuer aux efforts de reconstruction suite aux violences de 2024. Les Fidji et la Papouasie-Nouvelle-Guinée ont tous deux appelé toutes les parties à s'engager de bonne foi dans le processus d'autodétermination et ont exhorté les Nations Unies États-Unis à dépêcher une mission de visite en Nouvelle-Calédonie dès que possible. Le comité a également entendu faire de nouvelles critiques concernant le rôle de la France en Polynésie française. La pétitionnaire Mareva Kitalong a déclaré aux délégués que la décolonisation n'est pas une question du passé. Elle a appelé la France à enfin ouvrir un dialogue sur la décolonisation comme l'ont demandé les Nations Unies, faisant valoir que malgré son statut autonome, la Polynésie française reste dépourvue d'autonomie politique et de souveraineté législative. Kitalong a également mis en lumière ce qu'elle a décrit comme la dette nucléaire de la France envers la Polynésie française, citant les conséquences environnementales et sanitaires de décennies d'essais nucléaires sur le territoire. La France a rejeté les allégations selon lesquelles la Polynésie française manquerait d'autonomie, affirmant que le territoire exerce de larges pouvoirs sur son économie, son éducation, sa santé et son secteur touristique. Le représentant français a déclaré que la relation entre la France et la Polynésie française est fondée sur un dialogue de longue date et a noté que la France contribue chaque année à hauteur d'environ 2 milliards d'euros, soit 2,32 milliards de dollars américains au territoire, ce qui équivaut à environ 30% de son produit intérieur brut. À Guam, le requérant Pim Lim Tiaku a déclaré que ce territoire du Pacifique continue de faire face à des défis liés à sa situation stratégique dans la région Asie-Pacifique. Elle a fait valoir que Guam reste marqué par l'héritage de la Seconde Guerre mondiale et avertit que la concurrence géopolitique actuelle crée de nouvelles pressions. Les États-Unis continuent d'ignorer nos suggestions, a-t-elle déclaré. Lim Mityakou a affirmé que les États-Unis landent désormais sur nos océans en vue de l'exploitation minière ou d'eau profonde, cherchant ainsi à concurrencer Pékin, et a invité le comité spécial à se rendre à Guam pour observer ce qu'elle a décrit comme un colonialisme actif. Le débat sur Tokelau a mis en lumière une approche plus progressive de l'autodétermination. André Van Der Walt, administrateur intérimaire de Tokelau, a déclaré que la Nouvelle-Zélande reste déterminée à soutenir le territoire et a souligné que Tokelau exerce effectivement une autonomie gouvernementale depuis des décennies. Il demeure essentiel que les habitants de Tokelau puissent examiner les questions de décolonisation à leur propre rythme et à leur manière, a-t-il souligné. Le représentant des Fidji a salué l'investissement à long terme de la Nouvelle-Zélande à Tokelau malgré les défis uniques que connaît le territoire et a encouragé le maintien du soutien jusqu'à ce qu'un accord de gouvernance mutuellement acceptable soit conclu. Les débats ont mis en lumière les différentes voies empruntées par les territoires du Pacifique, toujours considérés comme des territoires non autonomes. La Nouvelle-Calédonie fait l'objet d'un examen renouvelé de son avenir politique. La Polynésie française continue de plaider en faveur d'un dialogue formel de décolonisation. Guam soulève des préoccupations concernant des intérêts ou ses intérêts stratégiques et ses ressources. Et Tokelau maintient une approche progressive et locale pour déterminer son statut futur. Les discussions du comité spécial se poursuivront tandis que les délégués examineront les territoires non autonomes restants et envisageront de nouvelles recommandations à soumettre donc à l'Assemblée générale des Nations Unies. Bougainville, le président de Bougainville, Toro Ama, affirme que le Parlement de Papouasie-Nouvelle-Guinée a violé l'accord mélanésien et appelle à une intervention internationale. Le président de Bougainville, Ismaël Toro Ama, a accusé le Parlement national de Papouasie-Nouvelle-Guinée de violer l'accord mélanésien AM et de saper le processus de paix de Bougainville après que les législateurs ont adopté un projet d'ordre de session sur le résultat du référendum de Bougainville sans le consentement du président de la Chambre des représentants de Bougainville. Doroama a déclaré que la décision prise par le Parlement national le 9 juin 2026 contrevenait aux engagements pris dans le cadre de l'accord mélanésien et menaçait les principes qui ont guidé le processus de paix de Bougainville depuis la signature de l'accord de paix de Bougainville. La décision prise par le Parlement national le mardi 9 juin 2026 est d'adopter un projet d'ordonnance de cession sur les résultats du référendum de Bougainville sans le consentement requis du président de la Chambre des représentants de Bougainville constitue une violation de l'accord mélanésien et va à l'encontre des principes de respect, de bonne foi et de partenariat qui sous-tendent l'accord de paix de Bougainville, a-t-il déclaré dans un communiqué. Doroama a également exprimé son mécontentement quant à certains aspects et des déclarations du Premier ministre James Marape à la manière dont le débat parlementaire a été mené et à la position adoptée sur le seuil de majorité négociée. Je suis déçu par certains aspects des déclarations du Premier ministre, par l'ordre du débat et par la position unilatérale adoptée concernant le seuil de majorité négociée. Le président de Bougainville a déclaré avoir déjà averti que les événements parlementaires pour Moresby pourraient mettre à l'épreuve la détermination des Bougainvillais et a de nouveau exhorté la population de Bougainville à rester calme et unie malgré les derniers développements. Je me fais l'écho de cet appel. Je répète que notre force réside dans notre unité d'objectif et notre foi en la justice de notre cause, a-t-il souligné. Doroama a déclaré que le gouvernement autonome de Bougainville continuerait de dialoguer avec le gouvernement national malgré ce qu'il a décrit comme des tentatives d'affaiblissement des accords conclus entre les deux parties. Comme l'a déclaré le vice-président, le gouvernement de Bougainville continuera de collaborer de bonne foi avec le gouvernement national malgré les récentes tentatives de souvenir l'accord mélanésien et de saper le processus de ratification, a-t-il affirmé. Le président a également appelé à une implication internationale, affirmant que les engagements pris dans le cadre de l'accord mélanésien concernant le suivi international devaient désormais être mis en œuvre. Selon Doroama, l'accord prévoyait un suivi international avec le soutien des Nations Unies et il a exhorté le facilitateur chargé d'élaborer le cadre mélanésien à réunir les acteurs internationaux pour traiter la situation. L'accord mélanésien prévoyait un suivi international avec le soutien des Nations Unies. J'appelle maintenant le facilitateur désigné pour appuyer l'élaboration du cadre mélanésien à concrétiser cet engagement en matière de suivi international et à convoquer une réunion des partenaires internationaux, des représentants de la communauté internationale et des témoins internationaux de la signature de l'accord de paix de Bougainville afin de remédier au manquement du gouvernement national à ses engagements au titre de l'accord mélanésien et de veiller à ce que le processus et les principes convenus à Burnham soient respectés, a-t-il déclaré. Cet appel représente la réponse la plus ferme à ce jour de la part des dirigeants de Bougainville suite à la décision parlementaire qui a intensifié les tensions entourant le processus de ratification du résultat du référendum de Bougainville de 2019. Malgré ce différent, Doroama a déclaré que Bougainville restait déterminé à poursuivre ses aspirations politiques par des moyens pacifiques et par un dialogue continu. Nous continuons de placer notre confiance en Dieu pour nous protéger et pour guider de bonne foi toutes les parties dans l'accomplissement du destin politique légitime de Bougainville, a-t-il déclaré. Cette déclaration indique que le gouvernement autonome de Bougainville continuera de faire pression pour le respect des engagements et des processus établis dans le cadre de l'accord de paix de Bougainville et de l'accord mélanésien, tout en demandant un examen international plus approfondi des développements faisant suite à la décision du Parlement national. Salomon, des bombes non explosées menacent encore une nation du Pacifique 80 ans après, plus de 80 ans après la Seconde Guerre mondiale. Des bombes non explosées sont encore découvertes près des maisons, des écoles et des jardins des îles Salomon. Cléo Fraser, productrice d'un nouveau documentaire sur le sujet, explique comment la vie quotidienne ordinaire dans ce pays du Pacifique peut devenir mortelle. Chaque année, jusqu'à 20 personnes y sont tuées ou blessées par des munitions non explosées. Sauf le danger persistant est au cœur de notre documentaire « Îles Salomon Nouvelle-Zélande » intitulé « La guerre souterraine, restaurer l'espoir aux îles Salomon » présenté pour la première fois au Doc Age Film Festival. Tous ceux à qui nous avons parlé ont dit « Je n'arrive pas à croire que cela se produise car on pourrait penser pourquoi ne vont-ils pas simplement nettoyer tout cela ?» Guadalcanal, la région la plus peuplée des îles Salomon, fut le théâtre d'une bataille majeure durant la Seconde Guerre mondiale entre les Alliés et le Japon, à laquelle participèrent notamment des soldats néo-zélandais. À la fin de la guerre, ils abandonnèrent tout derrière eux. Le documentaire The War Below, disponible sur YouTube, suit le parcours de deux femmes ordinaires dont la vie a été bouleversée à jamais par des munitions non explosées, notamment Loretaline Ali, dont le mari et le fils ont été tués lors de l'explosion d'une bombe pendant un barbecue familial. La réalisatrice Tuki Laumea espère que le public néo-zélandais se reconnaîtra dans notre histoire commune, ainsi que dans l'injustice et qu'il y a à ce qu'un autre pays doit vivre avec ce danger. Les îles Salomon ont été un champ de bataille clé dans le théâtre d'opération du Pacifique. Le sacrifice des habitants de ce pays a permis à la Nouvelle-Zélande de rester en sécurité, explique Tuki. Aujourd'hui, ils nous demandent de l'aide. Ces gens vivent avec ça au quotidien. Les enfants vont à l'école et les bombes sont juste là, sous leur établissement. En août 2024, je vous rappelle, plus de 200 bombes ont été découvertes dans une école à Doniara, la capitale du pays. On nous a donné accès au stock de la police où sont entreposées les bombes trouvées dans les communautés avant d'être désamorcées. Mon corps battait la chamade. C'était absolument terrifiant. Cela nous montre aussi, imaginez donc, vivre là-bas avec ces choses au quotidien, car les enfants les trouvent, ils les trouvent simplement en se promenant. Quelques jours avant la projection communautaire du film Aroniara, une bombe a explosé, blessant grièvement une personne. Ce documentaire a été réalisé en étroite collaboration avec Bomb Free Solomon Island, la seule organisation caritative enregistrée du pays qui vient en aide aux survivants. Mai Verlin Pitanoui, maire et spécialiste de l'éducation qui a fondé l'association caritative, affirme qu'une solution régionale est nécessaire car les îles Salomon ne disposent pas des ressources nécessaires pour déminer toutes les zones. Elle espère qu'avec une meilleure compréhension du problème, d'autres pays prendront conscience de leurs responsabilités et contribueront à une réponse collective. Elle a déclaré cette semaine à l'émission Breakfast de TVNZ « Je tiens à vous remercier d'être venu voir ce film, un film très émouvant que je pensais que tout le monde devrait voir en raison de l'impact de la guerre sur nous, les survivants et les victimes. En tant que cinéaste et puis membre de Bomb Free Solomon Island, nous œuvrons à créer un impact à long terme grâce à ce film, en sensibilisant le public, en apportant un soutien direct aux survivants et en encourageant le gouvernement des îles Salomon à adhérer à la Convention sur les armes à sous-munitions. »

INEF et le titre My Heart. Il est 18h32 sur Jido. J'espère que votre soirée se déroule bien. Nous, on continue en musique. Pour la suite, c'est à 19h. On clôturera tranquillement la journée de programmation pour basculer sur la fréquence de nuit. On repart avec Obane et le titre Kanaki Roots. Belle écoute.

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Gary D. Banks, c'est du rap local que l'on vient d'écouter. Le titre Sacrifice. Il est 18h54 sur Jido Radio. On arrive tout doucement. On approche le terme de la journée de programmation sur la fréquence. Je vous fais part du menu pour cette fréquence de nuit prochaine sur les ondes. À 20h15, ça sera en information avec la rediffusion du radioservice, avec la lecture des avis de décès et celle des communiqués. Le radioservice que vous avez suivi à 17h05. À 21h, c'est Naïda Wamai que l'on aura pour les éditions du soir. À 22h, la rediffusion. On retrouvera la rediffusion de l'émission La Boîte à Partage que vous avez suivi ce matin. À 23h, ce sera la rediffusion de l'émission La Case de l'économie avec Wittin et notamment l'UGPE. On poursuit à 1h du matin. Ce sera la rediffusion du journal de la mi-journée. Un journal préparé et réalisé par Romain Méhoun. Et à 2h du matin, ce sera la rediffusion du journal du soir réalisé par Naïda Wamai. Voilà pour le programme pour cette fréquence de nuit prochaine sur les ondes. Demain matin à 5h45, le lever d'antenne se fera avec Kenji Wiwan. Et comme toujours, nous on se retrouve à partir de 15h30 sur les ondes. Si j'ai fait le tour, on va pouvoir reprendre en musique. Un dernier titre avant de clôturer chez la journée de programmation, c'est Malada de Jonaki.

Bonsoir à ceux qui viennent d'allumer leur poste. Et bienvenue. Sur la fréquence, vous êtes toujours avec Hélène. Il est 19h passé de 4 minutes 5 sur la fréquence. Comme toujours, on se rejoint en ce début de semaine, en cette fin de journée, pour faire un retour au calme, ensemble. Pour commencer, on éloigne les écrans. Toutes ces pensées qui nous ont occupés cette journée. Et on s'offre un petit moment, juste pour soi, pour revenir au calme.

En tous les cas, j'espère que votre journée s'est bien déroulée. Au lendemain de cet événement, la fête des pères, eh bien, je fais un clin d'œil à tous les papas du pays, ici et ailleurs, au-delà de nos frontières, mais aussi on pense à ceux qui ne sont plus là. À ces papas aussi qui

à ces papakis à qui ça leur manque qu'on les appelle papa. Une pensée à tous nos petits papas du pays, tous nos nounous, nos ao, et tous ceux qui ne sont plus là. Pour vous ce soir, c'est une petite réflexion de Monsieur Boye Charles Tutugoro, qui s'intitule Le Père, une force qui traverse les générations, tout en vous souhaitant une belle écoute à tous.

Pour nous accompagner, c'est Yarison et la chorale d'Ouaré, le titre Kamu Pakavach. Le Père, une force qui traverse les générations. Dans le parcours d'une vie, certaines présences laissent une empreinte si profonde qu'elles continuent d'éclairer nos pas longtemps après que les années ont passé. Parmi elles, la figure paternelle occupe une place singulière, non parce qu'elle serait supérieure à une autre, mais parce qu'elle apporte une dimension essentielle à l'équilibre humain. En complément de l'amour maternel qui nourrit, protège et enveloppe. Le père est souvent celui qui invite à franchir le seuil. Il encourage à quitter le confort pour découvrir le monde, à transformer les rêves en projets, à convertir les épreuves en apprentissage. Il transmet cette conviction précieuse que la dignité ne réside pas dans ce que l'on possède, mais dans ce que l'on devient. La véritable paternité ne se limite ni à un lien biologique, ni à une autorité formelle. Elle est une mission, une responsabilité, un engagement quotidien à transmettre ce qui élève l'être humain. Être père, c'est apprendre à un enfant que la liberté ne vaut que lorsqu'elle s'accompagne de responsabilité. C'est lui montrer que le courage n'est pas l'absence de peur, mais la capacité d'avancer malgré elle. C'est lui enseigner que la force la plus noble est celle qui protège, relève et sert. Les grandes civilisations n'ont jamais été bâties uniquement par des richesses ou des institutions. Elles ont été construites par des femmes et des hommes porteurs de valeurs, capables de transmettre à leurs enfants le sens du devoir, du respect, de l'honneur et du bien commun. Derrière chaque société forte se trouvent des familles où des adultes ont accepté de devenir des exemples, avant de devenir des donneurs de leçons. Le père est souvent celui qui rappelle que chaque acte a une conséquence, que chaque parole engage, que chaque responsabilité assumée contribue à la construction d'un avenir meilleur. Il aide l'enfant à comprendre que la réussite n'est pas seulement une affaire de succès personnel, mais aussi de contribution à la communauté. Il lui apprend à regarder plus loin que lui-même, à trouver sa place parmi les autres et à mettre ses talents au service du collectif. Lorsque la figure paternelle est présente, juste et inspirante, elle devient un pilier invisible de la société. Elle façonne des citoyens capables de respecter les règles sans renoncer à leur liberté, de défendre leurs convictions sans mépriser celles des autres, de réussir sans oublier ceux qui les entourent. Elle participe à former des femmes et des hommes enracinés dans leurs valeurs et ouverts au monde. Mais la paternité dépasse encore le cadre familial. Dans chaque communauté, il existe des figures paternelles. Un ancien qui transmet la sagesse, un enseignant qui révèle un potentiel, un éducateur qui redonne confiance, un chef qui guide avec intégrité, un grand-père qui raconte l'histoire du peuple et rappelle les chemins de la dignité. Tous participent à cette œuvre essentielle, transmettre ce qui ne s'achète pas et qui pourtant vaut plus que toutes les richesses. Notre époque a besoin de cette présence. Elle a besoin d'hommes capables de montrer que l'autorité peut être bienveillante, que la fermeté peut être juste, que la puissance peut être mise au service
de la protection plutôt que la domination. Elle a besoin de pères qui comprennent que leur plus grand héritage ne sera jamais un patrimoine matériel, mais les valeurs qu'ils auront gravées dans le cœur de ceux qui leur succéderont. Car au bout du compte, la grandeur d'un père ne se mesure ni à son statut, ni à ses accomplissements personnels. Elle se mesure à la qualité des êtres humains qu'il aura aidé à devenir. Son œuvre la plus importante n'est pas ce qu'il construit pour lui-même, mais ce qu'il transmet aux générations futures. Et lorsque les années passent, lorsque les voix se taisent et que les visages s'effacent peu à peu, il demeure encore quelque chose d'indestructible, les valeurs semées, les exemples donnés, les principes transmis. Ces trésors invisibles continuent alors de vivre dans les enfants, puis dans les enfants de leurs enfants. C'est ainsi que les pères bâtissent l'avenir, non pas pierre après pierre, mais cœur après cœur, non pas pour un jour, mais pour des générations, non pas pour eux-mêmes, mais pour que l'humanité demeure toujours capable de se relever, d'espérer et de grandir. Le Père, une force qui traverse les saisons, de Boy Charles Tutugoro. Olé, pour la fidélité, pour l'écoute, pour le voyage ensemble, comme toujours. On se souhaite une excellente soirée sur la meilleure des fréquences. C'était Hélène, et ici s'achève mon interlude. Pour ouvrir la fréquence de nuit, je remets le titre Kaamo Pakavach de Harrison et la chorale de Wari. Et s'en suivra ma chakaloy, même si je dois souffrir, tout en vous souhaitant une excellente soirée sur la meilleure des fréquences.

Je m'excuse pour les noms de famille que je vais écorcher pendant ma lecture. À l'attention des familles Cotin, Chérica, au clan Katupa, au Moitou, Nadoba et Fourmi, Jean-Pierre à Bangou, au grand chef Païta Clément, comédie au col de la pirogue, Coembo, Kainda, Laurent, Païta Léon-Paul, Païta Léon à Saint-Laurent. Aux familles Coindredi, Gaïa Ende, Kotopeu, Jinakwa, Beto à Nanyuni, Rose Rosito à Païta, Kiki à Winane, Boa Kwa, Newidou, Sylvestre, Ayate, Poirapoué, Sagé, Liamakone, Assénies, Fadam Ivana, Baouva, Josette, Kenegay, Joanita, Célépène, Marijo, Wamitan, Armel, Olero, Patricia, Chanene, Claudine, Saint-Paul, Stella, Le Pelletier, Madeleine, Kiki, Carole, Catherine, Valérie. À ses amis et ses collègues du service technique de la mairie de Païta, à la paroisse de Païta, parents et alliés, la famille Marengo, à la douleur d'annoncer le décès de monsieur Marengo Calixte, décès survenu à l'âge de ses 79 ans. Le travail coutumier se fait à son domicile à la tribu de Bangou. L'heure et la date des obsèques vous seront communiquées ultérieurement. La famille s'excuse auprès des familles qui n'ont pas été citées. Cet avis est signé par la famille Marengo. Mon épouse... Excusez-moi. On nous prie d'annoncer le décès de Georgina Niaoutine. Décès survenu ce vendredi 19 juin à l'âge de ses 72 ans à son domicile tribu d'Amoa Pointimier. Selon les traditions locales, tout le travail se déroulera dans l'intimité. À son domicile, il est donc restreint aux seuls membres et proches de son district cercle familial qui seront informés des dates retenues en vue de l'inhumation de Georgina à moi. Cet avis est signé par son mari, Paul Niaoutin. Aux familles Mouélikou, Manu Opuava, Fua Maono, Maka, on nous prie d'annoncer le décès de mademoiselle Mouélikou Marie-Rose Théophane, décès survenu ce jeudi 18 juin dans sa 34e année. Le déroulement et le programme des obsèques vous seront communiqués ultérieurement. Message à l'attention du grand chef Ibanez Boula, au petit chef Mej Natupat, Monsieur Chemeuna Luanana Nahue Nahue, au pasteur Jian et son épouse Monsieur Ukeiwe Jean et ses enfants, la famille Mej Niminaouf Saipo, Kahwea, Gop, Jawilo, Maloko, Onako, Ponye, Nashipan, Djeuko, Tchochas, Wayeko, Lawi, Ngazu, Wechia, Nekweng, Tewie, aux familles Sang, Kachawa, Patel, Meun, Meleu, Walewen, Selefen, Noija, à la famille Taoa, Tanaena, Ueju, Luewajia, Saulia, Huapichu, Signewe, Imecheun, Maen, Charvis, à la famille Juni, Rokuad, Kapua, du côté de Uvea, au clan Apichu, Madame Iwane, excusez-moi, Iwane, Ver, Sinene et ses enfants, Madame Tin, Lisier et ses enfants, Madame Atawa, Susanna, Mesdames Tchochas Mune, Forest Lisier, Atish Wine, Zeula Lisier, Ride Choile, Madame Washalaili, Washailali, excusez-moi, Touménie, à toute la famille Koupeli à Nouméa Elifou, la famille Akona Nouméa Elifou, les familles Inégite, Wanaï, à Nouméa, Elifou, à toutes les familles de la tribu de Wassani, à toute la famille Nasson, à Nouméa et Alifou, à Barito René et ses enfants à Magenta, Ouémo, Madame Djayoru, Ouatia, son mari et ses enfants à la vallée du Tir, Madame Sibone, Ouéneige, son mari et ses enfants à Mou,
Lifu, Monsieur Rune Majaru et son fils Kevin Amare, Monsieur Siwasiwa Kanyapa Asiloam Lifu, Madame Rune Sonia, son mari et ses enfants à Normandie, Madame Forest Lise, son mari et ses enfants autour de Magenta, à Monsieur Lemou. Lemou Eugène à Inagoge, Lifouf, Madame Mala Anne-Marie, Wanewe et ses enfants à Saint-Michel, Monsieur Mala Pascal et Mala Lucien. On nous prie d'annoncer le décès de Luanana Samuel, décès survenu ce 19 juin à l'âge de ses 58 ans. La veillée se déroule actuellement ce lundi 22 juin. Au centre funéraire de Nouméa. Le corps sera transféré demain mardi 23 juin par le Bétichou pour l'inhumation à la tribu de Wiwatul. La famille s'excuse auprès des proches des familles qui n'ont pu être citées. Cet avis est signé par Luanana Paucha.

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La veillée se tient actuellement à son domicile à la tribu de Kokangon. Ce lundi 22 juin, la veillée vient de débuter à 17h. L'inhumation aura lieu au cimetière de Kokangon ce mardi, demain 23 juin. À partir de 8h, la famille s'excuse auprès de ceux qui n'auraient pas été cités. Ses enfants Iris et Michael, sa petite fille Raleb et Nessia. Raleb Nessia, la famille Kozak et Brissac en Guadeloupe, Monsieur Rospar Maurice à Tahiti, ont la douleur d'annoncer le décès de Monsieur François. Rospar, décès survenu ce 20 juin dans sa 81e année. Une veillée se tiendra demain au centre funéraire de Nouméa ce mardi, 23 juin à partir de 8h et ce jusqu'à 11h, suivi de l'inhumation au cimetière du 5e kilomètre. À nos familles chez Rouvoun, clan et amis, et alliés, c'est avec une immense tristesse que nous, ses enfants Nazaire et son épouse, Jeannette, ainsi que leurs enfants Gaël, David et Nazaire, Tiki Junior, Nadine, Aurélie, ainsi que notre maman, Claudia, vous annonçons le décès de notre papa. Monsieur Rouvoun, Tiki Hildebert, décès survenu ce 18 juin à son domicile. Une première veillée se tient actuellement à la morgue de Nouméa. La veillée s'achève à 20h pour reprendre demain, ce mardi 23 juin, à partir de 7h. La fermeture du cercueil aura lieu à 12h30. La cérémonie religieuse sera célébrée demain à partir de 13h15 en la chapelle de la morgue de Nouméa, suivie de l'inhumation à 14h30 au cimetière de Katiramona. Nous remercions chaleureusement toutes les personnes qui nous accompagneront par leurs pensées, leurs prières et leur soutien durant cette période. Au petit chef de Tiabet, M. Padam William et son clan, aux familles chez Smith, Malavalapoum, Kumak et Nouméa, au clan Boula, Maloun, Tijin et Yanare Ababa, au clan Padam Varadaot, Dama Tiabet, à Pasteur Paul Padam, son épouse à Nouméa, Mesdames Padam Janine et Emily et Emily à Nouméa, la famille Chetembo à Malabou, la famille Porou à Tanlo, au clan Oxy Goa à Wiraat, Tijin au grand chef, Monsieur Tijin Jean-Paul, au clan Daye et Polo à Yejeban, au clan Boula, Padi, Boaouva à Tich, Poum, aux familles Williams, Watu Brown Richard Apoum, au clan Baou Apoum, Monsieur Chouvanili, Luc, son épouse à Arama, Monsieur Aonvaz, Billy et sa famille à Arama, aux familles Chouen, Ouri, Ouili, Dedan à Arama, à Madame Eucho Janine, à Madame Juan, Rose Saint-Marie à Païta, Tembeon Nicodème et Lucia Belep, à la famille Nemba, à Nouméa et Tepa. Excusez-moi pour la prononciation. Tepa Aou Aïch Taïpari à Ploum, Monsieur Feta Matourin et Ongat Thomas et leur famille à Poum, au clan Divou et Pouma Balade, au pasteur Oxy Jeff, son épouse et Alifou, à Madame Smith Yvonne à Poum, Madame Tijin Deoun au Mandor, Monsieur Waap Walter et ses sœurs à Koumak, à Mademoiselle Aoussou Moyatea. Excusez-moi, Moyata, à l'église pentecôtiste de Poum, on nous prie d'annoncer le décès de
Mademoiselle Smith Bernadette dite Lucie, décès survenu ce 20 juin au Médipôle des suites d'une longue maladie. Décès survenu à l'âge de ses 60 ans. Le corps repose à la morgue du Médipôle. Le transfert sur Paume se fera demain, mardi 23 juin, à partir de 8 heures. La veillée se fera dans la soirée, à son domicile. L'enterrement aura lieu ce mercredi 24 juin à partir de 9 heures au cimetière municipal de Paume. Nous prions de nous excuser auprès des familles qui n'ont pas été citées. Cet avis est signé par la famille.

son fils Pascal Boutier, son épouse Natacha et leur fils Thibaut, son fils Frédéric Boutier et ses enfants Nikita et César, sa sœur André Gaudriot et ses enfants, sa sœur Marianne Cali et ses enfants, sa famille et ses amis. En la tristesse d'annoncer le décès de Mireille Boutier, née Bloch, veuve de Jacques Boutier. Elle nous a quittés ce 19 juin 2026 à l'âge de ses 81 ans. Une veillée se déroulera au centre funéraire du Pont des Français ce jeudi 25 juin de 17h à 19h. La cérémonie religieuse sera célébrée ce même jour à partir de 17h30. La crémation se fera ensuite dans le respect de ses volontés. Mireille, aimez les fleurs, une touche fleurie sera la bienvenue. Votre présence restera le plus beau des hommages. Au grand chef Boula, au grand chef Siazé, au grand chef Zéoula, au petit chef Gopfenepej Sinawe, au petit chef Kalemou, Ngonetine, au petit chef Retiwan Cho, à la tribu de Mou, Lifu, au clan Api Angadoru, Apichu, Apikai, Ameliwej et Angish Nalapa, aux familles et clans alliés, Viliamo Passa, Gop, Gopiwat, Naisilin, Onosia, aux familles. Excusez-moi, aux familles Red, Mijaya, Watiepel, Nichij, Mala, Tupit, Forest, Wakain, Ichima, Wright, aux familles Fainika, Louekot, Kambwari, Nemwari, Kono, à la tribu de Poi Sainte, à la tribu de Poi, Sainte-Marie, Puebo, aux familles Pijo, Tyrion, Taupulu, aux familles Pio, Soloy, aux familles Tuyada, au clan Tiamouac et Tiamouanou, on nous prie d'annoncer le décès de Madame veuve Inomaja Morissette Népidjo, décès survenu ce 21 juin 2026. Les obsèques se feront à Puebo selon la volonté de la défunte. La famille s'excuse sincèrement auprès des familles et des personnes qui n'ont pas pu être prévenues et citées. Nous remercions du fond du cœur notre maman, grand-mère, tantine pour tout l'amour et les valeurs qu'elle nous a transmises. Ensemble, prions pour le repos de son âme. Cet avis est signé par la famille Inomaja.

On peut clôturer chez la première partie et enchaîner avec la deuxième partie du radioservice avec la lecture des communiqués.

émanant de la commune de Kouaoua. Le maire de la commune informe la population que les cartes électorales pour ces élections provinciales sont récupérables en mairie. Auprès du service élection à partir de ce lundi 22 juin jusqu'au jeudi 25 juin de 8h à 11h30, puis l'après-midi de 12h30 à 16h. Pour ce vendredi 26 juin, ça sera de 7h30 à 11h30 pour la matinée, puis de 12h à 15h pour l'après-midi. Le maire remercie chaque électeur de bien vouloir prendre ses dispositions afin de récupérer sa carte électorale dans les délais indiqués. Le maire informe également la population que pour le scrutin des provinciales de ce dimanche 28 juin, les bureaux de vote seront regroupés, au centre administratif et que deux rotations gratuites par zone seront prévues, soit deux rotations pour les tribus de la vallée à 9h et à 14h, départ du bus de la Guérite de Konoï-Chaoué, puis arrêt aux différentes guérites. Deux rotations pour la tribu de Kor à 9h et à 14h, départ du Colbert, puis arrêt aux guérites. Pour la tribu de Mea Membara, ça sera également deux rotations, une à partir de 9h et une à 14h. Pour le trajet village FSH Campement Wallis, une rotation sera prévue à 9h et une à 14h au départ de la poste. Ce communiqué est signé par le maire de la commune de Kouaoua, Monsieur Diopoué. Émanant de la commune de Yaté, le maire de la commune informe l'ensemble de la population que dans le cadre des élections provinciales de 2026, un agent sera en déplacement dans les tribus afin d'assurer la distribution des cartes électorales spéciales aux électeurs de la commune selon le calendrier suivant. Ce lundi 22 juin, c'était pour la tribu d'Ounia. Demain, mardi 23 juin, rendez-vous à la tribu de Vao à la salle polyvalente de 9h à midi. Le maire remercie la population de sa compréhension. Ce communiqué est signé par le maire de la commune de Yaté, Monsieur Omo Louis.

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1: Bonsoir à tous. Le journal est tout d'abord les titres. À l'approche des élections provinciales, la grève du personnel du Beticho reste en vigueur. Le Congrès n'a toujours pas tranché sur le texte indispensable à l'avenir du navire. Alain Descombelles, tête de liste France-Calédonie, une patrie mise sur un discours frontal centré sur la jeunesse, l'économie et la lutte contre la vie chère. Dans la région aux îles Fidji, une nouvelle vague d'échouages liée au trafic de drogue. Des dizaines de colis suspects s'échouent sur plusieurs îles fidjiennes. Bonsoir à tous, bonsoir Kanaki, bienvenue dans ce journal. Je vous le disais en titre, à l'approche des élections provinciales, la grève du personnel du Beticho reste en vigueur. Malgré l'urgence du dossier et les inquiétudes exprimées par également les usagers, mais également le personnel, le Congrès n'a toujours pas tranché sur les textes indispensables à l'avenir du navire, notamment bien ceux liés à son financement et à la défiscalisation. Une situation qui entretient l'incertitude à quelques jours du scrutin, alors que les rotations sont donc indispensables ce week-end pour que les personnes puissent aller voter aux îles. On écoute les précisions de Stéphanie Leclerc, déléguée syndicale Soinc Transport à la société Sud-Île.
2: Aujourd'hui, face au contexte actuel, on ne sait pas du tout quand est-ce que notre Beticho 3 va arriver. Il y a quelques semaines, le gouvernement de la Nouvelle-Calédonie a fait le nécessaire à valider des textes nous permettant d'obtenir la défiscalisation. Et donc aussi, ils ont acté pour qu'on puisse emprunter. Parce que sans la défiscalisation, on ne pourra pas lancer le Beticho 3. C'est la nouvelle étape, là où on est en attente, où on est bloqué, c'est que ça puisse être également validé au niveau du Congrès. Voilà, c'est ça notre prochain objectif. Seulement, il y a eu une séance, une commission, la semaine dernière, le mercredi 10 juin, et on a appris que malheureusement, cette commission a dû être suspendue parce qu'il n'y avait les élus étaient absents. Donc ça a été terrible pour les équipes quand on a appris ça, parce qu'on attendait vraiment cette commission pour justement déclencher la construction du Beticho 3, enfin en tout cas comment se mobiliser pour aller consulter les banques et prétendre à un emprunt. Et aujourd'hui, on n'a aucune visibilité. On sait que dans 15 jours, même pas 10 jours, il y a les élections provinciales. Nous savons pertinemment que ça peut encore traîner en longueur, parce que le temps qu'il y ait les nouveaux bureaux qui s'installent, ça va prendre combien de temps encore? Un mois? Deux mois? Sauf que là, on est dans l'urgence. Et on est dans l'urgence parce que le Beticho 2 a 18 ans aujourd'hui. Il n'est pas à l'abri encore d'enchaîner des pannes techniques comme ce qu'on a vécu il n'y a pas longtemps. Je rappelle quand même que le Beticho a toujours répondu présent dans toutes les circonstances, que ça soit pendant les événements du mois de mai 2024, que ça soit également pendant la période de Covid, on a toujours répondu présent. Et là aujourd'hui, face à l'urgence, on a pris une décision au niveau du collectif du personnel, c'est de malheureusement et à contre-cœur de bloquer le bateau du 26 au 29 juin, correspondant aux rotations spéciales élections provinciales. Voilà. On est obligé de le faire, parce que si on ne le fait pas, on ne se fait pas entendre. Et donc là, on appelle, c'est un appel au secours, c'est vraiment un appel au secours auprès des élus. On leur demande de se mobiliser et d'acter définitivement les textes nous permettant de continuer notre projet parce qu'on est bloqué et on est très très inquiet. Donc on espère vraiment du fond du cœur qu'ils vont faire quelque chose et avant les élections. Bien entendu, si c'est acté, si les textes sont amenés à être actés, évidemment qu'on ne fera pas grève, évidemment. C'est vraiment un appel au secours. Parce que, encore une fois, le Beticho 2, on fait comme on peut, on essaye de faire des rotations, le plus de rotations possible. Maintenant, on a des contraintes techniques avec ses 18 ans d'âge où on est obligé de mettre le Beticho à l'arrêt. On n'est pas à l'abri d'une panne. J'espère vraiment que ça soit pas le cas, mais le contexte aussi externe, hein, avec les vols qui sont bloqués, on est face à une très forte affluence et on ne sait pas comment ça va se passer. Sans parler du Betticho 3, on a très peur de que le Betticho soit à l'arrêt complet. Comment ça va se passer? Comment ça va se passer demain, dans 6 mois, dans 1 an, si le bateau est à l'arrêt? Comment ça va se passer? Voilà, donc c'est vraiment un appel au secours et c'est un message vraiment bienveillant hein, qu'on fait, hein. Mais c'est un message d'urgence. On parle au nom du collectif du Betticho, mais on parle aussi pour la population qui compte sur nous tous les jours, toute l'année. Voilà, donc vraiment, on remercie les élus de se mobiliser activement et de faire en sorte que le projet avance et se concrétise surtout.
1: Politique à une semaine du scrutin provincial, Alain Décombelle s'invite au premier plan d'une campagne où les tensions montent entre formations non indépendantistes. Tête de liste de France Calédonie, une patrie, sa liste, l'une des 11 engagées en province sud, mise sur un discours très discret, centré sur la jeunesse, le développement économique et surtout sur la lutte contre la cherté de la vie. Je vous propose de l'écouter, Alain Décombelle, qui nous parle de ce programme concernant la cherté de la vie.
3: Tout d'abord, les entreprises ont besoin de trésorerie en urgence. Et donc, nous, ce que nous proposons, c'est un minimum d'aide de 100 millions d'euros, c'est-à-dire à peu près 12 milliards CFP, pour redonner de l'argent, notamment, si vous voulez, au gouvernement calédonien, pour qu'il redistribue cet argent auprès des entreprises, avec ce qu'on appelle des prêts quoi qu'il en coûte. Si vous savez, pendant le Covid, c'est-à-dire des petits prêts de 5 millions, 10 millions, 15 millions, 20 millions. Il faut tout de suite aider les entreprises existantes et celles qui, aujourd'hui, créent encore l'emploi ou, du moins, conservent l'emploi. Celles qui vont reconstruire. Toutes ne vont pas reconstruire parce qu'il y a des difficultés, il y a des problèmes avec les assurances, il y a des problèmes avec les banques. Donc, pour nous, c'est très important de redémarrer, de réinjecter l'argent de suite. Et d'ailleurs, Marine Le Pen l'a évoqué à plusieurs reprises et elle l'évoquera encore la semaine prochaine parce que pour nous c'est vital, et cette semaine d'ailleurs, parce que c'est vital, sinon le monde de l'économie va s'effondrer totalement. On est vraiment dans une crise que je n'ai jamais connue sur les 40 dernières années. On est les seuls à avoir fait des propositions très concrètes. Il faut arrêter tous les monopoles. Quand vous avez des importateurs qui ont des quotas comme le riz, comme la farine, vous savez, c'est la base. Quand vous achetez une baguette de pain, il faut du riz et il faut du pain, il faut de la farine. Et quand les gens ici consomment énormément de riz, 9000 tonnes par an, bien. Il faut arrêter ces monopoles. Et pour arrêter ces monopoles, il faut absolument libérer l'importation pour qu'on puisse faire concurrence. J'en veux pour preuve qu'il y avait une réunion avec Marine Le Pen qu'on avait eue l'année dernière au Conseil coutumier, qui nous avait dit, expliqué au Conseil coutumier, qu'il trouvait scandaleux, parce qu'ils avaient fait faire des études sur des importations de riz, le prix du riz auquel on payait à l'époque. Et c'est très clair que ces monopoles qui sont tenus par quelques grandes familles, il faut les faire sauter, parce qu'il n'est pas normal que ces gens-là abusent de marges inadmissibles. Et quand je dis de marges, il y a celles que l'on voit aujourd'hui, mais il y a celles qui sont peut-être cachées, peut-être, je dis bien, à l'extérieur. Il faut avoir la vérité des prix. Et quand on regarde les prix des produits que l'on peut importer, notamment pour le riz, on se rend compte qu'on peut faire gagner aux Calédoniens au minimum entre 20 et 30%, ce qui est conséquent. Donc tout de suite, nous, c'est immédiat. Deuxième mesure, on veut la suppression des taxes douanières. Parce qu'on peut faire baisser les prix de 10%. Les taxes douanières sont de 10% sur des produits qui font le tour du monde, sur lesquels on paye 10%, non pas que sur la facture, on paye aussi sur tout le transport, et puis tous les intermédiaires que vous avez autour. Donc tout ceci doit être revu et corrigé pour que nous puissions faire baisser les prix de façon conséquente, parce que, bien entendu, quand il y a la vie chère et quand il y a des problèmes déjà d'emploi et de rémunération, puisqu'il y a beaucoup de gens qui ne touchent que le chômage et autres, il faut effectivement les aider avec des prix qui soient le plus faible possible, notamment sur, je dirais, les produits de première nécessité.
1: Voilà, donc vous venez d'entendre Alain Décombelle pour la liste France-Calédonie, une patrie en province sud. Et puis, à 5 jours du scrutin provincial du 28 juin, le Haut Commissariat a communiqué un premier décompte provisoire du corps électoral inscrit sur la liste électorale spéciale provinciale. Au 19 juin dernier, 192 552 électeurs sont donc enregistrés, un chiffre en nette progression par rapport à 2018 où l'on comptait 164 555 inscrits. Cette hausse de près de 28 000 personnes s'explique par plusieurs facteurs. L'arrivée des jeunes majeurs, les inscriptions volontaires de personnes remplissant les critères et surtout l'intégration des 10 575 natifs permise par l'élargissement du corps électoral adopté par l'Assemblée nationale le 20 mai dernier. La répartition par province confirme le poids démographique du Sud qui concentre 127 440 électeurs contre 43 018 dans le Nord et 22 094 dans les îles Loyauté. Nouméa reste la commune la plus peuplée du pays avec 53 656 inscrits, suivi de Dembéa, 20 909 inscrits, du Mont-d'Or, 19 272 inscrits et enfin Païta avec 14 754 inscrits. Et puis autre indicateur suivi de près, les procurations. Au 12 juin, l'État en comptabilisait 1587, volume jugé faible à ce stade, laissant anticiper un afflux dans les jours précédant le scrutin. Et puis, je vous le disais, le préavis de grève déposé sur le Bitticho 2 pour la période du 26 au 29 juin pourrait accentuer ce phénomène en empêchant certains électeurs de se déplacer comme prévu. Autre information pour refermer cette page locale, la journée porte ouverte du spot aura lieu le 25 juin, donc organisée par le JPNC. Ce jeudi 25 juin permettra aux partenaires institutionnels, aux acteurs de l'insertion et aux entreprises de découvrir le dispositif aux côtés des stagiaires qui en sont les principaux acteurs. Ateliers, démonstrations, expositions et témoignages rythmeront la journée pour illustrer concrètement les parcours d'accompagnement, les compétences acquises et les enjeux de l'insertion professionnelle en Nouvelle-Calédonie. L'événement mettra en avant la progression des stagiaires, leur savoir-faire, leur savoir-être et leur engagement. Le spot accompagne des personnes éloignées de l'emploi dans la construction de leurs projets professionnels, le développement de leurs compétences et la reconquête de leur autonomie avec une approche individualisée visant à favoriser un retour durable vers l'emploi. Dans la région, plus de 60 kilos contenant de substances blanches ont été découverts ces derniers jours sur différents littoraux fidjiens, confirmant une nouvelle vague d'échouage liée au trafic de drogue dans le Pacifique. La police fidjienne indique que 27 colis ont été retrouvés dans le groupe de Laou, actuellement analysé au laboratoire de criminalistique de Suva. 35 autres paquets ont été repérés flottant au large de Mounia. À Kadavu, un sachet scellé découvert plus tôt dans le mois avait déjà été testé positif à la cocaïne. Samedi matin, donc, un autre paquet a été retrouvé sur le rivage de Huamea. Les autorités appellent les habitants des zones côtières à ne pas manipuler ces colis et à signaler toute découverte au numéro d'urgence 1681. Les forces de l'ordre affirment que tous les paquets récupérés sont en cours de test et que la coopération régionale se poursuit pour identifier leur origine et leur destination. Ces découvertes interviennent dans un contexte de forte intensification des activités anti-drogue dans le Pacifique. Au Samoa, la police a mené 20 raids depuis le début de l'année. Le mois dernier, la police fédérale australienne a annoncé que 17 tonnes de drogue illicite, principalement de la cocaïne, avaient été saisies dans la région depuis janvier, soit plus de 3 fois le total de 2025. En Nouvelle-Zélande, les douanes ont donc intercepté 100 kilos de cocaïne au port de Tauranga, dissimulé dans un conteneur maritime. Face à cette pression croissante, les chefs de police du Pacifique ont validé le lancement du Pacific Watch, une plateforme de signalement en ligne, tandis que l'Australie et la Nouvelle-Zélande financeront une task force en Colombie pour cibler les réseaux à l'origine du trafic transpacifique. Autre nouvelle de la région, en Papouasie-Nouvelle-Guinée, le parti Pangu au pouvoir en PNG a dit qu'il soutiendrait un processus de transition de 15 ans pour Bougainville, que le Parlement vote pour ou contre l'indépendance. Le Premier ministre James Marimpé a exposé la proposition dans une déclaration défendant le processus constitutionnel de PNG pour décider de l'avenir politique de Bougainville. Bougainville, qui est donc une région autonome au sein de Papouasie-Nouvelle-Guinée, a voté massivement pour l'indépendance lors d'un référendum non contraignant en 2019, mais la décision finale revient au Parlement national de Papouasie-Nouvelle-Guinée, comme le prévoit l'accord de paix de Bougainville. Plus de deux mois après le passage dévastateur du super typhon Sinlaku, Saipan a accueilli son premier vol commercial international, marquant une étape majeure dans la relance du Commonwealth des îles Mariannes du Nord. Le transporteur sud-coréen Jeju Air a atterri dimanche à l'aéroport international Francisco Seada, rétablissement la seule liaison directe entre le territoire et la Corée du Sud. Pour les autorités touristiques, ce vol symbolise bien plus qu'une reprise opérationnelle. Le responsable marketing de Marianas Visitor Authority, Andy Quinn, parle de la plus grande étape pour la reprise touristique de notre île, rappelant que la Corée du Sud demeure le premier marché émetteur, représentant environ 70% des arrivées. Afin de sécuriser cette connectivité cruciale, le conseil d'administration de la MVA a validé une subvention de 1,5 million de dollars destinée à soutenir la ligne jusqu'en octobre, une aide jugée indispensable pour maintenir les flux touristiques et accompagner la reprise économique des territoires encore marqués par les destructions du super typhon Sinlaku.
0: Le rappel des titres.
1: Voilà donc, c'est la fin de ce journal. Je vous en rappelle les principaux titres à l'approche des élections provinciales. La grève du personnel du Beticho reste en vigueur. Le Congrès n'a toujours pas tranché sur le texte indispensable à l'avenir du navire. Et puis Alain Descombelles, tête de liste France-Calédonie, une patrie mise sur un discours frontal centré sur la jeunesse, l'économie et la lutte contre la vie chère. Et aux îles Fidji, une nouvelle vague d'échouages liée au trafic de drogue. Des dizaines de colis suspects s'échouent sur plusieurs îles fidjiennes. Voilà qui referme ce journal. Merci à vous de l'avoir suivi. Bonne fin de journée, bon début de soirée. À l'écoute de nos programmes.

richesses agricoles, minières et minéralières. Nous sommes victimes de l'endettement à croissance exponentielle et baignons dans l'économie sous perfusion. C'est la mondialisation de l'économie à sens unique, avec la pensée unique du maître à penser. Réveille-toi, Afrique!

0: comment vas-tu?
1: Ça va, ça va.
0: Tu as passé un bon week-end?
1: Oui, un bon week-end.
0: En attendant notre troisième fée clochette qui va arriver incessamment sous peu, eh bien, bienvenue à vous toutes et à vous tous qui venez de nous rejoindre sur Djido Radio. C'est votre émission, la boîte à partage, la boîte bien qui partage des infos, qui partage avec nos différentes actrices et acteurs de la vie au quotidien. Une info à passer, sachez que la vente d'alcool est interdite à partir d'aujourd'hui et cela jusqu'à lundi prochain. Et ça, c'est un arrêté du haut commissaire qui le signale. Ça n'a pas été fait comme ça. Donc voilà. À vous toutes et à vous tous, retenez bien que la vente d'alcool est interdite sur tout le territoire. C'était interdit samedi jusqu'à lundi pour la commune de Kawipa. Et là, eh bien, le commissaire a prolongé l'interdiction et cela jusqu'au dimanche 28 juin. Inclus. Donc voilà la famille pour l'info.

0: Eh ben moi j'ai un fait insolite à partager. Ça s'est passé en Afrique. Ça se passe en Afrique. Alors je vous lis. Au cœur de la savane africaine, là où le braconnage menace depuis longtemps la survie de nombreuses espèces, un groupe de femmes s'est imposé comme une véritable ligne de défense contre les trafiquants, connues sous le nom d'Akashinga, qui signifie les courageuses. Elles consacrent leur quotidien à la protection de la faune sauvage, notamment les éléphants dans les zones fortement touchées par le braconnage. Composée en grande partie de femmes ayant surmonté des parcours de vie difficiles, cette unité d'élite va bien au-delà de la simple surveillance des réserves naturelles. Et elle est aussi devenue un symbole fort de résilience, de détermination et d'émancipation. Depuis sa création, ce programme a permis de faire reculer le braconnage dans plusieurs régions sensibles tout en offrant de nouvelles opportunités aux communautés locales. Une preuve que protéger la nature peut aussi devenir un puissant moteur de changement social.
1: D'accord.
0: Voilà pour...
1: Eh bien, bien pour ces Amazones.
0: Les Akashinga.
1: Les Akashinga. C'est bien de protéger les animaux, de protéger là où on est tout simplement.
0: Hein. C'est sûr.
1: Parce que du côté de l'Afrique, le braconnage, il est très très fort, il est très puissant. Et souvent, l'armée, notamment l'armée, lutte contre le braconnage, surtout le braconnage de l'ivoire. Tu sais, les défenses d'éléphants, les défenses d'éléphants, les rhinocéros,
0: oui.
1: Tu sais, qui ont des cornes.
0: Oui.
1: Eh ben, ils sont beaucoup, beaucoup, beaucoup braconnés. Donc, quelquefois, les braconniers, ils arrivent. Ils arrivent à capturer la bête. Ils lui enlèvent ses défenses. Et puis, la bête vit encore. Donc, voilà. Ça... Moi, je salue. Je salue cette initiative faite par ces femmes. Yes.

0: Alors, une autre info, c'est le centre de don du sang qui donne rendez-vous pour une nouvelle collecte ouverte à toutes et à tous à la mairie du Mont-d'Or. Donc ça débute demain, mardi 23 juin, et c'est de 7h30 à 12h30 avec ou sans rendez-vous. Eh bien, vous êtes les bienvenus, que vous soyez donneur régulier ou que ce soit votre première fois, quelques minutes suffisent pour faire une vraie différence. Chaque goutte de sang compte. Donc, collecte de dons du sang à la mairie du Mont-d'Or à partir de 7h30 jusqu'à 12h30, c'est demain. On a besoin de sang, le pays a besoin de sang. Donc, faire don de son sang, c'est une bonne action. Et puis sachez que quand vous faites don de votre sang, n'y allez pas le ventre vide. Il
1: Ah oui,
0: faut
1: il
0: manger,
1: faut manger.
0: il faut manger.
1: Oui. C'est pas comme si tu vas pour prendre ta prise de sang, non.
0: Voilà, pas comme si il faut aller en laboratoire le matin
1: Voilà.
0: très tôt et se présenter à jeun. Non, là, quand on fait
1: Ok.
0: don de notre sang, eh bien, il faut y aller avec le ventre plein. Après, le don du sang, le centre de donneurs de sang, ben, eux, ils organisent justement de quoi prendre un encas, de quoi se restaurer pour pouvoir, parce que tu peux manger avant comme tu peux manger après. Donc, il y aura de quoi se restaurer et puis de quoi faire le plein de vitamines.
1: D'accord. Merci.
0: Donc, voilà, pour les personnes qui habitent à proximité, collecte de dons du sang à la mairie du Mont-d'Or, c'est ce mardi de 7h30 à 12h30.
1: Yes, le don de son.

0: Moi, j'ai une information, c'est une journée Funcar. L'association Tribal Drift vous invite cordialement à sa prochaine journée. Venez nombreux partager un moment de glisse et de convivialité. Et ça se passe samedi 4 juillet 2026 au lieu dit La Chourou à Nemeara, à Bouraï, circuit de La Chourou à Bouraï. Alors, c'est de 8h pour les fans de Funcar. C'est de 8h à 16h30. Et il y aura des contrôles de véhicules à partir de 7h. Et l'inscription, c'est 5000 francs par voiture. Pour la sécurité, il y aura des pilotes et des copilotes. Obligatoirement le casque, l'arnais ou la ceinture, les manches longues, un pantalon, une combinaison, des chaussures de sécurité ou chaussures fermées. L'alcool sera interdit sur le site et voilà. La restauration sera sur place et ça va se passer samedi 4 juillet pour les amateurs de...
1: de Funcar.
0: De Funcar.
1: Ok.
0: Oui.
1: Ah bah c'est bien ça.
0: C'est trop bien.
1: Oui.

0: Pour ceux et celles qui veulent envoyer par fret leur comment dire, voilà, ben les leur
1: colis,
0: il y a le réviso, il va partir en direction des trois îles. Alors pour Marée, ce mercredi 24 juin, pour Lifou, il part de Nouméa mardi 23 juin.
1: Donc demain ?
0: Demain, il part demain et il va accoster mercredi 24 juin à Marée, Lifou ce jeudi 25 juin et pour Ouvéa ce vendredi 26 juin. Et okay. Il va partir en début d'après-midi ce mardi 23 juin.
1: Ok.
0: Voilà.
1: Ce qui fait que eh bien, les gens, ils ont aujourd'hui pour aller déposer...
0: Jusqu'à
1: leur...
0: mardi matin.
1: Et pour déposer leur colis avant que le bateau parte demain après-midi.
0: C'est ça.
1: Ok.
0: Ça, c'est le réviso.
1: Ok.
0: Oui.
1: Ben voilà. Donc, tu disais qu'il part demain, il va où ?
0: Il va directement sur Marée. Il accoste
1: jeudi.
0: Le 24.
1: Ah non, le lendemain, mercredi.
0: Voilà. Après donc... de Marée, il part, il accoste le 25.
1: À Ouvéa ?
0: À Lifou. Après, il fait Ouvéa après.
1: Ok. Donc voilà, la famille, si vous avez pris note, vous avez des colis à envoyer à la famille aux îles Loyauté, eh bien faites-le aujourd'hui et vous avez jusqu'à demain matin pour le faire. Avant que le bateau, eh bien, parte demain après-midi.
0: Ouais.

0: si moi phénomène Nina, je viens d'arriver, bah quoi, on m'acclame pas, je m'acclame moi-même. Permettez-moi. Ouais. Comment est-ce que ça va, l'effet clochette?
1: Ça va très bien, bonjour Nina.
0: Bon, bonjour aux auditrices, bonjour aux auditeurs. Hein, il est 9h40. Devrais-je vraiment annoncer l'heure puisque c'est de rediffuser, c'est ça, après en soirée, ce programme ou pas? Du coup,
1: oui, tout à fait.
0: Bon, bah alors voilà, vous apprenez cette partie-là. Bon, des petits problèmes d'ordinateur, donc ceci explique cela. En tout cas,
1: eh ben nous on a partagé des petites infos.
0: Oui, pour j'ai bien entendu
1: nos auditeurs.
0: Donc il y a le Betty Show, il y a
1: non, c'est pas le Betty Show.
0: Ah, c'est pas le Betty Show, c'est
1: non,
0: quoi
1: c'est
0: du coup?
1: Le Réviso. C'est le Réviso.
0: Qu'est-ce que c'est?
1: C'est le bateau qui transporte, qui fait les.
2: Fret.
1: C'est le fret.
0: Ah, je connaissais pas.
1: Le Réviso.
0: Ok, ok.
1: Tu connaissais pas le Réviso?
0: Ah bah après j'ai récupéré toutes mes claquettes un peu partout à l'Ifou Maria.
2: Largué.
0: Non, j'ai récupéré.
1: Elle a récupéré. Elle a récupéré. Elle a pas
0: voilà,
1: largué.
0: Voilà.
1: Elle a largué, puis après elle est partie. Elle a récupéré.
0: Voilà. Ah, donc du coup. une bonne journée à toutes celles et à tous ceux qui sont nés aujourd'hui. Et puis on va souhaiter, si je ne me trompe pas, la fête à souhaiter aujourd'hui, c'est bien les Albans.
1: C'est ça.
0: Ok. Bah, joyeux à vous. Joyeux anniversaire à vous, les Albans. Et puis on a un prénom féminin aussi. C'est Obad.
1: Obad.
0: Oh, Obadé.
1: Obadé. Obadé.
0: Ouais.
1: Ça me parle, Obadé. Obad.
0: C'est A-B-A-U-D-E. Hein. C'est pas A-B.
1: C'est pas O-B-A-D-E.
0: On sait plus orthographier du coup. En tout cas, c'est A-U-B-A-U-D-E. C'est un prénom féminin.
1: A-U-B-A-U-D-E. Ah, ben c'est Obod.
0: Quoi? Mais parce que au bot, oui, tout à fait.
1: Ben oui, parce que tu lire. T'as dit A U B A U D E.
0: Oui, tout à fait.
1: Voilà.
0: Ok.
1: Ok. Ok, Nyawa.
0: Donc bonne fête à vous toutes et à vous tous. Le Réviso, donc du coup.
1: Réviso.
0: Donc c'est tout ce qui est marchandises.
2: Oui, les fruits, les colis. Oui, voilà, marchandises.
0: Ok. Ok.
1: Donc les gens, ils ont jusqu'à demain matin pour déposer leur fret, puisqu'il va faire les trois îles loyauté. Donc il fait Marais d'abord, ensuite l'Ifou et il finit par Ouvert.
0: Et on a droit à combien de kilos? C'est en fonction de... C'est... Plus tu mets, plus tu payes, c'est ça?
1: Et ben, sûrement... Tu as tout compris. Tu as tout compris.
0: Si tu casses, tu payes.
1: Voilà.
0: Voilà, ben, plus tu mets, tu payes.
1: Plus tu mets, plus tu payes.
0: Ok, ok. Oui. Enfin, si tu casses, tu payes. Tu sais, dans les magasins...
1: Non, mais ça là, c'est pas pareil, parce qu'au fait... normalement, c'est comme le Betty Show, quand tu vas mettre du matériel au fret, si c'est du matériel qui est fragile, okay. Et ben, eux te demandent de payer un petit surplus, de pas trop cher.
0: Pour éviter qu'ils prennent les sacs et qu'ils les balancent.
1: C'est l'assurance, voilà. Ah. Et si jamais, à l'arrivée, ton matériel ressort du bateau et il a explosé, par exemple, ou je sais pas, ou il est cassé, ben, tu peux te retourner puisque tu as payé l'assurance.
0: Okay.
1: Et du coup, c'est pris en charge par le transporteur.
0: D'accord, mais le temps que les choses soient faites, après, voilà, ça met un temps interminable. Ok, d'accord. Okay. Bon, ben, ok. Ben, moi, j'ai une petite information, puisqu'on y est à se partager des secrets. C'est pour ce lundi 22 juin 2026 et mardi 23 juin, la mairie de Yatay informe l'ensemble de la population que dans le cadre des élections provinciales, je vous ai entendu glisser un petit mot sur l'organisation des élections prochaines, un agent sera en déplacement dans les tribus afin d'assurer la distribution des cartes électorales spéciales aux électeurs de la commune. Et ce lundi, il est depuis 9h jusqu'à 12h à la tribu de Ounia et demain, mardi 23 juin, il sera à la tribu de Wao en salle polyvalente, également de 9h à 12h. Pour Ounia aussi, c'est en salle polyvalente de Ounia. Voilà la petite info à partager. Puis si vous avez des questions complémentaires, sachez-le, vous pouvez appeler le 46 41 16.
1: Pour la commune de Yatay.
0: Tout à fait. Tout à fait.
1: Yes.
0: Okay. Donc on est en début de semaine. On rappelle aux auditrices et aux auditeurs aussi qu'ils ont le 36 70 01, pour pouvoir nous appeler, nous contacter s'ils ont des organisations du côté de leur quartier populaire. Du coup, ça baille, intéressant les filles. C'est quoi? C'est la poudre de perlimpinpin qui... voilà. C'est... Ça a été un week-end qui était chargé.
1: Ouais.
0: Vous avez fêté vos pères et vos maris.
1: Moi, j'ai fêté la console ce week-end.
2: Oui. Ah oui.
0: C'est quoi ça?
1: Bah, j'ai fêté la console.
0: Ah, t'as bossé?
1: J'ai bossé ce week-end. Okay. Par contre, beaucoup
0: de messages, tu m'étonnes.
1: Beaucoup de SMS hier.
0: Tu m'étonnes.
1: Et puis voilà, bah parce que c'est quand même la fête, c'était la fête des papas.
0: Ok.
1: Alors, il y a le président de l'association Solidarité RS.
2: Oui.
1: Qui m'a envoyé un petit message parce qu'il y a eu une intrusion hier chez lui. Ça s'est déroulé ce week-end chez lui et
0: c'est où toutes les denrées sont
1: stockées.
2: Pas non.
1: Voilà donc
0: la famille.
1: La famille, faites pas ça parce que ils aident énormément les familles du côté de RS et même au-delà de RS. Et ils gagnent rien dans tout ça, au fait, et ils le font, ce sont que des bénévoles qui travaillent dans Solidarité RS. Alors, s'il vous plaît, faites pas ça, parce que vous ne savez peut-être pas, mais les denrées que vous consommez, ça vient sûrement de ces actes de solidarité, et que peut-être vos mamans ou vos grands-mères ne vous le disent pas. Mais voilà, vous faites pas ça, s'il vous plaît. Donc voilà, je tenais juste à faire un petit coucou et pensez courage au président ainsi qu'à sa famille et puis à l'association Solidarité RS.
0: Ok, l'association qui organise
1: tous les samedis,
0: j'y suis allée d'ailleurs.
1: Le marché de Solidarité
0: RS. Ah ouais, mais j'ai fait ligne droite, hein. Je savais dans ma tête ce que je voulais. Donc je me suis pas arrêtée parce que entre les stands indonésiens, les fleurs, les stands avec les toulouks,
1: les toulouks, les simboro.
0: Ouais, il y avait un petit couple qui arrivait et du Grand Nord et avec leur moita. Donc là, j'ai pas résisté. Mais il y a de plus en plus de stands également et on les remercie quand même hein, parce que ça nous permet de manger sainement, de manger bio, et puis d'avoir des produits de la terre, de la mer,
1: ah oui,
0: de la chasse aussi.
1: Y a un monsieur, il y a un stand qui lui malheureusement c'est dommage parce qu'il n'est pas devant.
0: Il est derrière, oui non mais les gens y vont pour aller acheter la viande.
1: Il est au fond, non lui il fait des saucisses de porc. Il fait des saucisses, mais des saucisses, alors t'as le saucisse normal et t'as du saucisson de porc. Oui. T'as le saucisson pimenté et non pimenté.
0: Oui je vois.
1: Mais c'est une tuerie, c'est excellent tout simplement. C'est, franchement, c'est bon, c'est excellent. Et puis, il n'y a pas que ça, hein. Il y a aussi les légumes, il y a les familles de Wawilou qui descendent, qui ont leur stand, qui emmènent leurs légumes, taro, manioc, choukanak, tout ce qui suit. Voilà. Faites un petit saut samedi au marché de RS, vous ne le regretterez pas. Sans compter, les brochettes, il y a des bonnes brochettes.
0: C'est vrai, hein. C'est oui. Pour ça que je vous ai dit, moi j'ai fait carrément ligne droite parce que pour ne pas me laisser tenter, parce que bah, comme tout le monde, c'est le dernier week-end avant les salaires et évidemment après avoir payé à droite à gauche les petites factures, le loyer et tout, bah il reste de quoi le budget alimentaire, mais bon on a quand même quelques jours, donc quand on est plusieurs à la maison, bah il faut bien gérer le truc. Donc je me suis dit je regarde ni à droite ni à gauche, je regarde pas les gâteaux, je regarde pas les frifris, j'ai été direct et puis j'ai pris ce qu'il me fallait pour terminer la semaine. Je suis en train de vous parler, mais en même temps, essayer de...
1: Tu scrolles.
0: Voilà, tout à fait, parce que c'est pour vous dire... Alors, si vous avez l'occasion, pendant que je fais la première partie de l'annonce, mon téléphone bug, puisque mon ordi bug, là, ça fait effet à... comment on dit ? Maintenant, c'est le téléphone aussi qui bug de son côté.
1: Ça fait effet boule de neige.
0: Voilà, tout à fait. Et c'est la société Saint-Vincent de Paul qui aujourd'hui organise son opération de distribution alimentaire jusqu'à 12h. Donc rue Papette Sacco, c'est ce lundi 22 juin normalement. C'est juste, c'est déjà bien quand tu as la possibilité, quand tu as plus de 70 ans, quand tu as la carte AMG, quand tu es demandeur d'emploi et que tu pointes.
1: Moi j'aime bien pointer.
0: Ah ouais, tu me pointes.
1: Oui, moi je n'aime pas tirer.
0: Ok.
1: Je peux pas me pointer.
0: Ok. Alors, quand tu pointes à la Delle, quand tu es régulier, tu as droit aussi au bon alimentaire et tu peux avoir du blanc de poulet. Alors, quand tu as un ou deux paquets de blanc de poulet, mais là, ils font la formule carrément le kaba. Donc, je sais pas ce qu'il y a à l'intérieur du kaba. Parce que mon téléphone, lui, il pointe pas, il bug. Donc voilà, en tout cas, sachez-le, si vous avez la carte AMG, c'est ça, hein, Kenji, me dis, carte AMG, il faut être demandeur d'emploi,
1: voilà.
0: Et il faut avoir perdu son emploi suite aux conditions économiques, hein. On aime bien tout mettre sur le 13 mai 2024, mais il y a des boîtes déjà qui fermaient, qui faisaient du licenciement économique, donc si vous êtes dans ce cas-là, vous amenez les justificatifs et tout, et vous aurez la possibilité de 8h à 12h au doc à Normandie d'aller avoir la possibilité de récupérer un petit paquet de denrées alimentaires pour tenir un peu pour les prochains jours, le temps que la solidarité se fasse, hein, du côté de la famille. Des fois, la famille aussi, comme elle budgétise de son côté, elle prend le temps aussi de faire les choses à la maison, et après elle arrive aussi avec ce qu'il faut pour aider. Donc voilà une solution pour ce lundi.
2: Yes.
1: Merci Nina.
0: Il n'y a vraiment pas de quoi. Voilà, donc j'ai oublié de vous demander si je vous ai demandé si vous aviez passé un bon week-end.
1: Oui, moi j'étais avec les auditrices et les auditeurs, donc moi j'espère qu'eux, ils ont passé un bon week-end en notre compagnie.
0: Oui, ouais. Sûrement.
1: Oui.
0: Évidemment. Forcément.
2: Normalement.
0: Ah ben voilà, sûrement, évidemment, normalement, forcément, ils étaient tous contents. Ah ben restez avec nous. Alors vous avez les auditrices et les auditeurs, ils ont dû noter pour ce début de semaine qu'il n'y a pas eu la chronique de l'ALK proposée.
1: Oui.
0: Parce que tous les agents locuteurs dans les différentes aires coutumières sont en train de travailler à récolter les données auprès des artistes, auprès de ceux qui transmettent aussi nos us et coutumes. Donc chacun de leur côté, ils sont en train de travailler sur la collecte des données, et ça va redémarrer dans 2 semaines à peu près.
1: Okay.
0: Où on va recommencer nos rendez-vous avec le matin, c'est à 6h35.
1: C'est ça.
0: Et l'après-midi, c'est à 16h.
1: Voilà. 16h, la rediffusion.
0: Voilà. Donc là, on est en pourparlers avec nos autres partenaires pour voir ce qu'on va vous proposer pendant ces 15 prochains jours. Et puis enfin, un kikou, un wela ndiawe à tous les agents locuteurs de l'ALK et tous ceux qui continuent à transmettre nos gestes, nos langues, et puis et tout ce qui doit être transmis aux générations futures.
1: Bon courage à vous.
0: Ouais, c'est ça, hein, c'est ça, parce que c'est du travail quand même.
1: Ah oui, et comment, et alors, c'est énormément de travail de récolter les données, après de rentrer en studio, de les retravailler, de faire des montages. Ouais, c'est pas un boulot simple.
0: 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C'est à partir de 14h sur nos ondes, sur Jido, donc un rendez-vous donné par Ouma Media Production.
1: Yes. Permalove Culture, qui, je vous le rappelle, hein, les filles, tous les matins, nous avons une petite chronique qui dure à peine moins de 2 minutes, qui s'appelle l'écho de la nature, l'écho de la terre, et c'est la jeunesse de permaculture justement et des apprentis visionnaires qui abordent des thèmes comme l'agroforesterie, comme les arbres et les oiseaux, c'était le thème aujourd'hui, comme le rôle des mille pattes, des lombrics, voilà, le rôle de chaque animal et de chaque plante qu'on a ici dans le pays. Donc voilà, ce sont des petites chroniques, mais ça dure moins de 2 minutes et la rediffusion c'est à 15h45 tous les après-midi.
0: Avec Hélène.
1: Avec Hélène, ça c'est du lundi au mercredi, et le jeudi et le vendredi c'est l'écho des émotions, et toujours avec la jeunesse de permaculture et des apprentis visionnaires, où eux nous parlent de la colère, de la peur, de l'empathie, voilà, plein de...
2: Quel effet ça fait,
1: qu'est-ce qu'il faut faire. Les mots, le pouvoir des mots,
2: oui.
1: et puis ben voilà quoi, ce sont des conseils, c'est les jeunes qui prennent la parole, et puis qui, pour eux, ça leur tenait à cœur, et bien de partager ça avec nous, avec nos auditrices, nos auditeurs. Donc c'est tous les matins à 5h55 et tous les après-midi rediffusant à 15h45.
0: Ça c'est pour le jeudi et le vendredi.
1: Le jeudi et vendredi, l'écho des émotions, et du lundi au mercredi, l'écho de la nature, l'écho de la terre.
0: Donc bien évidemment, branchez-vous sur ces différentes petites rubriques, puisque les petits ruisseaux font des grandes rivières et ensuite.
1: Oui. Tout à fait, c'est exactement ça, Nina.
0: Ok, voilà.
1: Petit peu d'hiver ?
0: Non, ordinateur qui bug.
1: Ah,
0: donc,
1: vilain ordi. Vilain ordi.
0: Ah si, je sais pas où est-ce que ça se... Attends, alors il me semble, bon, j'ai pas tous les éléments, mais j'ai lu ça ce week-end et j'ai halluciné. C'est une jeune femme de 24 ans, c'est au Mexique, et elle a réussi à vivre pendant quelques temps dans une famille d'accueil. Et elle se faisait passer pour une jeune préadolescente de 12 ans. Donc, elle avait ses doudous, elle avait ses petites robes à flanflan, à foufou. On la guidait dans la vie jusqu'à ce qu'à un moment, ils se sont rendus compte qu'elle n'avait pas du tout 12 ans, mais le double.
1: Ah mince, alors.
0: Donc elle a vécu au crochet.
1: Elle a vécu. Mais physiquement, ça doit se voir, non ?
0: Non, parce que non. Est-ce que je fais mon âge, franchement ?
1: Non, toi t'as 20 ans, c'est pas pareil.
0: Voilà, oui.
1: Voilà. Mais attends.
0: Non, mais c'est bon. Elle est un peu enrobée, mais elle a un visage. Poupin. J'ai plus son nom, son prénom, parce que je me suis dit c'est pas possible. Et puis elle est pas très grande. Elle a une petite voix un peu comme ça, un peu fluette.
1: D'accord.
0: Donc elle s'est dit après celui qui disait j'ai pas demandé à venir au monde, donc je reste à la maison, je travaille pas, et puis je vais rester avec papa maman toute ma vie, on a une autre formulation de comment est-ce que je peux boire, manger et dormir tranquillement
1: auprès de la princesse.
0: Voilà.
1: Auprès de la princesse.
0: Donc après,
3: bonjour. Je m'appelle.
0: Voilà, mais tout à fait. Donc ils étaient complètement attendris, puisque elle fait pas du tout.
1: D'accord.
0: Voilà.
1: D'accord.
0: Donc voilà, c'était la petite
3: anecdote. Elle a simulé son.
0: Ah ben alors là.
3: La simulé.
0: Ah ben là, c'est elle a affabulé. Oui.
1: Elle a affabulé.
0: Oui, aussi. Aussi, je pense. Donc c'était la petite anecdote.
1: D'accord.
3: Voilà. Merci les filles. Vous êtes trop gentilles.
4: Bon, quoi, il n'y a pas de problème.
0: Allô. On va finir avec les signes zodiacales du moment. Concerts,
1: oui.
0: Entre le 22 juin et le 22 juillet sont gouvernés par la lune, donc ce qui influence profondément leur caractère.
1: Mm-hmm. Voilà,
0: donc il y a ceux qui passent en mode zombie, qui dorment pas la nuit, il y a ceux qui peuvent être aussi, il faut marcher sur des œufs pour éviter de les casser parce que ben voilà, ça fluctue un peu entre le rire et les larmes et la colère. Et puis un de leurs traits au concert, eh bien ils ont une personnalité de personne très fidèle, d'une loyauté sans faille envers leurs amis, leur famille et l'être qu'ils accueillent dans leur cœur, donc leur petite amie avec un E et son E, et leur époux ou leur épouse. Voilà, c'est un des traits prédominants chez les concerts.
1: Je confirme.
0: Des concerts ?
1: Non, j'ai de la famille autour de moi qui sont concerts et c'est exactement ça.
0: Ah ben voilà. Donc on les salue aujourd'hui.
1: Ils sont fidèles jusqu'à la mort, je dirais même.
0: Ah ben écoute. Oui. Donc voilà, très beau trait de caractère et très beau donc signe zodiacal.
1: Puisque c'est le signe du moment, ça part d'aujourd'hui
0: pour, 22 juin.
1: Pour les concerts.
0: Jusqu'au 22 juillet.
1: C'est ça.
0: Joyeux anniversaire à toutes celles et à tous ceux, c'est ce que les auditrices et les auditeurs vont pouvoir souhaiter. Moi je vous dis à mercredi. Et oui, c'est moi, Phénomène Nina.
1: On a Phénomène Raven, mais là on a Phénomène Nina aussi.
0: Phénomène Nina. Bonne semaine à vous toutes et à vous tous.
1: Bonne semaine. Merci Nina, merci Janie. Janie, toi, on te retrouve dans quelques instants pour Freedom.
2: Les SMS.
1: Et tout en sachant que le tirage au sort pour les 200 000 francs, c'est là.
2: Le 26.
1: C'est le 26, ce vendredi. Okay. C'est le dernier vendredi du mois, en général. Donc les enfants, si vous m'écoutez, vous avez vos téléphones, envoyez bim,
2: bam, bam,
1: 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Ah c'est bim, bam,
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1: boum, c'est boum pour les 500 000 francs. C'est bim pour les 200 000 francs et bam pour le téléphone.
2: Ah ouais.
1: Oui.
2: Ah c'est boum alors.
1: Oui.
2: Boum.
1: 500 000.
2: Boum, oui c'est boum.
1: C'est boum.
2: Ouais.
1: Ben boum boum.
2: Ça va faire boum là.
1: Là, ça va faire boum. Hein.
0: Bon, essayez quand même de ne pas trop faire patatras dans le portefeuille. Hein. Quand même, parce que c'est un petit coup.
1: C'est un petit coup, oui. Voilà. 500 000 francs de bon d'achat. Donc voilà. Et puis toi, Nina, on te retrouve pour le service public, le canal info. Yes, merci les filles.
0: Merci à vous.
1: Et puis nous, on se retrouve demain matin pour l'ouverture d'antenne. Oh, les tia-tia-couettes.
2: Allez, tata.

Eh bien, vous écoutez Radio Sud, c'est le rendez-vous de lundi, tout le lundi après-midi. Bien sûr, vous avez rendez-vous avec Ouma Media Production qui nous propose donc à travers les ondes de la RDK de partager dans la case de l'économie deux acteurs de terrain, des engagements citoyens en faveur de l'éducation et de la sécurité alimentaire. Permalove Culture et engagement des parents d'élèves, c'est bien sûr l'émission donc qui vous est proposée sur les ondes de Chido Radio par Ouma Media Production. Et nous débutons cette émission avec Shamaja Guru et son Nickel.

0: Bonjour à tous et merci de votre fidélité. Bienvenue dans la case de l'économie. Cet après-midi, comme annoncé, nous sommes avec deux invités, deux personnalités qui s'engagent sur le côté, sur le quotidien des personnes et avec des propositions concrètes. Depuis des années, ce sont des plaidoyers au niveau associatif, des propositions concrètes pour pouvoir amener au niveau de la transition climatique, transition écologique, mais en même temps transition alimentaire. Nous sommes avec Monsieur Sari Weddine, responsable de Permalove Culture. Sari, bonjour.
1: Bonjour Dédé, bonjour à tous. Merci encore de m'accueillir à Jido.
0: Merci Sari, c'est un grand plaisir de t'accueillir dans la case de l'économie. À côté de nous aussi, le responsable et non des moindres, le président de l'UGPE, Monsieur Alphonse Chaina. Alphonse, bonjour.
2: Bonjour, bonjour Kanaki, bonjour à toute la famille, bonjour à tous les parents.
0: À travers l'espace que nous allons partager cet après-midi, une petite heure, pour ne pas dire une quarantaine de minutes, nous allons partager comment est-ce que Permalove comment est-ce que à travers les différentes communications, les échanges avec, nous sommes en période de propagande, et comment est-ce qu'on peut, on fait passer les messages auprès des différents candidats. Là, c'est provincial, on a déjà fait les communales, maintenant, pour pouvoir le coup de pouce qui manquerait, qui aiderait à mettre en place, à renforcer le travail de Permalove Culture. Et ça va être la même question en deuxième partie que nous allons poser avec le président de l'UGPE, avec une particularité que j'aimerais qu'on aborde ensemble. Comment la dynamique Permalove Culture et la dynamique UGPE, à un moment donné, comment est-ce qu'on peut faire converger et puis qu'on puisse faire émerger des actions qui doivent être mises en place pour que des actions qui puissent être mises en place dans les établissements scolaires. Donc Sari, la parole est à toi pour dire le message qui resterait contre les différents candidats. Est-ce que tu sens, est-ce que tu penses qu'ils sont à l'écoute? Est-ce qu'il manque un petit quelque chose?
1: Alors, oui, les candidats, de manière générale, que ce soit loyalistes, indépendantistes ou centristes, sont à l'écoute, hein, mais j'ai remarqué, parce que à force d'aller dans les différents meetings pour justement écouter les uns et les autres, eh bien, j'ai constaté qu'ils mettent l'accent sur l'urgence sociale et sur l'urgence économique, ce qui est légitime. Mais en même temps, à côté de ça, il faut bien se rappeler que l'urgence écologique, c'est depuis longtemps, hein, qu'on en parle, hein. Mais voilà, on voit que ça a du mal en fait à engager davantage là-dessus. Il y a aussi l'urgence climatique et également travailler sur la transition alimentaire et en même temps aussi les crises géopolitiques dans le monde. Ces sujets-là ne sont pas forcément abordés. Pourquoi ? Parce que, à mon sens, c'est la population qui ne pense pas suffisamment systémique, assez large pour pouvoir, faire en sorte d'influencer les politiciens à être aussi sur le sujet et à l'aborder. Et donc, en fait, autant les élus politiques, ils ont leur part de responsabilité, mais autant aussi la population a leur part de responsabilité par rapport à ça. Donc, comment concrètement, justement, accompagner les politiques publiques et réformer, j'ai envie de dire, en profondeur, le système éducatif calédonien qui est obsolète. Les politiques publiques, en ce sens, c'est obsolète. Et puis, du coup, pour moi, concrètement, le système éducatif calédonien ne prépare pas suffisamment la jeunesse d'aujourd'hui et les générations futures à faire face au monde de demain qui sera bien différent du nôtre. Donc, comment on fait en sorte pour pouvoir engager les projets de transition avec un maximum de réalistes, c'est-à-dire en prenant en compte ça, hein, les problèmes écologiques, etc., les crises dans le monde, et puis qu'on puisse faire en sorte que tout le monde soit engagé davantage dans cette dynamique-là. Parce que pour moi, c'est pas réaliste.
0: Est-ce que à l'heure où nous parlons, parce que ce plaidoyer-là, vous le portez depuis quelques années déjà, qu'est-ce qui manquerait? Ce sont des moyens qui n'ont pas été alloués pour pouvoir soutenir la démarche, où vous dites le changement de méthode, la pédagogie qui est utilisée, ou éducatif, vous savez, nous sommes en face d'une grosse machine qui arrive de la République et qui impose régulièrement des directives qui sont données par l'éducation nationale, moteur de la République. À défaut de changer le système de l'éducation qui vient de Paris, qu'est-ce qui manquerait pour que sur le terrain, avec les partenaires communaux ou provinciaux, quels sont les types de leviers qui pourraient aider ce discours-là, la mise en œuvre de ce que vous mettez, enfin du moins le discours, le plaidoyer que vous portez avec toutes ces urgences que vous portez?
1: Ben, notre association qui est apolitique, elle a pour objectif aussi justement d'envoyer un courrier à tous les mouvements politiques pour leur dire on fait comment par rapport à l'éducation, concrètement. Là, le système, il s'est craché la figure. Donc, il faut relancer une nouvelle dynamique, mais avec une nouvelle forme d'éducation. Et donc, diriger l'éducation de plus en plus vers le sujet de la sécurité alimentaire, et plus particulièrement en milieu urbain, comme tu le sais. Et donc, comment on travaille là-dessus concrètement? Voilà. Et donc, il faut développer des concepts comme ce travers de la classe au potager à l'océanienne. Ça veut dire quoi aussi? Institutionnaliser ce concept en question. Parce que pour moi, l'école de demain, ça serait une école intergénérationnelle, où on se retrouve plus avec une classe où il y a un enseignant pour gérer 25. Et donc, comme on le sait, un enseignant, 25 élèves, s'il y a des enfants qui ne suivent pas forcément, l'enseignant est obligé de continuer son programme, hein, parce qu'il a un programme déjà très chargé. Mais là, le fait de pouvoir travailler en intergénérationnel, c'est ça, excusez-moi, c'est mieux, et donc il faut travailler avec des associations partenaires, les communautés, pour qu'ils viennent régulièrement faire des activités dans une école, et comme ça très régulièrement, et non pas occasionnellement en faisant du one shot par-ci par-là. On en a besoin, mais c'est pas suffisant, c'est largement insuffisant.
0: L'expérience que vous portez, vous avez des interventions au niveau des maternelles, des classes primaires, collèges et lycées, où est-ce que vous en êtes au niveau de la mise en œuvre en termes pratiques, ce que vous menez déjà pour dire comment on peut nous servir de modèle pour pouvoir dire comment les autres établissements scolaires peuvent s'en inspirer et puis mettre en place à leur niveau?
1: Eh ben, on est toujours depuis 3 ans à l'école des Colibris, à la maternelle, et puis également à la crèche des Crapouilles, qui sont des structures privées. Et l'idée, c'est de pouvoir rentrer dans le système éducatif calédonien en temps scolaire. Mais sauf que, pour avoir les agréments, c'est un peu compliqué. Du coup, il y a cette idée de passer en temps périscolaire parce que il y a de la demande de la part des parents d'élèves. Et puis, à ce qu'il y ait des activités comme ça, temps périscolaire, après l'école ou sur le temps de pause du midi, ça peut le faire. Déjà, dans un premier temps, comme ça, et après, voir par la suite avec les enseignants, les cadres de l'école, comment on peut justement faire en sorte de mieux collaborer ensemble.
0: L'idéal, quand vous dites apporter quelque chose, une proposition pour apporter un plus sur le système existant, les marges de manœuvre que disposent les communes, les marges de manœuvre dont disposent les provinces, est-ce qu'il y a des formats pour que ça soit, pas automatisé, mais généralisé, les propositions que vous faites? Il faut d'abord faire une évaluation sur ce que vous avez fait dans les Colibris pour pouvoir dire, effectivement, après la phase d'expérimentation, on peut le décliner, et puis des communes pilotes peuvent porter des exemples?
1: Oui, tout à fait. Et idéalement, ça serait maternelle, primaire, collège, lycée et université. Trouver des pilotes comme ça. Donc, je tiens à rappeler, imaginez un animateur à plein temps, rémunéré pour le travail qu'il aurait à faire, ou sur toute l'année, il organise les ateliers intergénérationnels avec les communautés, les associations et puis les enfants. Donc, classe au potager, c'est quoi? C'est pas que cultiver la terre, c'est aussi pouvoir faire du français, des mathématiques, de l'histoire, travailler et former notre jeunesse et même également les adultes à l'intelligence collective et à l'intelligence émotionnelle, et aussi valoriser les cultures, les communautés, et ça veut dire quoi? Passer par les langues aussi, pour les promouvoir dans les écoles en question, parce que nos jeunes et moins jeunes on a tendance à perdre nos langues, malheureusement.
0: Donc cela veut dire qu'à un moment donné, il faut qu'il y ait des effectifs d'encadrants qui ont un certain nombre de compétences on peut effectivement identifier pour que les élus passent à l'action. Il faut vraiment qu'il y ait des cahiers des charges plus ou moins déjà affinés pour permettre, pour accompagner cette mise en œuvre. Là, l'idée, il est né. Il y a des initiatives qui sont mises en place pour que ça prenne, par exemple, sur une commune pour pouvoir le mettre en œuvre. Il faudrait faire, pas des études, mais au moins dire, voilà ce qu'il faudrait pour pouvoir faciliter la mise en œuvre. Maternelle, bon. Primaire, collège et lycée.
1: Justement, on est en train de travailler sur ces cahiers des charges-là. Et donc, ça va être proposé au mouvement politique pour leur dire comme ça, on fait comment par rapport à ça, et puis comment on peut mettre en place une action intercommunale, plus particulièrement le Grand Nouméa, parce que c'est une zone à risque élevé en cas de pénurie alimentaire. Mmh. Et après, j'aurai l'occasion un peu plus tard de revenir sur le sujet de la santé mentale aussi, parce que c'est intimement lié avec l'alimentation, etc. Donc voilà.
0: Mmh. Est-ce que dans les politique publique générale, quand on parle du projet éducatif calédonien, ce discours-là, il a déjà été inséré ou c'est quelque chose qui reste à faire pour pouvoir l'inscrire dans le projet éducatif calédonien? Le gouvernement vient de sortir un document concernant un plan jeunesse. Où est-ce que vous en êtes sur cette, pour que ça soit inséré, votre proposition dans ces politiques publiques?
1: Alors, j'ai entendu parler du plan jeunesse, mais j'ai pas eu l'occasion d'y participer. Et effectivement, j'aimerais bien y participer parce que on a justement des idées innovantes à proposer. Pas que des idées, mais aussi de l'expérience de terrain derrière qui fait que, en fait, il faut qu'on puisse collaborer ensemble. Et donc, certes, gouvernement, province, etc., mais aussi donc système éducatif calédonien académique à travailler davantage avec l'éducation populaire, l'éducation familiale, qui est une meilleure interaction. Mmh. Moi, j'ai l'impression que au gouvernement ou encore à la province,
0: chacun est sur son
1: voilà, c'est son ça, couloir. C'est ça, et puis il n'y a pas suffisamment en fait d'interaction avec les autres organisations dans familiale, populaire. Politique et puis même aussi religieuse, hein, parce qu'il y a beaucoup de croyants ici, effectivement, et donc il faut travailler à tous ces niveaux.
0: Donc, en termes de sensibilisation, c'est presque quelque chose qui est fait. Maintenant, c'est comment est-ce qu'on accompagne cette mise en œuvre-là pour permettre aux uns et aux autres de faciliter. Vous parlez de transversalité entre le public, le privé, les associations, pour que ces projets-là puissent être portés ensemble par in fine par tous les Calédoniens. Et puis concernant le plan jeunesse, c'est dire comment est-ce qu'on peut mieux associer tout le monde pour pouvoir faciliter la mise en œuvre dès la fin des élections qui s'y déroulent maintenant, dès la fin de cette semaine en fait.
1: Alors par contre toutes les propositions qui ont été présentées, ça sera pas traité avant la fin de la semaine. Mais bien plus tard, mais quoi qu'il en soit, c'est les provinciales, il faut continuer la sensibilisation. Et puis aussi, inviter les gens à penser sur du long terme aussi. Parce que là, on pense trop sur du court terme. Hein. Le plan jeunesse, c'est déjà bien, mais il faut penser l'évolution de la jeunesse sur 25 ans. Mmh. Ça veut dire, c'est dès le plus jeune âge. Comment accompagner l'enfant dès la crèche sur ses 15, après à 25 prochaines années de sa vie, de leur vie, pour justement bien les préparer et pour travailler davantage autour du sujet de l'alimentation. Mmh. Voilà. Donc, il faut travailler, encore une fois, sur des choses très pragmatiques, à hauteur de 90%, et c'est, voilà, urgence sociale, urgence économique, mais en même temps, consacrer au moins 10 à 15% du reste de son temps à penser à long terme. Le système, il pense trop sur du court terme. Et c'est normal, pourquoi ? Parce que la population pense comme ça. Donc c'est problématique, surtout de nos jours. Avant, oui, on pouvait s'autoriser, mais de nos jours, avec toutes les crises qu'il y a dans le monde, etc., on peut plus s'autoriser à penser du court terme et puis faire du tac au tac. Les élus politiques qui sont à la base des citoyens, donc eux, eh ben, ils pensent aussi sur du court terme pour répondre aux attentes de l'opinion publique qui pense aussi sur du court terme. Donc c'est problématique. Maintenant, c'est pour ça que j'invite la population, les élus politiques, à essayer de consacrer au moins 10 à 15% de leur temps à penser sur minimum 25 ans. Mmh. L'évolution de la jeunesse, c'est comment ? jeunesse, les générations futures, c'est comment? Et ça donnerait quoi une vision sur 75 ans, à l'horizon 2100, si on doit parler de santé mentale? Est-ce qu'à l'horizon 2100, on pourrait faire en sorte de mettre en place des politiques publiques visionnaires sur le sujet de la santé et le bien-être, en l'occurrence la santé mentale? Est-ce qu'on voudrait collectivement que les générations futures, eux, soient beaucoup plus intelligents que nous? On est quand même intelligent sur pas mal de choses, mais à côté de ça, si le système il s'est craché à la figure, ça veut dire qu'on est tous bêtes aussi quelque part, dans toutes les classes sociales.
0: Sari Weddin, je me mets à la place de l'élu communal de Belep. Ils ont été élus, ils ont été installés. Je me mets à la place de l'élu communal de Île-des-Pins, de Coigny, ou bien de Maré, ou bien... Ceux-là, ils ont déjà été élus. Et en disant, comment est-ce qu'avec cette idée que ce promoteur-là, ce responsable de Permalov Culture, comment est-ce que eux, au niveau communal, ils peuvent prendre une délibération qui puisse leur permettre de se projeter et puis dire, s'inscrire, engager carrément une commune comme Belep, je reviens sur Belep parce que c'est les deux bouts, Belep ou Île-des-Pins, ou l'ensemble des quartiers de Nouméa pour avoir cette lecture-là, parce que tu proposes cette lecture-là pour que nous puissions nous inscrire. Ok, on ne va pas arriver à 1100 ans, mais nos enfants, nos petits-enfants, demain, ils verront la suite de ce qui est proposé là.
1: Travailler avec les communes, il faut le faire, mais par contre, là, c'est compétence territoriale. Donc, c'est parce que on parle d'une réforme profonde du système éducatif calédonien. Et donc, ça veut dire quoi? Une révolution éducative et progressive sur les 15 à 25 prochaines années. Et donc, ça veut dire quoi? Sécurité alimentaire et aussi compétences psychosociales, tout ce qui est en lien avec la santé mentale. C'est une volonté du Congrès de la Nouvelle-Calédonie. À ce qu'il y ait, d'ailleurs, il y a un texte qui a été voté là-dessus en 2021. Comme quoi les compétences psychosociales doivent être une priorité à développer dans le système éducatif calédonien. Le message a été passé au gouvernement, le gouvernement a passé le message au monde éducatif de l'enseignement. Mais après, concrètement, sur le terrain, il n'y a qu'une partie des gens qui s'approprient le sujet, des enseignants. Pourquoi? Parce que c'est facultatif. Si tu souhaites le faire, bon ben tant mieux, la formation, mais si tu ne souhaites pas le faire, et c'est OK aussi. Et après, derrière, moi j'ai eu l'occasion de questionner des enfants et des ados étudiants pour savoir s'ils travaillent là-dessus. Est-ce que tu travailles sur l'intelligence émotionnelle? Est-ce que tu travailles sur comment tu fonctionnes de l'intérieur? Comment ça fonctionne dans ton cerveau? Soit ils me répondent juste un petit peu ou pas du tout. Pour la plupart, hein. Voilà. Mais autrement, ça reste très médiocre encore. Donc là, il faut vraiment travailler là-dessus aussi. Et aussi former les adultes, les bénévoles, etc. à ce qu'ils soient aussi davantage dans cette dynamique. Et le changement ne pourra pas se faire du jour au lendemain. Changer les cultures et les mentalités, il faut au moins 75 ans. Voilà. Et c'est pour cela que j'invite les élus politiques à penser aussi comme ça du long terme. Et donc à consacrer au moins 10%. 15% de leur temps à penser comme ça, ainsi que la population, s'ils ont besoin de penser comme ça, si on veut anticiper l'avenir. Hein. Parce que moi, concrètement, j'ai du mal à voir l'avenir, un avenir serein pour notre jeunesse. Okay, on dit plein de beaux mots, etc., pour l'avenir et tout, etc. Après, ça reste plus axé sur le oui ou non à l'indépendance. Mais en même temps, ok, ça c'est une chose, mais l'éducation, là, sur du court, moyen et long terme, là, c'est comment? Pour tout le monde.
0: Le message que vous portez, Sari Weddin, est-ce que les instituts de formation des maîtres, ceux qui forment les institutions au niveau de notre université, au niveau des instances qui forment les enseignants, est-ce que vous avez pensé à les sensibiliser ou ce message que vous portez est partagé déjà avec ceux qui conçoivent les programmes de formation des enseignants ou bien des programmes de formation des animateurs des vacances, tout ça là pour pouvoir petit à petit partager la vision que vous proposez?
1: Alors j'ai l'occasion d'avoir échangé avec des enseignants et également des jeunes en formation à l'école des maîtres. Ça reste il y a encore du travail à faire. Il y a vraiment, on est largué, on prend pas en compte l'écologie véritablement, hein. On n'est pas réaliste. l'écologie, le climat, tout ça, c'est à côté, quoi. Ou c'est loin, c'est loin. Nous, on veut, là, tout de suite, c'est comment, là? Et puis la sécurité alimentaire. Ils veulent avoir des animations en ce sens, des ateliers potagers, etc., pour justement former des animateurs, etc. Mais concrètement, sur le papier et sur le terrain, ça se traduit comment? Il n'y a pas, à ma connaissance. Mais ils ont envie de bouger comme ça, dans ce sens. Après, c'est le système, hein, de la façon qu'il est conçu, qui est verrouillé, qui fait que on peut pas changer comme ça du jour au lendemain. Faut des personnes qui soient un peu culottées, on va dire, audacieux, pour dire ça y est, chalala, on fait comment. Mais une chose importante à retenir, c'est on garde le cap. C'est des récits inspirants qu'on a besoin pour la Nouvelle-Calédonie. C'est pas le monde il barre en couille, machin, etc. Et puis c'est négatif comme ça. Et puis non. On est axé sur les récits inspirants. C'est pour ça, c'est qu'au travers des arts, de la science-fiction, eh ben on imagine des récits sur du plus ou moins long terme. Ça veut pas dire pour autant que ça va se réaliser, mais ça donne des pistes de réflexion. Et plus il y aura de personnes dans cette dynamique-là, et plus on sera créatif pour trouver les solutions aux problèmes de notre société.
0: Sari Weddine, avec tes interventions, je reparle des communes de Belep ou de Île des Pins ou Yaï ou bien Ngoné, les gens qui veulent rentrer en contact avec toi et puis qui veulent s'engager pour pouvoir leur aider aussi. Je pense aux personnalités qui sont dans les commissions de l'enseignement ou de santé, parce qu'il s'agit de cela aussi. Qu'est-ce qu'il faudrait, quel message tu leur adresserais pour qu'il y ait une communication, une relation, une mise en relation avec eux pour pouvoir réfléchir ensemble sur une mise en œuvre sur le territoire communal?
1: Ben, si Belep, par exemple, ou d'autres communes comme l'île des Pins ou ailleurs souhaiteraient faire appel à moi pour un atelier de réflexion, on peut organiser ensemble un séminaire, éducation et évolution. On ne parle pas que éducation académique, hein, c'est toute l'éducation familiale, populaire, académique, politique et religieuse. Il faut travailler là-dessus. Après, il y en a qui vont dire comme ça, « Ah, mais ouais, mais ça va être encore du blabla, machin, etc. » Mais on est obligé de passer par là. On est obligé de passer par là. Mais en même temps, on apporte aussi de l'innovation et des actions de terrain à côté, avec les différents partenaires, etc. Et tout le monde est concerné, oui, évidemment. Nous, on apporte quelque chose de complémentaire, hein, comme d'autres partenaires. Hein. Nous, on pense vraiment intelligence collective et comment on fait en sorte de faire de la co-créa ensemble pour faire avancer la société. On n'a pas cet état d'esprit de concurrence, quoi. C'est co-créa et puis allez, on avance. C'est comment le truc?
0: Le constat que vous faites, je vais me tourner avec, pour maintenant partager la parole avec le président de l'Union des groupements des parents d'élèves, le président de l'UGPE avec Alphonse. Alphonse, tu as pu entendre tout ce que Sari a développé en termes du constat concernant l'échec de l'éducation, mais en même temps des propositions qui sont faites. Parlez-nous des actions après ce qui s'est passé en 2024, les réflexions, les séminaires que vous avez organisés aussi, et puis les dernières démarches que vous effectuez pour dire on n'est pas seulement dans le constat, mais vous êtes aussi force de proposition. Comment est-ce que, à travers ce qui est dit là, comment est-ce qu'on peut trouver des passerelles sur les dynamiques que les associations portent?
3: Ouais, il y a un peu trop de, on va dire, en gros, il y a tellement, ça va pas, quoi. Ça va pas sur l'éducation. On a besoin de tout le monde et on a besoin de repenser, comme disait tout à l'heure Monsieur Sari. C'est que, il y a un grand besoin que tout le monde puisse se lever puis repenser ensemble à chaque endroit, chaque lieu où il est, dans les quartiers comme dans les tribus. Se réveiller déjà et puis commencer à mettre en place une organisation intrafamiliale, amie, tout ça pour qu'on puisse déjà se rencontrer et puis s'organiser. Donc on me disait tout à l'heure que voilà, par rapport au séminaire de l'éducation sur OVA, sur Wailou et sur ici à Nouville à l'université, on avait repensé l'école. L'école, on a parlé que l'école aujourd'hui, comme il disait tout à l'heure M. Sari, c'est que elle ne va plus du tout. C'est plus une école adaptée pour nous, le peuple kanak aujourd'hui et tous les peuples calédoniens ici aujourd'hui sur le pays. C'est très important que nous, avec le GPE ainsi que l'USTKE qui ont participé avec ainsi M. Wadrawan, tout ça, par l'initiative de repenser l'école, on essaye aujourd'hui de mettre en place une organisation. Donc, dans cette organisation, là, on voudrait remercier encore l'école de la FELP à Wailou. On remercie encore les parents d'élèves de Wailou. Monsieur Batty, bonjour, c'était à l'écoute. Ainsi que Nediva et Ba et Waraï. Voilà, tous les trois écoles. Donc, là, on est en train de mettre on essaie de fédérer les parents d'élèves de Wailou dans l'école publique et l'école privée pour commencer une organisation sur comment rénover les écoles. Quand on dit rénover les écoles, c'est repenser aussi comment la manière à nous de rénover notre éducation. Ça part déjà de l'enfant, du petit à la maison, l'éducation des parents d'élèves. Ça part aussi sur l'éducation de l'école aujourd'hui, au premier degré, au second degré aussi. Mais avant que ça arrive dans les écoles, c'est déjà à la maison, la première éducation. Dans les parents d'élèves, les parents surtout, les parents d'élèves, parce qu'il y a des élèves qui font l'école, mais il y a d'autres qui sont ressortis de l'école. C'est ceux-là qui nous intéressent dans les tribus. Et c'est eux qui pourra porter le travail parce qu'ils ne sont pas, on va dire en gros, ils sont libres dans les tribus. Ils ont le travail de clan, ils ont le travail des mariages, des deuils. Mais la plupart du temps, ils sont dans les tribus et puis ils ont besoin de mettre en place une organisation spécifique. Et pour qu'on puisse y arriver, par exemple, dans les plantations ou dans l'éducation qu'on aura besoin, ce sont tous ces jeunes-là qui sont dans les tribus qu'on a vraiment besoin de eux. Parce que, on va dire en gros que, la grande case qu'on est en train de préparer aujourd'hui, que j'aimerais bien, voilà, en amont, c'est préparer l'école de Nédivin. Refaire naître l'école de Nédivin, parce que c'est parti de là, la nouvelle éducation, l'éducation qui est arrivée, Nédivin, Doneva, que les vieux ont préparé. C'est le même schéma, on est revenu à la base, comme si on est revenu au point de départ encore. Et tout ça, il n'y a que l'esprit de la terre, l'esprit de Dieu, l'esprit qui a permis à nous de revenir sur cette base, parce qu'on va dire, en gros, on a tourné en rond. Et on est revenu encore au même point de départ que les vieux ont préparé. Donc, si on voit bien comment le temps nous a mis en place aujourd'hui pour qu'on puisse arriver à ce moment-là, c'est qu'on est arrivé à un bout de chemin et il faut recommencer à zéro. Et c'est là le point clé à nous aujourd'hui, c'est que les bâtiments sont là. Ils sont tous dans la forêt, il faut juste faire le grand rassemblement. Et pour ce faire, donc, on a besoin de tous les jeunes qui sont dans les tribus, ceux qui sont expérimentés au niveau de, qui ont été à l'école et puis qui n'ont pas trouvé de travail. C'est ceux-là qu'on a besoin. Parce qu'ils ont du temps libre, ils ont leur expérience et ils pourront mettre en place leur expérience. Mais pour ça, il faut une organisation avec le gouvernement, l'État, les mairies. Il faut qu'ils nous accompagnent aussi parce que, voilà, tout dépend du budget, tout dépend de l'organisation, les déplacements. Et les mairies sont bien placées parce qu'ils ont le budget, ils ont aussi les transports, ils peuvent organiser, les caisses des écoles peuvent accompagner. Et à travers tout ça, on pourra rénover, repenser et réaméliorer notre mode de vie sur ce pays. Mmh.
0: Donc sur Wailou, quand vous êtes arrivé dans ces démarches-là, il y avait quelque chose que la commune est déjà en train d'initier avec le gouvernement, avec l'État, pour pouvoir mettre en place quelque chose. Où est-ce que vous en êtes avec les parents d'élèves? Vous parlez de l'école de Ba, de Waraï, et avec Nédiver, avec le public, avec Doneva. Sur le territoire communal, est-ce que, à l'heure où nous parlons, tout le monde est déjà plus ou moins sensibilisé ou vous êtes en train de préparer la rencontre pour présenter le projet?
3: On essaie aujourd'hui de rassembler les APE et les GPE qui sont sur Wailou et pour mettre en place la convention constitutive territoire d'éducatif rural à Wailou. C'était une convention qui a été effectuée par la mairie ainsi que le vice-rectorat et puis la province nord. Sans oublier aussi, comment ça s'appelle, toutes les institutions qui sont à l'initiative. Donc nous avons aussi l'État, l'agriculture, la forêt, l'environnement, tout ce qui consiste aussi avec les associations autour, l'art coutumier Anjaro, les districts de l'art coutumier, les mairies de la commune de Wailou, et puis en même temps la province nord, et le gouvernement, tous les outils sont là, mais par contre les mains ne sont pas là. C'est déjà repensé. Si on voit bien les choses, c'est que on a juste qu'à prendre les outils et puis les mettre en place.
0: Donc d'après ce que vous montrez là, parce qu'il y a un document que vous avez ici, voilà. La question que j'allais poser, est-ce que sur Wailou, dans le pays Adjuaro, il y en a 8 conseils de district? Est-ce que ce document-là a été présenté dans les 8 conseils de district pour pouvoir informer les jeunes, les populations de cette dynamique-là, de cette volonté, j'ai envie de dire, pour pouvoir mettre en place quelque chose, pour pouvoir les associer?
3: C'est très important que, voilà, c'est, il est en cours. Il est en cours, ça, qu'on est en 2026. Nous avons pour trois ans pour mettre en place cette convention. C'est renouvelable, hein. Et pour l'instant, ils sont en train de repenser, retravailler comment ils vont mettre en place sur le terrain. Mais nous, parents d'élèves, on a déjà pris l'initiative et en travaillant avec les APE sur le terrain, ça nous a permis de regarder un peu cette convention quand on est arrivé là. Et oui, chacun, l'air Anjaro, ils auront leur communication entre eux, l'air, la mairie, tout ça, c'est une organisation où c'est... On a besoin des coutumiers, on a besoin des églises, on a besoin aussi des politiques. Tous ces trois-là qui vont permettre la communication et puis mettre en place cette organisation. Et comme je disais tout à l'heure, repenser cette mode de vie, c'est une nouvelle école, une nouvelle manière de vivre. Et c'est à travers cette convention-là qu'on pourra mettre en place cette organisation. Nous avons des experts qui sont venus de France, tout ça, qui peuvent travailler aussi avec nous. Mais là, aujourd'hui, la mairie de Wailou avait déjà cette convention. Je voudrais le remercier parce qu'en passant là-bas, j'ai réussi à avoir cette convention pour étudier. Mais c'est le plus grand travail qu'on devait faire pour trois ans de... Là, sur Wailou, aujourd'hui, on aura besoin de tous ces endroits et de toutes les expériences de chacun. Et voilà, quoi. En gros, c'est que tout le monde puisse se retrousser les manches et puisse s'accompagner au maximum.
0: Sari Weddin, tout à l'heure, tu parlais de l'intervention plutôt... la fragilité de la commune de Nouméa et puis ses différents quartiers, en disant, en termes de sécurité alimentaire, Nouméa, il est beaucoup plus fragile que les régions de Wailou, tout ça là, parce que c'est un autre statut, mais en même temps, ils ont accès à du foncier, ils peuvent cultiver tout ça là. Mais quand tu vois ce type d'initiative, que reste-t-il si on doit faire une connexion entre ce que prône Permalove Culture et l'UGPE avec les parents d'élèves qui sont du côté de Wailou?
1: Oh oui, donc moi je suis pour justement qu'on puisse réfléchir ensemble avec les idées des uns et des autres pour justement qu'on puisse trouver la bonne formule qui va faire que voilà, on relance sur une nouvelle dynamique éducative. Donc là après nous par rapport à notre expérience de terrain, moi c'est expérience de terrain par rapport au concept la casse au potager qu'on est en train d'expérimenter, et en même temps à côté de ça c'est aussi voir si on peut organiser des séminaires ensemble sur le sujet de la santé mentale, parce que comme je le dis, dans toutes les classes sociales on est collectivement malade dans la tête en collectif. Mais seulement, c'est pas reconnu par la population, ni par les élus politiques. Et quand je vais, par exemple, sur le site de l'Agence sanitaire et sociale, quand je tape dans la rubrique santé bien-être, et ben, y a rien sur la santé mentale. Et le truc, c'est que, on a besoin de travailler là-dessus et que, encore une fois, ça va pas être du jour au lendemain que les choses vont changer. Donc, c'est pour ça qu'on pense sur le long terme, 75 ans. C'est comment l'évolution de notre jeunesse et des générations futures, est-ce qu'on veut tous ensemble faire en sorte que les générations futures puissent être eux beaucoup plus intelligents que nous, en se basant sur toutes les recherches qui ont été menées par les spécialistes en neuroéducation, psychologie, machin, etc., qui ont été considérables, hein, tout en prenant en compte aussi la psychologie autochtone. Kanak, mélanésienne et océanienne. Voilà. Comment on accompagne tout ça? Comment on développe un nouveau travail par rapport à ça? Et c'est vraiment important de travailler là-dessus. Et voilà.
0: Ne plus refaire les mêmes erreurs. Alphonse, il y a cette idée-là de rénovation. Il y a le site de Né Divin. Où est-ce que vous en êtes sur la discussion? Parce que et Waraï fait partie du réseau de la Fédération de l'enseignement libre protestant. Où est-ce que vous en êtes au niveau des discussions, les coutumiers qui sont sur Né Divin, de Waraï et de Bas, est-ce que les connexions sont faites ou c'est toujours en cours?
3: C'est toujours en cours parce que nous remercions encore les coutumiers de Né Divin. Parce qu'on a eu verbalement par rapport à l'APE de Né Divin qui disait qu'on a l'autorisation de nettoyer l'endroit. Ça, c'est verbalement. Donc, du coup, maintenant, il faut qu'on attache et on fait le travail coutumier pour pouvoir accompagner ce travail-là, avant d'interpeller tous les parents, tous les enfants, les jeunes qui sont tout partout. Et en même temps, avec Ba, on a vu un peu des endroits où on pourrait intervenir au niveau de l'éducation, comment éduquer. C'est-à-dire, dans ce travail, il est très spécifique parce qu'il va falloir, quand on dit renouveler, c'est renouveler parce que renouveler, ça part de l'alimentation. Ça parle du bien-être Et ça part aussi de l'habitat. C'est-à-dire qu'on part sur la maintenance. Maintenance du pays, maintenance, on part sur soudure, charpente, plomberie, se nourrir, se soigner, tout ça. Là, on rentre dans le plan d'Okamo. Mmh. Donc du coup, là, j'ai profité aussi à remercier aussi Madame Risouke qui avait préparé aussi le plan d'Okamo, qui est vraiment... On est au temps du plan d'Okamo aujourd'hui. Il faut renouveler, il faut repenser. Renaître de nouveau, selon la parole de Dieu. C'est renaître de nouveau, recommencer à zéro, repenser toutes les bonnes manières, toutes les bonnes choses aujourd'hui. Le soleil nous donne toute la lumière pour faire le travail. Nous, on est en train de se... On a tout préparé, tout est là, tout est écrit. Mais pour le mettre en place, il n'y a que d'Okamo seul qui connaît son plan. Mmh. Et c'est ça l'importance du peuple Kanak, c'est que si c'est fait ici en Kanaki, c'est le Kanak est la clé de ce nouveau monde, de cette nouvelle organisation. Si on ne connaît pas le peuple Kanak, on ne connaît pas le pays du peuple Kanak. C'est pour ça qu'il faut s'adapter avec toutes les coutumiers, toutes les églises, toutes les politiques que le peuple Kanak a écrit. Le gouvernement qui a été écrit, qui a écrit toutes ces lois, c'est des bonnes choses. Mais c'est nous qui mettons mal, qui met mal les organisations sur le terrain. Tout est écrit, maintenant c'est à nous de le mettre en place. Mmh. C'est ça l'importance de repenser, renouveler et améliorer notre condition de vie pour l'avenir de demain. Mmh. Parce que si c'est le robot qui parlera à nos enfants, donc automatiquement esprit à esprit s'arrête là. Et ce sera la fin d'un monde si on continue comme ça. Donc c'est le moment de repenser, revenir à la nature et surtout apprécier la vie comme on est. Puis demain c'est demain quoi. L'important c'est de comment nous on va donner l'éducation à nos enfants de demain. Et pour ça il faut une grande case, très grande case, parce que pour tout un pays, la petite case à nous de Anjaro ou la petite case à nous de Ngone ne pourra pas accueillir tout le monde. C'est pour ça que l'école de nos vieux, Doneva et Nediva, c'est les plus grandes écoles. Il y a des terres qui ont été données aussi pour l'éducation. Voilà, on a besoin de tout le monde. Et c'est à ce moment-là qu'on a besoin aussi de toutes les parcelles qu'on nous a données pour cultiver, pour l'autosuffisance du pays. On n'a plus d'argent, on ne peut plus faire venir encore des autres aliments, c'est trop cher maintenant le monde. Mais nous, il faut qu'on leur montre qu'on est capable de se nourrir avec tout ce qu'on a, ce que la terre nous produit, qui nous donne, et ce que le ciel nous donne aussi. La pluie, le soleil, les rayons de soleil, les cyclones, les tornades, tout ça, ils sont là. Et en étant dans la case, le peuple Kanak pourrait nourrir tout ce beau monde-là, à l'intérieur, et les protéger surtout, à travers la culture, le respect et l'humilité.
0: Sari Wedine Alphonse, je le dis parce que c'est un témoignage que on peut partager. Je l'ai croisé à Bouraille dans le bus. Il revenait, il faisait du stop. Il a été faire des réunions avec les parents d'élèves, sans le sou, sans pièce, mais on pousse. Et puis je le croise et puis je lui pose la question. D'où tu viens, et il est, en tant que président de l'UGPE, il fait ce travail-là, et à un moment donné, c'est la mise en relation, mise en cohésion, en disant comment est-ce qu'on peut être complémentaire. Il venait de passer au conseil d'air à Dieu Aro, parce qu'il venait de faire la fête de l'Igname à Huawei, et donc l'idée, en disant, c'est cette part de responsabilité-là, il y a la responsabilité des associations, parce qu'il est président de l'UGPE. Quelle part de responsabilité il reste encore? C'est les autorités coutumières pour que le travail que vous, associations, que ce soit Permalove Culture ou l'UGPE, comment est-ce que les coutumiers peuvent actionner un certain nombre de leviers à leur niveau pour pouvoir faciliter votre travail? Sari, et puis après Alphonse.
1: Ben oui, pour moi c'est les séminaires, c'est continuer à discuter, et c'est bien de faire séminaire pour parler, mais en même temps à côté de ça faire des activités, par exemple potagères, voilà un truc où on est dans la pratique, sans oublier de faire aussi des activités en lien avec meilleure gestion des émotions, entre autres. Parler, discuter, faire des exercices pratiques en lien avec le travail sur l'intelligence collective. Moi, c'est vraiment ça aussi, c'est miser beaucoup sur le travail de l'intelligence collective et émotionnelle. Donc, être formé là-dedans, se former collectivement, tous les tranches d'âge, à ce sujet. Après, comme j'ai dit tout à l'heure, on est collectivement malade dans toutes les classes sociales. Ça, c'est dû à tout ce qu'on a pu subir en jugement, humiliation, Et comme ça, en plus de génération en génération, plus particulièrement la culture kanak qui a beaucoup subi, mais il y a aussi les autres cultures, les victimes de l'histoire. Chacun a sa propre histoire et puis on a tous un mal-être de la société. Donc c'est vraiment là-dessus, je pense qu'il faut vraiment aborder comme sujet. Parce que si on veut résoudre les problèmes écologiques et les problèmes liés à la santé physique à nous, il faut travailler sur la santé mentale collective. Le problème de toute la société, c'est quoi dans le fond en fait, quand on regarde bien? La racine du mal, c'est dans la tête où ça va pas bien, collectivement. Encore faut-il que la population puisse le reconnaître. Et c'est pas le cas encore. Toujours de la faute des autres, jamais de la mienne. Entre guillemets, quoi.
0: Sari Weddin, on laisse la parole à Alphonse pour ce travail. La question que je posais tout à l'heure, quelle est la part des autorités coutumières pour faciliter la mise en œuvre et accompagner ce travail de l'UGPE? Nous arrivons à aller à moins de 5 minutes de la fin.
3: Donc, pour faciliter déjà la communication entre les coutumiers et nous, l'organisation des associations dans la grande ville et partout, ce sera de trouver au moins 2 référents par pays. 2 référents des chefferies des coutumiers. Il y a le Sénat coutumier, mais voilà, le Sénat coutumier est déjà occupé dans les institutions où ils sont déjà en poste. Mais sur le terrain, avec nous, les associations, on aura besoin de 2 référents par pays pour former cette case, pour initier tous ces référents-là, pour qu'ils puissent porter la parole au Sénat coutumier ou à leur endroit actuel, pour travailler avec la jeunesse. Et tout ce travail-là, on a besoin, c'est la jeunesse. La jeunesse, c'est vous qui êtes libre. Vous pouvez traverser des montagnes, les parents, ils sont là, mais c'est vous, la jeunesse, qu'on a besoin. Et c'est pour ça, le plan du gouvernement met en place le plan de la jeunesse. Ça rejoint aussi le plan d'Okamo. Et tout ça, on a besoin de toutes les jeunes qui sont compétents. Et 2 référents par tribu qui pourraient s'organiser et par pays, ces 2 référents-là pourront nous rejoindre à travers cette organisation pour mettre en place. Donc du coup, on a un numéro de téléphone, voilà, le 28 24 54 ou le 72 86 44 pour faciliter la communication et demander le président pour qu'on puisse organiser selon le plan où l'organisation va partager ensemble. Et Jido, ben merci parce que ce sera...
0: Merci Alphonse. Voilà. Le président de l'UGPE, vous avez toujours un espace au niveau de Radio Dido pour parler de l'actualité de l'UGPE. N'hésitez pas à venir. La case de l'économie, Sari Weddin, pour terminer notre entretien, le dernier mot.
1: Ben oui, ben merci encore à vous, Dido, de m'avoir accueilli. Et effectivement, continuons à croire, à réfléchir à des récits inspirants pour trouver des solutions aux problèmes de société. Et encore une fois, continuons à penser l'urgence des affaires quotidiennes à traiter, mais consacrez au moins 10-15% de votre temps à penser à long terme pour notre jeunesse et les générations futures. Et ne vous limitez pas à juste 5 ou 10 ans, mais pensez 25 ans, si ce n'est pas 75 ans, à l'horizon 2100. Car encore une fois, si collectivement on cherche à réfléchir à comment on peut faire en sorte que les générations futures pourraient devenir des êtres plus intelligents que nous, là c'est gagné dans la tête, parce que on va mieux soigner notre corps et on va mieux soigner la terre dont on a besoin aussi pour vivre. Donc merci. Voilà, merci encore tout plein, et puis vivement que on puisse voir du concret, même si on sait qu'à l'horizon 2100, on ne sera plus là, mais on aura contribué à faire en sorte que voilà, nos enfants de demain puissent grandir dans des meilleures conditions au niveau psychologique pour mieux gérer leurs affaires quotidiennes.
0: On était Sari, Onengone, nous terminons cette émission dans la case de l'économie. Un mot, Onengone, pour terminer tout ce que nous venons de dire, Alphonse.
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Voilà, merci de votre fidélité. Dans la case de l'économie, nous étions avec Sari Wedine de Permalove Culture et Shaina Alphonse de l'UGPE. Merci de votre fidélité. 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Merci encore de votre fidélité.

0: journal.
1: Bonsoir à tous. Le journal et tout d'abord les titres. À l'approche des élections provinciales, la grève du personnel et du Béticho reste en vigueur. Le Congrès n'a toujours pas tranché sur le texte indispensable à l'avenir du navire. Alain Descombelles, tête de liste France-Calédonie, une patrie mise sur un discours frontal centré sur la jeunesse, l'économie et la lutte contre la vie chère. Dans la région aux îles Fidji, une nouvelle vague d'échouage liée au trafic de drogue. Des dizaines de colis suspects s'échouent sur plusieurs îles fidjiennes. Bonsoir à tous, bonsoir Kanaki, bienvenue dans ce journal. Je vous le disais en titre, à l'approche des élections provinciales, la grève du personnel du Béticho reste en vigueur. Malgré l'urgence du dossier et les inquiétudes exprimées par également les usagers, mais également le personnel, le Congrès n'a toujours pas tranché sur les textes indispensables à l'avenir du navire, notamment ceux liés à son financement et à la défiscalisation. Une situation qui entretient l'incertitude à quelques jours du scrutin, alors que les rotations sont donc indispensables ce week-end pour que les personnes puissent aller voter aux îles. On écoute les précisions de Stéphanie Leclerc, déléguée syndicale Soinc Transport à la société Sud-Île.
2: Aujourd'hui, face au contexte actuel, on ne sait pas du tout quand est-ce que notre Béticho 3 va arriver. Quelques semaines, le gouvernement de la Nouvelle-Calédonie a fait le nécessaire à valider des textes nous permettant d'obtenir la défiscalisation. Et donc aussi, ils ont acté pour qu'on puisse emprunter. Parce que sans la défiscalisation, on ne pourra pas lancer le Béticho 3. C'est la nouvelle étape, là où on est en attente, où on est bloqué, c'est que ça puisse être également validé au niveau du Congrès. Voilà, c'est ça notre prochain objectif. Seulement, il y a eu une séance, une commission, la semaine dernière, le mercredi 10 juin, et on a appris que malheureusement, cette commission a dû être suspendue parce qu'il n'y avait les élus étaient absents. Donc ça a été terrible hein, pour les équipes quand on a appris ça, parce qu'on attendait vraiment cette commission pour justement déclencher la construction du Béticho 3, enfin en tout cas, comment se mobiliser pour aller consulter les banques et prétendre à un emprunt. Et aujourd'hui, on n'a aucune visibilité. On sait que dans 15 jours, même pas 10 jours, il y a les élections provinciales. Nous savons pertinemment que ça peut encore traîner en longueur, hein, parce que le temps qu'il y ait les nouveaux bureaux qui s'installent, ça va prendre combien de temps encore? Un mois? Deux mois? Sauf que là, on est dans l'urgence. Et on est dans l'urgence parce que le Béticho 2 a 18 ans aujourd'hui. Il n'est pas à l'abri encore d'enchaîner des pannes techniques comme ce qu'on a vécu il n'y a pas longtemps. Je rappelle quand même que le Béticho a toujours répondu présent dans toutes les circonstances, que ça soit pendant les événements du mois de mai 2024, que ça soit également pendant la période de Covid, on a toujours répondu présent. Et là aujourd'hui, face à l'urgence, on a pris une décision au niveau du collectif du personnel, c'est de malheureusement et à contre-cœur de bloquer le bateau du 26 au 29 juin, correspondant aux rotations spéciales élections provinciales. Voilà. On est obligé de le faire, parce que si on ne le fait pas, on ne se fait pas entendre. Et donc là, on appelle, c'est un appel au secours, hein, c'est vraiment un appel au secours auprès des élus. On leur demande de se mobiliser et d'acter définitivement les textes nous permettant de continuer notre projet parce qu'on est bloqué et on est très très inquiet. Donc on espère vraiment du fond du cœur qu'ils vont faire quelque chose et avant les élections. C'est acté, si les textes sont amenés à être actés, évidemment qu'on ne fera pas grève, évidemment. C'est vraiment un appel au secours. Parce que, encore une fois, le Béticho 2, on fait comme on peut, on essaye de faire des rotations, le plus de rotations possible. Maintenant, on a des contraintes techniques avec ces 18 ans d'âge où on est obligé de mettre le Béticho à l'arrêt, on n'est pas à l'abri d'une panne. J'espère vraiment que ça soit pas le cas, mais le contexte aussi externe, hein, avec les vols qui sont bloqués, on est face à une très forte affluence et on ne sait pas comment ça va se passer. Sans parler du Betticho 3, on a très peur de que le Betticho soit à l'arrêt complet. Comment ça va se passer? Comment ça va se passer demain, dans 6 mois, dans 1 an, si le bateau est à l'arrêt? Comment ça va se passer? Voilà, donc c'est vraiment un appel au secours et c'est un message vraiment bienveillant, hein, qu'on fait. Hein. Mais c'est un message d'urgence. On parle au nom du collectif du Betticho, mais on parle aussi pour la population qui compte sur nous tous les jours, toute l'année. Voilà, donc vraiment, on remercie les élus de se mobiliser activement et de faire en sorte que le projet avance et se concrétise surtout.
1: Politique à une semaine du scrutin provincial à la Décombelle, ça vit au premier plan d'une campagne où les tensions montent entre formations non indépendantistes. Tête de liste de France Calédonie, une patrie, sa liste, l'une des 11 engagées en province sud, mise sur un discours très discret, centré sur la jeunesse, le développement économique et surtout sur la lutte contre la cherté de la vie. Je vous propose de l'écouter, Alain Décombelle, qui nous parle de ce programme concernant la cherté de la vie.
0: Tout d'abord, les entreprises ont besoin de trésorerie en urgence. Et donc, nous, ce que nous proposons, c'est un minimum d'aide de 100 millions d'euros, c'est-à-dire à peu près 12 milliards CFP, pour redonner de l'argent, notamment, si vous voulez, au gouvernement calédonien, pour qu'il redistribue cet argent auprès des entreprises, avec ce qu'on appelle des prêts quoi qu'il en coûte. Si vous savez, pendant le Covid, c'est-à-dire des petits prêts de 5 millions, 10 millions, 15 millions, 20 millions, il faut tout de suite aider les entreprises existantes et celles qui aujourd'hui créent encore l'emploi ou du moins conservent l'emploi, celles qui vont reconstruire. Toutes ne vont pas reconstruire parce qu'il y a des difficultés, il y a des problèmes avec les assurances, il y a des problèmes avec les banques. Donc pour nous, c'est très important de redémarrer, de réinjecter l'argent de suite. Et d'ailleurs, Marine Le Pen l'a évoqué à plusieurs reprises et elle l'évoquera encore la semaine prochaine parce que pour nous c'est vital, et cette semaine d'ailleurs, parce que c'est vital, sinon le monde de l'économie va s'effondrer totalement. On est vraiment dans une crise que je n'ai jamais connue sur les 40 dernières années. On est les seuls à avoir fait des propositions très concrètes. Il faut arrêter tous les monopoles. Quand vous avez des importateurs qui ont les quotas comme le riz, comme la farine, vous savez, c'est la base. Quand vous achetez une baguette de pain, il faut du riz et il faut du pain, de la farine. Et quand les gens ici consomment énormément de riz, 9000 tonnes par an, bien. Il faut arrêter ces monopoles. Et pour arrêter ces monopoles, il faut absolument libérer l'importation pour qu'on puisse faire concurrence. J'en veux pour preuve qu'il y avait une réunion avec Marine Le Pen qu'on avait eue l'année dernière au Conseil coutumier, qui nous avait dit, expliqué au Conseil coutumier, qu'il trouvait scandaleux, parce qu'ils avaient fait faire des études sur des importations de riz, le prix du riz auquel on payait à l'époque. Et c'est très clair que ces monopoles qui sont tenus par quelques grandes familles, il faut les faire sauter, parce qu'il n'est pas normal que ces gens-là abusent de marges inadmissibles. Et quand je dis de marges, il y a celles que l'on voit aujourd'hui, mais il y a celles qui sont peut-être cachées, peut-être, je dis bien, à l'extérieur. Il faut avoir la vérité des prix. Et quand on regarde les prix des produits que l'on peut importer, notamment pour le riz, on se rend compte qu'on peut faire gagner aux Calédoniens au minimum entre 20 et 30%, ce qui est conséquent. Donc tout de suite, nous, c'est immédiat. Deuxième mesure, on veut la suppression des taxes douanières. Parce qu'on peut faire baisser les prix de 10%. Les taxes douanières sont de 10% sur des produits qui font le tour du monde, sur lesquels on paye 10%, non pas que sur la facture, on paye aussi sur tout le transport, et puis tous les intermédiaires que vous avez autour. Donc tout ceci doit être revu et corrigé pour que nous puissions faire baisser les prix de façon conséquente, parce que, bien entendu, quand il y a la vie chère et quand il y a des problèmes déjà d'emploi et de rémunération, puisqu'il y a beaucoup de gens qui ne touchent que le chômage et autres, il faut effectivement les aider avec des prix qui soient le plus faibles possible, notamment sur, je dirais, les produits de première nécessité.
1: Voilà, donc vous venez d'entendre Alain Décombelle pour la liste France-Calédonie, une patrie en province sud. Et puis, à 5 jours du scrutin provincial du 28 juin, le Haut Commissariat a communiqué un premier décompte provisoire du corps électoral inscrit sur la liste électorale spéciale provinciale. Au 19 juin dernier, 192 552 électeurs sont donc enregistrés. Un chiffre en nette progression par rapport à 2018 où l'on comptait 164 555 inscrits. Cette hausse de près de 28 000 personnes s'explique par plusieurs facteurs. L'arrivée des jeunes majeurs, les inscriptions volontaires de personnes remplissant les critères et surtout l'intégration des 10 575 natifs permise par l'élargissement du corps électoral adopté par l'Assemblée nationale le 20 mai dernier. La répartition par province confirme le poids démographique du Sud qui concentre 127 440 électeurs contre 43 018 dans le Nord et 22 094 dans les îles Loyauté. Nouméa reste la commune la plus peuplée du pays avec 53 656 inscrits, suivi de Dembéa, 20 909 inscrits, du Mont-d'Or, 19 272 inscrits et enfin Païta avec 14 754 inscrits. Et puis autre indicateur suivi de près, les procurations au 12 juin, l'État en comptabilisé 1587, un volume jugé faible à ce stade, laissant anticiper un afflux dans les jours précédant le scrutin. Et puis, je vous le disais, le préavis de grève déposé sur le Bitticho 2 pour la période du 26 au 29 juin pourrait accentuer ce phénomène en empêchant certains électeurs de se déplacer comme prévu. Autre information pour refermer cette page locale, la journée porte ouverte du spot aura lieu le 25 juin, donc organisée par le JPNC. Ce jeudi 25 juin permettra aux partenaires institutionnels, aux acteurs de l'insertion et aux entreprises de découvrir le dispositif aux côtés des stagiaires qui en sont les principaux acteurs. Ateliers, démonstrations, expositions et témoignages rythmeront la journée pour illustrer concrètement les parcours d'accompagnement, les compétences acquises et les enjeux de l'insertion professionnelle en Nouvelle-Calédonie. L'événement mettra en avant la progression des stagiaires, leur savoir-faire, leur savoir-être et leur engagement. Le spot accompagne des personnes éloignées de l'emploi dans la construction de leurs projets professionnels, le développement de leurs compétences et la reconquête de leur autonomie avec une approche individualisée visant à favoriser un retour durable vers l'emploi. Dans la région, plus de 60 kilos contenant de substances blanches ont été découverts ces derniers jours sur différents littoraux fidjiens, confirmant une nouvelle vague d'échouages liée au trafic de drogue dans le Pacifique. La police fidjienne indique que 27 colis ont été retrouvés dans le groupe de Laou, actuellement analysé au laboratoire de criminalistique de Suva. 35 autres paquets ont été repérés flottant au large de Mounia, à Kadavu. Un sachet scellé découvert plus tôt dans le mois avait déjà été testé positif à la cocaïne. Samedi matin, donc, un autre paquet a été retrouvé sur le rivage de Huamea. Les autorités appellent les habitants des zones côtières à ne pas manipuler ces colis et à signaler toute découverte au numéro d'urgence 1681. Les forces de l'ordre affirment que tous les paquets récupérés sont en cours de test et que la coopération régionale se poursuit pour identifier leur origine et leur destination. Ces découvertes interviennent dans un contexte de forte intensification des activités anti-drogue dans le Pacifique. Au Samoa, la police a mené 20 raids depuis le début de l'année. Le mois dernier, la police fédérale australienne a annoncé que 17 tonnes de drogue illicite, principalement de la cocaïne, avaient été saisies dans la région depuis janvier, soit plus de 3 fois le total de 2025. En Nouvelle-Zélande, les douanes ont donc intercepté 100 kilos de cocaïne au port de Tauranga, dissimulé dans un conteneur maritime. Face à cette pression croissante, les chefs de police du Pacifique ont validé le lancement du Pacific Watch, une plateforme de signalement en ligne, tandis que l'Australie et la Nouvelle-Zélande financeront une task force en Colombie pour cibler les réseaux à l'origine du trafic transpacifique. Autre nouvelle de la région en Papouasie-Nouvelle-Guinée, le parti Pangu au pouvoir en PNG a dit qu'il soutiendrait un processus de transition de 15 ans pour Bougainville, que le Parlement vote pour ou contre l'indépendance. Le Premier ministre James Marimpé a exposé la proposition dans une déclaration défendant le processus constitutionnel de PNG pour décider de l'avenir politique de Bougainville. Bougainville qui est donc une région autonome autonome au sein de Papouasie-Nouvelle-Guinée a voté massivement pour l'indépendance lors d'un référendum non contraignant en 2019, mais la décision finale revient au Parlement national de Papouasie-Nouvelle-Guinée, comme le prévoit l'accord de Bougainville. Plus de deux mois après le passage dévastateur du super typhon Sinlaku, Saipan a accueilli son premier vol commercial international, marquant une étape majeure dans la relance du Commonwealth des îles Mariannes du Nord. Le transporteur sud-coréen Jeju Air a atterri dimanche à l'aéroport international Francisco Seada, rétablissement la seule liaison directe entre le territoire et la Corée du Sud. Pour les autorités touristiques, ce vol symbolise bien plus qu'une reprise opérationnelle. Le responsable marketing de Marianas Visitor Authority, Andy Quinn, parle de la plus grande étape pour la reprise touristique de notre île, rappelant que la Corée du Sud demeure le premier marché émetteur représentant environ 70% des arrivées. Afin de sécuriser cette connectivité cruciale, le conseil d'administration de la MVA a validé une subvention de 1,5 million de dollars destinée à soutenir la ligne jusqu'en octobre. Une aide jugée indispensable pour maintenir les flux touristiques et accompagner la reprise économique des territoires encore marqués par les destructions du super typhon Sinlaku.
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1: Voilà donc, c'est la fin de ce journal. Je vous en rappelle les principaux titres à l'approche des élections provinciales. La grève du personnel du Betticho reste en vigueur. Le Congrès n'a toujours pas tranché sur le texte indispensable à l'avenir du navire. Et puis Alain Décombel, tête de liste France-Calédonie. Une patrie mise sur un discours frontal centré sur la jeunesse, l'économie et la lutte contre la vie chère. Et aux îles Fidji, une nouvelle vague d'échouage liée au trafic de drogue. Des dizaines de colis suspects s'échouent sur plusieurs îles fidjiennes. Voilà qui referme ce journal. Merci à vous de l'avoir suivi. Bonne fin de journée, bon début de soirée. À l'écoute de nos programmes.

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1: Amis auditeurs, bonjour, merci d'être avec nous pour notre édition de la mi-journée. Bienvenue à celles et ceux qui viennent de se caler sur la RDK. Merci à vous. Actualité, donc, dans notre édition, nous parlerons de ce qui se passe sur le plan international, notamment avec ce qui se passe au Moyen-Orient, et puis un mot sur la région avec une nouvelle d'Australie. Mais d'abord, ici au pays, sachez que les provinciales, ce sera pour bientôt, c'est le 28 juin prochain, donc c'est dans c'est dimanche. Vous le savez, donc les listes qui candidatent à ces élections donc se lancent dans la dernière ligne droite de la bataille électorale pour pouvoir convaincre les électeurs pour ces élections. Avec nous donc dans notre journée

0: Là, nous avons le plaisir de recevoir et d'être avec M. Yamele Kachouchou. Yamele Kachouchou travaille avec nous quand il y a sur les questions d'élection, puisque nous lui confions souvent en certaines choses d'analyse sur des chiffres, mais aussi il nous donne aussi ce qu'il peut sur la question des élections. Monsieur Kachouchou, donc avant de commencer plus sur les élections et les chiffres que l'on a aujourd'hui pour pouvoir éclairer les électeurs et le public sur ces échéances-là, vous, quel est votre sentiment? Ici au pays, on a l'impression qu'il y a quelque chose qui se passe à côté de la vie, le quotidien des gens. Est-ce que vous avez cette analyse-là?
1: Bonjour Romain et bonjour à tous les auditeurs de Radio Jido. Avant de répondre à ta question, je voudrais transmettre un petit message de tristesse et puis surtout de solidarité et puis de condoléances à la famille Neaoutine pour le décès de notre grande sœur. Moi, quand je l'ai connue, j'étais au foyer calédonien de Paris. J'ai connu Georgina, qui était là, qui était notre grande sœur, parce qu'elle est arrivée avant nous, et puis elle est plus grande. Donc je voudrais transmettre mes condoléances à toute la famille de Poignimier, et surtout de Mouméa, pour ce terrible nouvelle, et surtout pour elle et pour toute sa famille.
0: Voilà, pour et introduire.
1: Maintenant, pour répondre à ta question, les élections, quelles que soient les élections, c'est toujours quelque chose d'important. Où tous les gens se mobilisent, souvenons-nous des municipales qui sont passées là il y a pas si longtemps, et puis aussi les autres élections. Pourquoi est-ce que l'élection c'est important et que les gens en parlent, non seulement pendant les propagandes, quand il y a des gens qui arrivent, mais aussi en dehors des propagandes? Parce que la Nouvelle-Calédonie, on occupe une situation qui est différente par rapport à la France. Si la France aujourd'hui est un pays, disons, souverain. Et donc, il n'y a pas cette question qui taraude un petit peu les gens, disons, la question coloniale qui se pose à nous, qui se pose au pays. Et donc, les élections sont éminemment là pour à chaque fois être un petit peu le projecteur dans lequel les gens se projettent pour savoir: est-ce qu'il y a une majorité d'indépendantistes? Est-ce qu'il y a une majorité de loyalistes? Parce que après tout, les gens, ils regardent un petit peu ce qui se passe. Ça, c'est le premier point. Et le deuxième point, c'est que on arrive aujourd'hui à un carrefour. C'est peut-être là, le 28 juin, les dernières élections avec l'accord de Nouméa depuis 1998. Donc là, 20 ans, maintenant un peu plus de 20 ans, où il y a eu les accords de Nouméa. Et c'est peut-être là les dernières élections, parce que peut-être que les prochaines élections, ça sera un nouveau statut qui sera là. On ne sait pas à quelle sauce on sera mangé. C'est peut-être les élus qui sont là, qui vont peut-être, et c'est pour ça que c'est important, ce sont peut-être les élus qui vont être votés là, qui vont peut-être discuter et puis peut-être mettre en place le prochain statut de la Nouvelle-Calédonie.
0: Donc c'est une échéance, ce sont des échéances très importantes pour le pays, puisque l'avenir, comme vous l'avez dit un instant, donc peut dépendre de ce que vont décider les électeurs. Justement, on va faire parler un peu les chiffres, puisque avec vous, c'est surtout les chiffres qui seraient intéressants à rentrer dans les détails. Par exemple, est-ce que les électeurs, parce que il faut rappeler aussi que ce pays a plusieurs corps électoraux, ou plutôt deux corps électoraux différents. Peut-être rappeler cela, c'est très important aussi.
1: Alors, avec l'accord de Nouméa, il y a eu une décision qui a été prise de geler le corps électoral à Nouvelle-Calédonie. Donc en fait, il y a effectivement, non pas deux, mais trois corps électoraux ici. Il y a le corps électoral commun, qu'on appelle ça, le corps électoral normal, où tout le monde vote. C'est le corps électoral où il n'y a pas de gel, il n'y a pas de restriction du corps électoral. Ensuite, il y a le corps électoral provincial, dans lequel on va y être, qui va être là, appliqué le 28 juin. Et puis, il y a le corps électoral du référendum de sortie de l'accord de Nouméa, le référendum, vous vous rappelez, dont les uns On dit que c'est fini, les trois ont déjà été faites et que maintenant il faut discuter sur un nouveau statut. Mais que le FNLKS aujourd'hui continue de dire, nous, on ne reconnaît que deux élections qui se sont passées. Par contre, le troisième, comme le FNLKS avait voté, donc nous, il n'y a pas eu encore de troisième élection. Ce qui fait dire aujourd'hui au FNLKS pour dire, mais l'accord de Nouméa, puisque le troisième référendum n'a pas été acté, ben peut-être qu'aujourd'hui, peut-être que l'accord de Nouméa peut encore continuer et puis peut-être refaire un troisième accord un nouveau référendum, parce que le troisième n'a pas été reconnu comme étant un troisième référendum. Ceci dit, simplement, comme vous dites, pour rappeler un petit peu pour les élections, c'est qu'on continue d'élire des gens pour les trois provinces, province île, province nord et province sud, avec donc des gens qui vont peut-être venir au Congrès. Après, peut-être que vous avez une autre question pour...
0: Oui, justement, ce qui est intéressant de souligner, c'est qu'il y a ce corps électoral général dont on parle, et puis il y a l'élection, le corps électoral spécial, provincial, dont on parle. Et la différence, c'est qu'il y en a moins ou il y en a plus dans... Comment il faut dire ? Il y a plus dans le corps électoral général que le corps électoral spécial provincial.
1: Oui, forcément, il y a bien plus de gens qui sont inscrits, hein, parce que c'est le nombre d'inscrits, inscrits sur le corps électoral général, où il y a tout le monde. À partir du moment, où on a 18 ans, on vote.
0: Peuvent voter sur les maires, pour les mairies, oui. Pour les législateurs, alors, les députés.
1: Alors etc. que dans le provincial, il y a une restriction qui a été mise dans la loi organique pour que, grosso modo, c'est simplement donc les gens qui étaient... Donc c'est gelé à partir de 1998. Après, il y a eu petit à petit des ouvertures un petit peu qui ont été faites. Et donc ce gel, d'abord au départ, le Conseil constitutionnel avait dit que, en fait, c'est un corps électoral, c'est 10 ans de présence en Nouvelle-Calédonie. Et puis après, Chirac, en 2007, il a dit, maintenant, il a refait passer une modification du Conseil constitutionnel pour dire qu'on gèle, en fait, le corps électoral à partir de 2007. Et donc, à partir de là, à partir de 2007, en fait, il n'y a pas eu trop de changements, parce que de 1998... En 2007, il y a à peu près 10 ans, donc il n'y a pas de changement, en fait, de ce corps électoral.
0: Le corps électoral gelé, donc aujourd'hui, il y a combien d'électeurs, en fait, qui sont concernés par le vote de l'année prochaine ?
1: Alors, moi, c'est ce que je vois sur les... Après, peut-être, mais ce que je vois, moi, sur le... En tout cas, quand je me suis connecté sur l'Ossaria, c'est que pour toute la Nouvelle-Calédonie, c'est 192 552 électeurs. Province Sud... 127 440 électeurs. Pour la province Nord, c'est 43 018. Et pour la province Île, c'est 22 094. Ces chiffres sont très importants parce qu'à partir de ces chiffres, on va mettre le seuil dans lequel les listes qui sont en place là ne peuvent pas participer à la distribution des places pour les élus. Et notamment, c'est les fameux 5% des inscrits. Par exemple, pour la province sud, les 5% de 127 440, c'est 6362. Donc les listes qui n'arriveront pas à 6362, ils sont éliminés de la distribution. C'est pour ça qu'on avait dit, par exemple, pour la province nord, c'est 2150. Tous ceux qui ne sont pas arrivés à 2150, ils seront éliminés. Et pour la province des îles, c'est 1104. Donc c'est pour ça que on disait tout à l'heure, j'espère qu'on va revenir dessus, sur le fait de faire une union des listes, de faire l'unité des listes, c'est pour justement passer au-delà de ces 5%. Parce que toutes les listes qui sont passées en dessous de ces listes, ne feront pas partie, ce sont des voix qui sont gaspillées, qui ne font pas partie de la distribution des listes. Juste pour vous dire, par exemple, j'ai noté pour... par exemple, pour 2019. Pour 2019, sur la province des îles, à l'époque, il y avait 8 listes je prends un exemple, hein. Il y avait 8 listes au total à la province des îles, il n'y en a eu que 4 qui ont été, qui ont participé à la distribution. Donc l'UCF et l'EKS, sauf les grands partis actuels. Et les 4 autres, qui ont moins des 5%, ben, ils ont été purement et simplement éliminés de la distribution des places. Donc ça, c'est un exemple de la province des îles. Je pourrais donner pour la province nord, mais c'est exactement la même chose. La moitié éliminée de la distribution et la province sud, pareil.
0: Donc aujourd'hui, je vais simplement rappeler aux auditeurs qu'il faut savoir qu'on a 12 listes dans le sud. Il y en a 5 aux îles Loyauté, il y en a 7.
1: Il y en a 7, voilà, aux îles Loyauté. Il y en a 5 en province nord. 5
0: en province nord et 7 en province,
1: à la province des îles Loyauté.
0: Voilà. Très important de savoir que 12 listes donc sont représentées en province sud.
1: Et là, je voudrais lancer un message parce que en même temps, j'ai regardé les élections de la 2026 des provinciales. Et quand on regarde les élections provinciales, c'est juste pour regarder le nombre de participations. Et là, quand on regarde, il y a à peu près, là je peux vous dire ce que j'ai relevé pour les provinciales, c'est effarant dans Nouméa et le Grand Nouméa, c'est-à-dire Dimbéa et Mondor, le nombre d'abstentions. Le nombre d'abstentions, c'est presque équivalent au nombre de votants. Donc, par exemple, je prends le cas de Nouméa, par exemple, il y a 51,25% au premier tour. 51,25%.
0: Vous parlez des municipales.
1: D'abstention, je parle des municipales. Ce qui veut dire que ce que l'UC a toujours dénoncé, ce qui a été dénoncé partout ailleurs, c'est le regroupement, en fait, des bureaux de vote. Donc, on voit que, par exemple, dans les municipales, le regroupement des bureaux de vote n'a pas favorisé la participation. Bien au contraire, ça a diminué la participation. Et donc, là, pour les provinciales, ben, comme on dit, les mêmes causes produisent toujours les mêmes effets. Ça risque de l'abstention risque d'être important. Et quand on regarde à peu près les bureaux de vote qui ont été... on a l'impression que ceux qui ont été pénalisés, et logiquement... C'est des gens qui n'ont pas de voiture pour pouvoir se déplacer, tout ça, pour aller de chez soi au bureau de vote. Donc forcément, ça a défavorisé les quartiers nord de Nouméa, et notamment les quartiers où, justement, là, où il y a beaucoup de personnes, donc océaniennes, tout ça, etc. Mais c'est surtout beaucoup de personnes qui ne peuvent pas se déplacer, qui n'ont pas de voiture, c'est-à-dire qui sont pauvres, il faut le dire. Et moi, le conseil que je donne pour que qu'on puisse avoir l'abstention, c'est que les partis politiques en présence, ben, ils mettent en place des moyens de locomotion pour que les gens puissent se déplacer de chez eux, par exemple sur Tindu, sur les bureaux de vote qui sont assez éloignés, de mettre en place ce qu'on appelle un service. Hein,
0: Il y a aussi pour
1: pouvoir faire voter beaucoup de gens. Pour, en tout cas, si on veut avoir une participation qui va être au moins jusqu'à 60-66%, au moins 70%.
0: Il y a aussi le réflexe citoyen qu'il faut habituer les gens à aller voter au moment
1: qu'il faut. Non seulement il faut habituer les gens à aller voter, ça c'est sûr qu'il faut le faire, mais il faut aussi créer les conditions pour que les gens puissent aller voter. Parce que comme tu dis, voter, c'est un devoir civil, c'est civique d'aller voter. C'est un devoir. Mais si on ne crée pas les conditions pour que les gens ils aillent voter, après, il ne faut pas s'étonner derrière qu'il y a beaucoup d'abstention.
0: On a parlé des chiffres tout à l'heure. Je vais simplement rappeler les chiffres pour la ville de Nouméa. Il y a 53 656 inscrits. Il y a 20 909 à Dimbéa. Il y a 19 272 au Mondor et 14 754 à Païta. Ce sont des chiffres qui ont été publiés récemment par les services de l'État. Et il faut noter qu'il y a une révision en cours. Il y a une révision de ces listes, mais aussi normalement, la situation devait être on va dire effectif à partir d'aujourd'hui. Donc, en tous les cas, vous avez au moins quelques chiffres sur les listes ou sur les électeurs. Monsieur Cachoucho, donc, est-ce que vous avez aussi quelques chiffres sur la participation il y a quelques années de cela et par rapport aux élections de 2019, par exemple? Il y a une bonne participation ou pas?
1: Alors, la participation, elle est fluctuante. Elle est fluctuante. elle est entre 64 et 70% selon les provinces. Par exemple, simplement pour vous dire, c'est quelques exemples, au provincial de 2019, à la province d'ici, il y a eu 67%. Province Nord, il y a 64% de participation. Donc, on s'est joué là. Et dans la province Sud, il y a eu à peu près 67%. Donc, ça fluctue dans les deux provinces. Par contre, ce qu'on peut noter là-dessus, c'est simplement, par exemple, quand on regarde par rapport aux élections de 2014, on voit qu'il y a des reculs dans chaque province de 3 points. Ça veut dire que les gens, la participation ne reste pas stable, mais il diminue au fur et à mesure des provinciales. Et donc, c'est là qu'il faut s'inquiéter aux provinciales pour dire quel serait, comme vous dites tout à l'heure, il faut motiver les gens, en tout cas les citoyens, d'aller voter. Et donc, quels seraient le programme, le message de chaque parti politique pour que les gens aient envie d'aller dans les voter, parce que effectivement il y a non seulement l'avenir du pays qui est en jeu, mais aussi l'avenir de chaque citoyen, parce que comme dit Rousseau, on a par un contrat social entre nous et le pouvoir, ben on cède un petit peu notre petit pouvoir pour qu'on puisse avoir un peu de bien-être, de bien-vivre et surtout de la sécurité. C'est plus la règle de la jungle, quoi.
0: Avant de poursuivre avec vous, je vais faire entendre aux auditeurs une intervention qui est dans une liste. Donc, dans le sud, c'est la tête de liste de France-Calédonie, une patrie. L'ancien responsable syndical qui figure connue pour ses prises de position, tranché sur la sécurité et l'autorité de l'État qui se retrouve désormais dans le viseur des loyalistes qui multiplient les critiques à son encontre. Depuis plusieurs jours, les responsables loyalistes l'accusent de diviser le camp non indépendantiste et de fragiliser le rapport de force face au parti indépendantiste. Je vais vous proposer d'entendre les propos de Alain Descombelle, candidat dans le Sud avec une liste France-Calédonie, une patrie. Je propose de l'écouter.
2: D'abord, je constate que ces élections, elles essaient de, on va dire, chaque liste essaye d'expliquer ses propositions et de demander aux Calédoniens d'aller voter. Je crois que c'est important qu'ils aillent voter. Il ne faut pas non plus qu'ils aient peur sur ces histoires de dire, oui, il y a des petites listes, il y a des grandes listes. Il n'y a pas de petites listes. Il y a des gens qui se présentent. Soit les programmes intéressent les gens, ils votent. Et le fait de vouloir faire peur en disant oui, mais attention, si on se regroupe pas, on constate que de toute façon il n'y a aucun problème que la province province sud ait un quelconque problème dans le nombre d'élus qui seront à mon avis plutôt non indépendantistes. Cela étant, puisque tout le monde est divisé, y compris les indépendantistes, mais je pense que les gens sont assez grands pour choisir et que c'est pas parce qu'on a eu des gens pendant 7 ans qu'il les faut pendant 12 ans. Donc pour moi, effectivement, une campagne qui aujourd'hui, parfois, a un côté un peu ridicule sur les attaques personnelles dont je fais l'objet. Mais bon, je suis habitué, j'ai de la carapace. Et puis, comme je dirais, plus on me tape dessus et finalement, je pense que ça fait le buzz. Donc, à la limite, tant pis pour eux. Mais ça veut dire que finalement, leur ennemi, notamment des loyalistes, c'est bien le Rassemblement National qui leur fait peur parce qu'ils n'ont plus personne pour les soutenir à Paris.
3: Donc, où est-ce que vous vous situez, dans ce paysage?
2: Mais nous, on se situe justement dans ce que les loyalistes ont tout lâché. Hein, ils se disent le rempart de l'indépendance alors qu'ils ont signé Bougival qui nous amenait de toute façon à l'indépendance en lâchant les compétences régaliennes. Donc le député Rouget du Rassemblement National viendra s'expliquer puisque dans quelques heures, puisqu'il est là pour en débattre avec le public. Donc il est très clair que ce ne sont pas eux le rempart contre l'indépendance puisqu'en fait ils ont signé Bougival. Et en ce qui concerne le vote du corps électoral, si les 145 députés de Marine Le Pen et Jordan Bardella et de Ciotti n'avaient pas voté, finalement ces gens-là n'auraient pas pu voter. Alors chacun a sa vision des choses, nous sommes pour que le vote soit le plus large possible, mais c'est très clair, c'est pas avec les voix manquantes de certains LR et de certains, y compris Édouard Philippe, qui ont refusé de voter pour les conjoints, que le groupe Les Loyalistes ont fait le plein. C'est grâce au Rassemblement National. Donc je dirais, s'il y a un rempart contre, la réflexion de l'indépendance, et surtout régalien, parce que l'autonomie ne nous dérange pas, au contraire, mais les compétences régaliennes pour nous, et Marine Le Pen l'a expliqué dans une vidéo, doivent rester à la France. C'est notre vision d'aujourd'hui. Redressons le pays, redressons l'économie, on a le temps, et de toute façon, c'est le prochain président ou prochaine présidente de la République qui, à mon avis, reprendra les discussions et les débats pour voir et trouver les solutions qui permettront à ce que tout le monde puisse, de façon apaisée, en discuter et puis trouver des solutions qui conviennent à tout le monde.
3: Donc, cette campagne, on a vu, vous l'avez dit, donc c'est attaque personnelle sur une gestion, c'est un peu malsain.
2: Oui, c'est tout à fait malsain, parce que si vous voulez, ça prouve qu'ils n'ont pas beaucoup d'arguments. Nous, on a un programme qui fait 24 pages et le leur, croyez-moi, c'est pourquoi font-ils un programme d'ailleurs ? Parce qu'ils sont en train de proposer ce qu'ils n'ont pas fait pendant 7 ans. Alors pourquoi effectivement le proposer maintenant ? Ils n'avaient qu'à le faire avant. Nous, on a un programme que l'on a travaillé depuis le mois de janvier de cette année. Donc c'est un programme très structuré sur lequel aussi on s'engage. Et c'est pour ça qu'on a un député du Rassemblement National qui vient et qui est là actuellement pour dire tout ce que l'on a promis dans le programme sera tenu par l'Assemblée nationale, puisqu'il y a besoin de fonds et de moyens pour aider la Calédonie. Et bien entendu, s'ils sont élus en tant que président ou présidente en 2007, comme a dit Marine Le Pen, le dossier de la Calédonie qui est dessous, je le mettrai dessus. Mais...
0: Voilà, c'est donc un extrait de Alain Decombelle. Vous l'entendrez donc à 12h30, l'intégralité de l'entretien dans notre page consacrée au provincial. À noter quelques réunions donc pour la journée d'aujourd'hui. Sachez donc que la liste Une province pour tous sera ce lundi 22 juin en déplacement à l'île des Pins avec des réunions donc prévues sur place à 18h. En tout cas, elle sera également avec l'association, avec le monde associatif de Dimbéa au Dimbéa Mall à 18h et une réunion de quartier à la baie des Citrons à Nouméa. Autre réunion pour les listes lundi 22 à 18h, une réunion publique à Ndu, au phare et à côté de la chapelle à Ducos pour la liste Nous Réunis de Philippe Dunoyer. À noter également pour la liste du FLNKS, il sera du côté de Boulari, donc ce soir à 18h à Makatea et également du côté de Tindu à 18h. Nous allons continuer donc avec notre invité, Monsieur Kachocho, donc sur l'analyse de ce qui se passe en ce moment. Monsieur Kachocho, donc, nous avons fait parler à quelqu'un de la liste, d'une liste sur Nouméa. On a l'impression que la multiplication des petites listes aura des conséquences sur le choix. Vous avez parlé tout à l'heure du partage et d'un certain... Donc, des lecteurs à atteindre, et il y en a beaucoup qui ne vont pas atteindre les 6000.
1: Ça, c'est une question qui est éminemment, qui est importante. Et qui est importante, notamment les listes du milieu. Parce que quand on regarde les chiffres, par exemple, je regarde les chiffres de. Parce que ça permet derrière, parce que nous ici, on n'a pas de droite-gauche en Calédonie, mais on a les loyalistes et les indépendantistes de chaque côté.
0: Les non-indépendantistes et les indépendantistes.
1: Voilà, les non-indépendantistes qu'on appelle aujourd'hui loyalistes et puis les indépendantistes. Et au milieu, il y a une liste, il y a des listes qui sont là, qui sont, ben, on va reprendre le slogan de Éveil Océanien, qui c'est ni, donc non-indépendantiste et ni indépendantiste. Et quand on regarde un petit peu les chiffres, je regarde un petit peu les chiffres, pour savoir, est-ce que ça peut changer la logique entre les non-indépendantistes et les indépendantistes. Et donc je regarde en 2014. En 2014, par exemple, dans la province sud, hein, donc il y a eu presque 70% de participation, mais dans la province sud, il y a eu 80%, 81,9% de non-indépendantistes sur 18% d'indépendantistes. Et si on regarde celui de... Donc ça, c'est celui de 2014. Et quand on regarde celui de 2014, les non-indépendantistes qui avaient 80%, 94% ont reculé de 75%. Et ont reculé de 75%. Or, les indépendantistes, en 2014, ils étaient de 18, et en 2014 et en 2019, bon, ils étaient 19. Donc 1%, c'est pas ça qui change, qui fait que les non-indépendantistes ont du scrutin. Et là, qu'est-ce qu'on regarde? C'est que il y a justement les listes du milieu, et notamment Éveil Océania et d'autres, qui ont grignoté un petit peu de ces 80%, parce qu'ils ont estimé à 5,5% des listes qui sont au milieu. Et donc, on voit là que les listes du milieu, enfin en tout cas les listes du milieu, a grignoté petit à petit, non pas le côté indépendantiste, mais ils ont grignoté petit à petit les listes des non-indépendantistes. D'où aujourd'hui, quand on regarde un petit peu, c'est clair que Mme Baquès, par exemple, est très agressive dans sa campagne, tout ça, etc. Ce qui est normal, on est dans période électorale. Mais c'est surtout ce qu'elle vit, c'est qu'il ne faut pas qu'il y ait une saignée des loyalistes vers, justement, ces listes du milieu. Donc ça, c'est le premier point. Et le deuxième, effectivement, le danger, c'est le nombre de petites listes, ce qu'on disait tout à l'heure, qui ne vont pas
0: être représentées,
1: par le fait que... Mais, par exemple, si je regarde dans la province sud, c'était déjà le cas en 2019. En 2019, il y avait 11 listes. Et quand on regarde ceux qui ont effectivement qui ont eu des élus...
0: Qui ont été représentés.
1: Qui ont été représentés, mais il n'y en a que 4 ou 5. Il y a donc la droite, l'UCFNLKS qui en a eu 6, et Éveil Océanien qui en a eu 3. Et donc il y a eu Calédonie Ensemble qui avait un peu reculé en 2019 par rapport à 2014, mais c'est toujours les quelques partis qui, juste pour revenir aux élections, c'est pour ça que les élections, c'est important d'aller voter, parce que c'est une élection à un seul tour. C'est pas comme les municipales où il y a deux tours, où on peut se tromper une fois et la deuxième fois, bon, on corrige un petit peu. Mais là, il n'y a qu'un seul tour. Il n'y a pas un deuxième tour. C'est ce qu'on appelle « one shot », ça veut dire un seul tir, quoi. Mmh. Et à ce moment-là, dès qu'on se trompe, à ce moment-là, où il n'y a pas eu, à ce moment-là, des gens qui vont se déplacer dans les urnes, ben, on risque soit l'élimination, soit le fait qu'on n'ait pas la majorité. Parce que le pouvoir aujourd'hui, c'est ce qu'on a toujours dit ici, c'est le pouvoir, c'est de pouvoir avoir la majorité au Congrès. Et donc, les 54 élus, sur les 54 élus, la majorité absolue, c'est 28. 27 à 50%. Mais c'est 28. Donc, il faut essayer d'avoir les 28. Il faut savoir qu'en 2019, les indépendantistes n'ont eu que 6 élus. Ajouté avec ceux des îles, ben, il n'a pas eu la majorité là-bas. Et donc, qui c'est qui a fait la majorité au Congrès? Ben, c'est encore les listes du centre qui étaient, en tout cas pour l'espèce, Éveil Océanien. Et donc, ça risque de le refaire. Simplement pour dire, par exemple, si on regarde les listes de la province nord, si on regarde la province nord, et on essaie de regarder, bon, bien sûr, pas les élections municipales, parce que c'est pas le même corps électoral, ça, c'est le corps électoral
0: général.
1: Voilà, général. Mais si on regarde et on transpose un petit peu par rapport aux élections là, des provinciales, on se rend compte que petit à petit, dans la province nord, ben, il y a un net recul des listes indépendantistes et une avancée des listes, en fait, qui ne sont pas, qui à l'époque disaient sans étiquette dans la province nord. Ils étaient des listes sans étiquette. Mais en fait, quand on regarde la composition des sans étiquette à l'intérieur, ben, c'était des gens, en fait, des loyalistes qui ont tiré les listes. Et ce qui leur a permis, par exemple, de mettre en ballotage M. Néaoutine au premier tour. Donc, c'était des listes non étiquettes. Et c'est ce qui leur a permis d'avoir, par exemple, la mairie de Conné. Et donc, on se rend compte que petit à petit, ben, la droite, le fait de ne pas se déclarer loyaliste, mais en mettant des loyalistes sans à l'intérieur, idée. Oui, et ils risquent bien d'être ceux. D'ailleurs, ils étaient déjà faiseurs de roi en 2019, parce que c'est eux qui ont élu M. Paul Néaoutine président, grâce à leurs, je crois, c'est 3 voix, je crois, qu'ils ont eues. Mais là, on risque d'avoir une avancée de la province nord au détriment de cette division qu'on a aujourd'hui au niveau des listes Palika entre les bougivalistes et les non-bougivalistes, mais aussi au niveau de l'UC et FNLKS qui reconduit, par exemple, des anciens. Heureusement qu'il y avait M. un rajeunissement avec M. Sawa.
0: Rapidement, pour les îles Loyauté, comment vous voyez-vous? Parce que les îles Loyauté, c'est plus particulier, puisqu'il y a eu aussi un changement de présidence. Je rappelle simplement aux auditeurs que nous allons passer après à notre page campagne électorale un peu plus tard. Mais je vous pose cette question, puisque c'est très intéressant ce qui se passe aux îles Loyauté. En même temps, il y a eu du changement de présidence, etc. Et on annonce beaucoup une dette. C'est aussi l'argument de campagne aujourd'hui. Peut-être, hein?
1: Ben, c'est pas peut-être, c'est sûr que c'est l'argument de campagne aujourd'hui qui fait que, du fait justement de la dette de la province des îles, on arrive aujourd'hui à ce qu'on appelle une politique d'austérité de la province des îles. L'austérité, c'est par exemple au niveau de la santé, il n'y a plus beaucoup de docteurs. Ou alors, par exemple, l'aide médicale n'est plus assurée. Ou alors, les enseignements privés, par exemple, les internats, tout ça, etc., ben, ils ne sont pas pourvus. Donc, on est dans un. Ou même au niveau du transport, on est dans une politique d'austérité de la province des îles. Donc, éminemment, ça, la dette de la province des îles
0: impacte
1: effectivement la vie de l'ensemble des citoyens de la province des îles. Et donc, ben, c'est important qu'on puisse. La campagne va se mettre en place là-dessus. Après, effectivement, la province des îles a été secouée par le remplacement du président, M. Jacques Lallier, qui a été remplacé par Wanneut du fait de son la décision du tribunal qu'il a destitué de son poste de président. Mais là, la Cour de cassation l'a rétabli, donc il a enlevé son inéligibilité. Donc du coup, ils se remettent sur une liste avec le Parti travailliste donc à la province des îles. Et là, ça rebat les cartes au niveau de la province des îles. Il rebat les cartes, notamment au niveau de l'UCFNLKS, qui a mis Monsieur Forest, il a été parachuté donc à la province des îles, à tête de liste des îles. Et puis Monsieur Lallier, qui est lui... un vétéran de la province des îles qui est lui encore son petit fonds de commerce électoral, on va dire, avec donc ce qu'il a. Et donc il risque bien de un petit peu de perturber ce qui va se passer dans les îles. Et quand on regarde un petit peu dans les îles, ben, c'est toujours les mêmes qui vont... Moi j'ai regardé un petit peu en 2014... parce que M. Lallier, en 2014, il est parti tout seul avec UC Renouveau. Et donc avec UC Renouveau et une partie des dissidents du Parti travailliste, il a quand même eu un élu. Donc il peut très bien aujourd'hui, avec le renfort peut-être du Parti travailliste, peut-être pas faire la différence, mais au moins essayer d'avoir quelque chose. Bon, mais simplement pour dire ici que la campagne à la province des îles est... Est-ce qu'on pourra amener les citoyens de la province des îles à aller voter? Ça, c'est primordial qu'il faut qu'ils aillent voter. Mais après, donc chacun va... C'est difficile de pouvoir dire telle liste. Mais en tout cas, j'espère que les meilleures listes pourront. Mais ce qu'on peut regretter aujourd'hui, c'est que tout le monde part avec des idées générales en disant... mais très peu de listes dans leur programme politique ne disent pas comment il faut, par exemple, résorber la dette de la province des îles. Personne ne le dit. Tout le monde dit qu'il faut le faire, mais personne ne dit comment ils vont pouvoir le faire. Par exemple, ils disent il faut améliorer la santé dans les îles, mais personne ne sait comment il faut faire. Moi, je pense que, par exemple, juste pour donner un petit peu des idées à la province des îles, mettez un peu plus de prévention dans la santé, parce qu'on se rend compte que les maladies qu'on a aujourd'hui, ce sont des maladies, ce qu'on appelle des maladies politiques, parce qu'on va nourrir les gens avec beaucoup de sucre et beaucoup de trucs comme ça, parce que justement la vie est chère, la vie est très très chère, donc les gens ils vont aller dans les trucs pas trop chers avec beaucoup de sucre, et ce qui les rend malheureusement malades.
0: On va terminer simplement donc avec vous, Monsieur Kachouchou. Donc le dernier mot donc aujourd'hui, on est à 7 jours plutôt avant ces élections. Donc je suppose qu'il y a un message très important, c'est d'aller peut-être aussi dans aller sur écouter les listes, aller écouter les gens qui font la campagne.
1: Ben, il faut, premièrement, il faut aller. Aller, mais donc je pense qu'ils vont. Mais c'est surtout aux citoyens d'aller les voir. Et ce qu'on voit souvent dans les propagandes, c'est que les gens, ils écoutent, mais ils ne posent pas des questions. Et après, à la sortie, ils ont dit « Ah, mais c'était comment celui-là » Alors qu'il fallait poser. Donc, moi, ce que je conseille aux gens, quand les gens, c'est que venez avec vos problèmes personnels et posez-leur la question. Par exemple, il y a des gens qui disent « Moi, je ne touche plus, par exemple, le minimum vieillesse. » Par exemple, je donne un exemple, mais bon, je sais qu'il continue à toucher, mais admettons qu'il y a un vieux qui dit, qu'il aille là-bas et qu'il dise, moi j'ai un problème, comment ça se fait que... Venez avec les problèmes, et puis après, les gens, les politiques, ils sont là pour répondre. Ce qu'on espère, voilà, donc, et c'est là, je pense que c'est, on a déjà trop pris du temps, mais ce que j'espère seulement, c'est que, premièrement, il faut que les élus, quand ils font des propagandes aujourd'hui, une fois qu'ils sont élus, c'est de obéir à leur programme qu'ils sont en train de dire. C'est de continuer. Alors qu'il y a beaucoup d'élus aujourd'hui, par exemple dans le passé, il y a beaucoup d'élus qui, une fois les élections passées, ils ne font plus ce qu'ils avaient dit. Et c'est ce qui fait que les citoyens aujourd'hui se posent des questions pour la participation. Donc, en tout cas, de la participation aux élections. Parce que les élus, ils sont là, mais une fois qu'ils sont élus... Et
0: pour certains.
1: Pour certains. Et par exemple, vous parliez tout à l'heure de la province des îles. La province des îles. On sait qu'on est en austérité aujourd'hui. Et les inégalités de la province des îles sont criantes. Il y a beaucoup d'inégalités dans la province des îles. Rien n'empêche aujourd'hui les élus, par exemple, de dire, nous, on a envie de participer à faire en sorte à résorber le déficit de la province des îles. On est prêt à diminuer notre indemnité. Parce qu'actuellement, ils ont des indemnités au-delà du possible. C'est énorme. Et donc, de dire, nous, on va diminuer nos indemnités pour que nous aussi, on participe à désendetter la province des îles.
0: On termine donc notre journal avec quelques informations. Merci, M. Cachocho, pour ces différentes de votre intervention. On va terminer notre édition avec quelques informations. D'abord, un communiqué du collectif des îles Loyautés qui maintiennent leur mobilisation jusqu'au prochain gouvernement. Les collectifs dans ce communiqué, le collectif de coordination coutumière de IAI de Djehu et le collectif des usagers de Négoné informent la population et les médias qu'ils maintiennent leur mouvement de blocage et de mobilisation dans les trois îles Loyauté jusqu'au prochain gouvernement, écrivent-ils dans ce communiqué. En bref, sur plan international, en Australie, inquiétude pour la faune sauvage après un premier cas de grippe aviaire H5N1 détecté en Australie. C'était jusqu'à présent le seul continent qui en avait été épargné, mais le cadavre d'un oiseau migrateur porteur de la grippe aviaire H5N1 a été retrouvé donc ce samedi sur une plage du continent qui abrite une importante industrie volaillère ainsi que de nombreuses espèces endémiques.
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0: L'essentiel de notre journal provincial, la dernière ligne droite pour la campagne électorale, les listes candidates à ces provinciales se lancent leur dernière force pour convaincre les électeurs à voter pour leur liste dans notre journal. Nous avons donc eu l'expertise de Yamele Kachocho en prévision donc de ce qui va se passer donc dimanche prochain. Et puis actualité dans la région, inquiétude pour la faune sauvage après un premier cas de grippe aviaire H5N1 détecté en Australie selon RFI.

Au moment de l'arrivée des colons, les tribus occupaient toute la vallée jusqu'à l'embouchure. Les Européens se sont installés avec des titres donnés par l'administration. À partir du moment où les gens n'ont plus d'endroit pour cultiver, c'est comme ça que a été décidée la révolte de 1917 pour reprendre les terres.

0: 5h45 minutes pour tous les mots à la gavée. Avec respect, humilité et grand plaisir de vous retrouver pour l'ouverture d'antenne à travers cette séquence Nilithéa où on accompagne eh bien, les premières lueurs du soleil. En espérant que vous allez bien, que vous avez passé une excellente nuit. Pas si fraîche que ça, en fin de compte. Bonjour à nos familles. À travers nos 8 terres coutumières, en partant de Djoubéa, Mokapomé, Kharangoulé, Kharachou, Adjouarou, Baïtichamki, Otmawap, Iaï, Djehu, Tokanodé, Nengone, l'île de Kweni, l'île de Dawar en extrême nord. Bienvenue à vous qui venez de nous rejoindre, à vous qui venez à peine de vous lever, à vous également qui êtes devant votre café, ou bien vous qui êtes déjà en voiture et qui êtes au travail. Un grand merci de votre fidélité. Ne manquez pas dans quelques instants, on prend un temps pour soi, on médite à travers la bonne semence, c'est avec Jikona Piliwe. L'écho de la terre avec la jeunesse de Permalove et des apprentis visionnaires qui prennent la parole. Hier, nous avons vu ensemble les oiseaux et les arbres. Et bien aujourd'hui, nous allons voir ce qu'est un arbre tout simplement. À 6h05, le canal info avec la lecture de vos avis de décès et vos communiqués. À 6h20, vos prévisions météo. À 6h30, les titres de votre édition de 7h. Bon matin, bon réveil, bon café en notre compagnie. Prudence sur la route pour d'autres. Oleti, et d'être toujours avec nous. Place à présent à la méditation avec Jikona Piliwe. Bonjour Jikona. C'est Néla avec vous pour l'ouverture d'antenne.
1: Mardi 23 juin, 1 Corinthiens 6, verset 14. Bonjour chers auditeurs, bonjour frères et sœurs branchés ce matin sur la fréquence de Radio Jido. Je vous salue chaleureusement où que vous soyez sur notre beau pays, dans la chaîne, sur les littorales, dans nos tribus des îles Loyauté, du nord et dans les quartiers du sud. Nous sommes le mardi 23 juin. Matin, l'atmosphère est un peu différente. Après des semaines de bruit, après des semaines de rassemblement, de discours et de couleurs, la période de propagande électorale touche à sa fin. Les micros vont s'éteindre, les caméras vont se poser. Nous entrons dans ce temps de réserve, ce grand silence républicain, ce grand silence coutumier en attendant le jour du vote. C'est un moment de face à face avec notre conscience, un moment pour respirer, s'asseoir sur la natte et regarder vers l'essentiel. Pour nous accompagner dans ce silence, je vous invite à recevoir la parole de Dieu dans la première lettre aux Corinthiens au chapitre 6, verset 14. 1 Corinthiens 6, verset 14 qui nous dit ceci, « Et Dieu, qui a ressuscité le Seigneur, nous ressuscitera aussi par sa puissance. » Et Dieu qui a ressuscité le Seigneur, nous ressuscitera aussi par sa puissance. Amen. Frères et sœurs, pendant des semaines, nous avons entendu parler de pouvoir d'achat, de pouvoir politique, de pouvoir de changer les choses. Chaque candidat, chaque parti a présenté son projet pour relever notre pays, pour construire l'avenir. Et il est juste de s'en préoccuper car c'est notre terre et le vôtre est notre parole des citoyens. Mais l'apôtre Paul, ce matin, vient replacer notre regard à la bonne hauteur. Il nous parle de la véritable puissance. La puissance qui ne vient pas des urnes, la puissance qui ne vient pas des alliances humaines ou des institutions, mais la puissance de Dieu. Dieu nous ressuscitera aussi par sa puissance. Dans la Bible, la résurrection n'est pas seulement une promesse pour la fin des temps. C'est une force pour aujourd'hui. Ressusciter, c'est se tenir debout, c'est retrouver sa dignité. C'est la capacité de se relever après les épreuves de l'histoire, de pardonner, de reconstruire et de marcher la tête haute. Peut-être que certains d'entre vous sont anxieux face à l'issue de ces élections. Peut-être que l'avenir du pays vous inquiète. Le message de ce matin est un message de paix et de confiance absolue. Quel que soit le résultat des votes, quel que soit le nom de ceux qui dirigeront nos provinces demain, notre véritable relèvement vient de Dieu. Aucun programme humain ne peut sauver une âme, seul Christ le fait. Alors, dans ce temps d'attente, ne laissons pas la peur ou l'amertume diriger nos pensées. Reposons-nous sur cette promesse. Dieu est souverain. Sa puissance est une puissance d'amour et de vie qui est capable de relever notre peuple et de bénir cette terre bien au-delà de nos divisions politiques. Je vous invite à recueillir vos cœurs pour la prière. Nous prions. Éternel notre Dieu, notre Père, toi qui es le maître des temps et des circonstances, ce matin, le bruit de la campagne politique s'apaise et nous venons dans le silence de ta présence. Seigneur, nous te remettons notre pays, la Nouvelle-Calédonie, alors que nous nous préparons à aller voter. Nous te demandons de calmer les esprits. Apaise les tensions qui ont pu naître ces dernières semaines. Donne à chaque électeur le discernement et la clairvoyance pour choisir selon sa conscience dans le respect de l'autre. Père, nous te prions pour l'avenir de cette terre. Nous te remettons nos angoisses et nos espoirs. Rappelle-nous que notre sécurité ne dépend pas des hommes, mais de ta puissance qui relève, qui guérit et qui ressuscite. Que cette assurance maintienne nos familles unies et nos tribus en paix. Bénis chaque auditeur ce matin. Bénis ceux qui vont au travail, ceux qui cherchent leur chemin et ceux qui sont dans la faiblesse. Que ton esprit souffle sur notre pays aujourd'hui et pour les jours à venir. C'est au nom de Jésus-Christ notre Seigneur, vivant, que nous te prions. Amen. Frères et sœurs, restez dans la paix. Profitez de ce temps de calme pour vous recentrer sur l'essentiel et cultiver l'amour dans vos foyers. Excellente journée à tous sous le regard de Dieu et bonne suite de programme sur Radio Djido. Oleti.

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0: Il y a déjà tout le plan de l'arbre futur, avec de l'eau, de la chaleur et de la terre. La graine se réveille. Une racine descend dans le sol et une tige s'élève vers le ciel. Sous terre, les racines retiennent l'arbre et vont chercher l'eau et les sels minéraux. Elles sont un peu comme sa bouche et ses veines. Le tronc, solide, transporte la sève qui circule entre les racines et les feuilles. Chaque année, il s'épaissit et forme un nouvel anneau. C'est comme une ligne du temps qui permet de connaître son âge. Les feuilles, elles, sont de petites usines vertes. Grâce à la lumière du soleil, elles fabriquent de la nourriture pour l'arbre dans un processus qu'on appelle photosynthèse. En échange, elles libèrent de l'oxygène dans l'air, celui que nous respirons chaque jour. Mais l'arbre ne vit pas seul. Des oiseaux viennent nicher dans ses branches, des insectes s'installent dans son écorce, des champignons vivent à ses pieds et sous la terre. Ils communiquent même avec d'autres arbres. Une forêt, c'est comme une grande famille où chacun joue son rôle. Un arbre peut vivre très longtemps. Certains dépassent les 100, 200, voire 1000 ans. Et quand il finit par tomber, son bois nourrit le sol et permet à d'autres graines de pousser. Ainsi, la vie continue encore et encore.
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3: Merci beaucoup la jeunesse, merci pour ces thèmes que vous abordez chaque matin. Sachez que la rediffusion de cette chronique L'écho de la Terre, ça sera à 15h45 cet après-midi en compagnie de l'amie Hélène.

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0: Au grand chef Evanessier Diboula, au grand chef Ukenese di Siazé, au grand chef Puyuno di Zeula, au petit chef Gopfenepe de Sinawe, au petit chef Kalemu Ngunetine, au petit chef Retiwan Sho, à la tribu de Mou, au clan Apiangadohu, Apicho, Apikai, Amelewet et Angenalapa, aux familles et clans alliés, aux familles William Opassa, Gop, Gop Iwat, Naïsiline, Onoshia, Reed, Mijaya, Wathiepel, Nitaid, Mala, Chupit, Forest, Wakain, Ichema, Wright, Painika, Louekot, Kamboare, Nemoire, Kono, à la tribu de Poaï, Sainte-Marie, Puevo, aux familles Pijo, Sirione, Taupulouch, Pinour, Soloï, Tuyada, au clan Teamouak et Teambuanou. Nous avons le regret de vous annoncer le décès de Madame Veuve Inomaja Morissette, née Pijo. Les obsèques se feront à Puevo selon la volonté de la défunte. Donc je reprends cet avis. On nous prie de vous faire peur du décès. On nous prie de vous faire part du décès de Madame Veuve Inomaja Morissette, née Pijo. Ces obsèques se feront à Puevo selon la volonté de la défunte. Et c'est la famille Inomaja qui signe cet avis de décès. À l'intention des familles Cotin, Chérica, au clan Katupa, au Moatou, Nadoba et Fourmi, Jean-Pierre Abangou, au grand chef Païta Clément, Komedji au col de la pirogue, aux familles Kwembo, M. Kainda Laurent, à M. Païta Léon-Paul, Léon, à Saint-Laurent, aux familles Kwandrudi et Gaïa, Ndé, aux familles Kotope, Jinakoa, Beto, Nanyuni, à Madame Rose Rosito à Païta, Kiki à Unane, Boa à Kua, Newedu Sylvestre Ayate, Poirapoué Sagelia à Makone, à ses nièces, Fadom Ivana, Baouva Josette, Kenege Joanita, Séléphène Marie-Jo, Wamitan Armel, Olero Patricia, Chanene Claudine, Saint-Paul Stella, Le Pelletier Madeleine, Kiki Carole, Catherine Valérie, à ses amis, ses collègues du service technique de la mairie de Païta, à la paroisse de Païta, parents et alliés, la famille Marengo, à la douleur de vous faire part du décès de M. Marengo Calixte, décès survenu de sa 79e année. Le travail coutumier se fait à son domicile à la tribu de Bangou. L'heure et la date des obsèques vous seront communiquées ultérieurement. Donc je reprends cet avis. On nous prie de vous faire part du décès de M. Marengo Calixte. Le travail coutumier se fait à son domicile à la tribu de Bangou. L'heure et la date des obsèques vous seront communiquées ultérieurement. Et c'est la famille Marengo qui signe cet avis de décès. Aux familles Mueliko, Manu Puava, Fuima Ono, Maka, on a pris de vous faire part du décès de Mademoiselle Mueliko, Marie-Rose, Théophane, décès survenu de sa 34e année. Le déroulement et le programme des obsèques vous seront communiqués ultérieurement. Donc je répète cet avis. On ne peut vous faire part du décès de Mademoiselle Mueliko Marie-Rose Théophane. Le déroulement et le programme des obsèques vous seront communiqués ultérieurement. Aux familles Poimedjou à Tiwaka, Wellet à Tiwaka, Paumon à Poindimier, Le Caen et Outi à Nevao, à M. et Mme Tango Pipol et Madeleine, Weko à Poya, à M. Fils Diepas Daniel à Yéhen, au clan Alaï, Aurélia Ebet à Bako, aux parents et alliés. On nous prie de vous faire part du décès de Mme Ouellette, née Ebet Marie-Adèle, décès survenu dans sa 81e année. L'inhumation aura lieu au cimetière de Kokangon ce mardi 23 juin à 8h. Donc je reprends cet avis. On nous prie de vous faire part du décès de Mme Ouellette, née Ebet Marie-Adèle. Son inhumation aura lieu au cimetière de Kokangon ce mardi 23 juin à 8h. Ses enfants Iris et Michael, sa petite fille Raleb Nessia, la famille Kozak et Brissac en Guadeloupe, Monsieur Rospar Maurice à Tahiti, ont la douleur et la tristesse de vous faire part du décès de Monsieur François Rospar, décès survenu de sa 81e année. La veillée aura lieu à la morgue de Nouméa ce mardi 23 juin, de 8h à 11h, suivie de son inhumation au cimetière du 5e kilomètre. Donc je reprends cet avis. On nous prie de vous faire part du décès de M. François Rospard. La veille aura lieu à la morgue de Nouméa ce mardi 23 juin de 8h à 11h, suivi de son inhumation au cimetière du 5e kilomètre. Au petit chef de Tiabet, M. Padom William et son clan, aux familles Smith, Malaba, Lapoum, Kumak et Nouméa, au clan Boula, Maloun, Tijin, Yanaria, Baba, au clan Padom, Vara, Dahot, Dama, Tiabet, à Pasteur Paul Padom, à Mesdames Padom, Janine et Émilie, à la famille Timboa, Malabou, la famille Pouroua, Tanlo, au clan Oxy, Goa, Awirat, Tijin, au grand chef M. Tijin Jean-Paul, au clan Daye, Pouloyen, Djeban, au clan Boula, Padi, Boaouba, à Tich, Poum, aux familles Williams, Watou, Brown, Richard, Apoum, au clan Baou, Apoum, M. Chovanili, Luc, à Arama, M. Anvaz, Billy, à Arama, aux familles Chouen, Ouri, Willy, Dedan, à Arama, à Madame Heuchu, Janine, Madame Juan, Rose, à Tembueon, Nicodème et Lucia Belep, à la famille Nemba, à Nouméa, et Tepa Haoua, Hawaii, Tai, Pari, à Ploum, à M. Feta Maturin et Anga Thomas, à Poum, au clan Divou et Pouma, à Balade, au pasteur Oxy Jeff, à M. Smith, à Mme Smith Yvonne, Mme Tijin Deoun, M. Wap Walter, et ses sœurs Akumak, à Mademoiselle Aoussou Moyata, à l'église pentecôtiste de Poum. On nous prie de vous faire part du décès de Mademoiselle Smith Bernadette, dite Lucie, décès survenu dans sa 60e année. Le transfert du corps sur Poum se fera ce mardi 23 juin à 8h et la veillée se fera dans la soirée à son domicile. L'enterrement aura lieu mercredi 23 juin à 9h au cimetière de Poum. Donc je répète cet avis. On nous prie de vous faire part du décès de Mademoiselle Smith Bernadette, dite Lucie. Le corps sera transféré sur Poum ce mardi 23 juin à 8h. La veillée se fera dans la soirée à son domicile et l'enterrement aura lieu mercredi 23 juin à 9h au cimetière municipal de Poum. Et c'est la famille qui signe cet avis de décès. Son fils Pascal Boutier, son épouse Natacha et leur fils Thibault, son fils Frédéric Boutier, ses enfants Nikita et César, sa sœur André Gaudriot et ses enfants, sa sœur Marianne Cali, sa famille et ses amis, ont la tristesse de vous faire part du décès de Madame Mireille Boutier, née Bloch, veuve de Jacques Boutier, décès survenu dans sa 81e année. La veillée se déroulera au centre funéraire du Pont des Français, jeudi 25 juin à partir de 17h, suivi de la cérémonie religieuse à 17h30 et la crémation se fera dans le respect de ses volontés. Je reprends cet avis. On nous prie de vous faire part du décès de Madame Mireille Boutier. La veillée se déroulera au centre funéraire du Pont des Français jeudi 25 juin à partir de 17h, suivi de la cérémonie religieuse qui sera célébrée à 17h30 et de sa crémation dans le respect de ses volontés. Et Mireille aimait les fleurs, une touche fleurie sera la bienvenue. Votre présence restera le plus beau des hommages. Nos condoléances accompagnent toutes les familles. Place à présent à vos communiqués. Le maire de la commune de Kawipa informe la population que les cartes électorales pour ces élections provinciales sont récupérables en mairie auprès du service élection jusqu'au jeudi 25 juin de 8h à 11h30 et de 12h30 à 16h, ainsi que vendredi 26 juin de 7h30 à 11h30 et de 12h à 15h. Le maire remercie chaque électeur de bien vouloir prendre ses dispositions afin de récupérer sa carte électorale dans les délais indiqués. Le maire informe également la population que pour le scrutin des provinciales de ce dimanche, les bureaux de vote seront regroupés au centre administratif et que deux rotations gratuites par zone seront prévues, soit deux rotations pour les tribus de la vallée de 9h à 14h, départ du bus de la guérite de Konoï-Chaoué, puis arrêt aux différentes guérites, deux rotations pour la tribu de Kau à 9h et 14h. Départ du Colbert, puis arrêt au Guérite pour la tribu de Méamébara. Également deux rotations, une à 9h et une à 14h. Pour le trajet village FSH Campement Wallis, une rotation à 9h et une à 14h au départ de la poste. C'est monsieur le maire de la commune de Kawipa qui signe ce communiqué. Et enfin, le maire de la commune de Yaté informe l'ensemble de la population que dans le cadre des élections provinciales 2026, un agent sera en déplacement dans les tribus afin d'assurer la distribution des cartes électorales spéciales aux électeurs de la commune selon le calendrier suivant. Ce mardi 23 juin, à la tribu de Wao, salle polyvalente de 9h à 12h. Le maire remercie la population de sa compréhension et c'est lui-même le premier magistrat de la commune de Yaté qui signe ce communiqué qui referme votre service public de cette matinale. Merci à vous de nous avoir prêté attention. Prochaine lecture à travers votre canal info, c'est à 11h05. Pénoua avec le groupe Kuru Band.

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1: Place à vos prévisions météo établies par le Centre Météo France en ce mardi 23 juin. Il n'y a pas de vigilance particulière ce matin sur l'ouest de la Grande Terre. Le soleil est bien présent. Ailleurs, le ciel est passagèrement nuageux et de rares averses sont possibles sur l'île de Kweni, Dawar et la côte est. Le vent est souvent faible, cependant, il atteint 10 nœuds d'est-sud-est sur le nord-est et la pointe nord. Cet après-midi, le beau temps reste de mise sur l'ouest. Ailleurs, passages nuageux et belles éclaircies alternent avec parfois une ondée. À noter qu'averses et nuages se concentrent davantage sur le nord-est et la pointe nord. Le vent reste faible en général, toutefois se renforce autour de 10 nœuds sur l'ouest en fin de journée, localement 10-15 nœuds sur le nord-ouest. Les températures varient peu avec 23 à 27 degrés. Donc retenez bien qu'il n'y a pas de vigilance particulière. Le bulletin du lagon à présent, un minimum évoluant dans le nord-ouest de Aotearoa, un anticyclone centré sur le sud de l'Australie, étire une dorsale sur le sud de la mer de Corail, rétablissant cet après-midi analysé de sud à sud-est. Sur le lagon sud, vent variable de 0 à 5 nœuds. Sur le lagon ouest, vent variable de 0 à 5 nœuds, fraîchissant au cours d'après-midi, en vent de sud-sud-est 10 à 15 nœuds. Sur le lagon nord, en matinée, vent d'est-sud-est soufflant 10-15 nœuds localement, au sud de Yandé, 5 à 10 nœuds l'après-midi. Midi et vent de sud-sud-est autour de 10 nœuds. Sur le lagon est, vent variable de 0 à 5 nœuds localement au large, vent de secteur sud-est autour de 5 nœuds et au loyauté, vent de secteur sud-est soufflant 5 à 10 nœuds. Pour les horaires démarrés, c'est à 8h40 que la marée redescendra avec 0,55. À 15h, elle remontera avec 1,13 m. Et à 20h44, elle redescendra avec 0,71. C'était vos prévisions météo ainsi que le bulletin du lagon, les horaires démarrés. Third World, Fields of Gold.

6h30, les titres de votre édition de la matinale. La question de la décolonisation de Kanaky et d'autres pays au centre des discussions à l'ONU, sujet à la une de l'actualité du Pacifique. Provincial, le Haut Commissariat a publié hier les données définitives sur la liste électorale spéciale provinciale. Ce seront 192 584 électeurs qui seront appelés aux élections du 28 juin prochain. Transport vers les îles Loyauté, toujours à la une sur nos ondes. La menace d'une grève du personnel du Betticho dès le 26 juin ravive les inquiétudes. Pendant ce temps, les collectifs des îles Loyauté maintiennent leur mobilisation jusqu'au prochain gouvernement sur le dossier Aircal. Et enfin, l'actualité régionale, on s'intéressera aussi à la question de Bougainville. Retrouvez le développement de ces titres, c'est à 7h pour Beau Matinal avec Romain Méon. Oudéfa, face à mes torts.

Une très belle interprétation de soprano, Ma City. Music and Rhythm, The Island Girl, Girl is Mine, en version reggae. Bon début de matinée à toutes et à tous.

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avec Kunin Pawap, Miguel, Kanaki Roots pour les titres. Le grand, le pape, Bob Marley, Stand Down Babylon, issu de l'album Confrontation.

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0: Il est tout juste 7h. Merci à vous de votre fidélité et merci également de permettre à votre radio de vous tenir informé de l'actualité du moment. Vous l'avez compris, la première édition de nos matinales et c'est avec Romain Méhaune. Bonjour Romain.
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0: Bonjour Kanaki et merci d'être avec nous pour notre édition de cette matinée. Bienvenue à celles et ceux qui viennent de se caler sur la RDK. Pour commencer notre journal, la question de la décolonisation de Kanaki à la une de l'actualité du Pacifique. La décolonisation de Kanaki et d'autres pays était au centre des discussions à l'ONU de Natanga.
1: Le comité de décolonisation des Nations Unies est pressé d'agir concernant la Nouvelle-Calédonie, la Polynésie française, Guam et Tokelau. Le comité spécial des Nations Unies pour la décolonisation a entendu de nouveaux appels à l'action concernant la Nouvelle-Calédonie, la Polynésie française, Guam et Tokelau lors de l'ouverture de la partie principale de sa session de 2026. Les représentants du Pacifique, les pétitionnaires et les puissances administrantes débattant du rythme de l'autodétermination et de la décolonisation dans ces territoires. Ces discussions interviennent alors que le comité a approuvé 3 projets de résolution visant à renforcer le soutien de l'ONU aux territoires non autonomes restants dans le monde, notamment des mesures promouvant le partage d'informations, les obligations de rapport et les missions de visite. La Nouvelle-Calédonie a dominé une grande partie du débat, les pétitionnaires exhortant les Nations Unies à jouer un rôle plus actif pour résoudre la crise politique du territoire et faire progresser son processus d'autodétermination. Le révérend James Bagwan, pétitionnaire, s'est demandé si l'examen annuel de la Nouvelle-Calédonie par le comité spécial produisant des progrès significatifs. Il a demandé si l'examen annuel de la Nouvelle-Calédonie par le comité spécial, sans mission sur place, sans critères mesurables ni calendrier de décolonisation, contribuer à faire progresser la liberté ou ne faisait et que retarder les choses. Bagwan a également exhorté les Nations Unies à évaluer le contexte électoral avant les élections provinciales prévues le 28 juin et à veiller à ce que le scrutin ne soit pas utilisé pour normaliser une situation coloniale non résolue. Le pétitionnaire Billy Wetewaya a déclaré que les troubles qui ont éclaté en 2024 reflétaient des problèmes plus profonds au sein du territoire. Le soulèvement de 2024 n'était pas un événement isolé,

0: mais plutôt la conséquence d'un processus de colonisation raté, a déclaré Wetewea. Il a également évoqué une perte de confiance généralisée envers la France, puissance administratrice. D'autres pétitionnaires ont appelé les Nations Unies à aider à résoudre la crise politique du territoire, à défendre les droits des Kanaks autochtones et à relancer ce qu'ils ont décrit comme un processus d'autodétermination au point mort. S'exprimant au nom de la France, puissance administratrice, son représentant a déclaré que la Nouvelle-Calédonie demeure une collectivité si générique établie en vertu de l'accord de Nouméa de 1998 et conserve le droit de l'autodétermination en vertu de la Constitution française. Le représentant a déclaré que la France continuerait à soutenir la Nouvelle-Calédonie lors des prochaines élections et à contribuer aux efforts de reconstruction suite aux violences de 2024. Les Fidji et la Papouasie-Nouvelle-Guinée ont tous deux appelé toutes les parties à s'engager de bonne foi dans le processus d'autodétermination et ont exhorté les Nations Unies à dépêcher une mission de visite en Nouvelle-Calédonie dès que possible. Le comité a également entendu de nouvelles critiques concernant le rôle de la France en Polynésie française. La pétitionnaire Mareva Kitalong a déclaré aux délégués que la décolonisation n'est pas une question du passé. Elle a appelé la France à enfin ouvrir un dialogue sur la décolonisation comme l'ont demandé les Nations Unies, faisant valoir que malgré son statut autonome, la Polynésie française reste dépourvue d'autonomie politique et de souveraineté législative. Kitalong a également mis en lumière ce qu'elle a décrit comme la dette nucléaire de la France envers la Polynésie française, citant les conséquences environnementales et sanitaires de décennies d'essais nucléaires sur le territoire. La France a rejeté les allégations selon lesquelles la Polynésie française manquerait d'autonomie, affirmant que le territoire exerce de larges pouvoirs sur son économie, son éducation, sa santé et son secteur touristique. Le représentant français a déclaré que la relation entre la France et la Polynésie française est fondée sur un dialogue de longue date et a noté que la France contribue chaque année à hauteur d'environ 2 milliards d'euros, soit 2,32 milliards de dollars américains au territoire, ce qui équivaut à environ 30% de son produit intérieur brut. À Guam, le requérant Pim Lim Tiaku a déclaré que ce territoire du Pacifique continue de faire face à des défis liés à sa situation stratégique dans la région Asie-Pacifique. Elle a fait valoir que Guam reste marqué par l'héritage de la Seconde Guerre mondiale et averti que la concurrence géopolitique actuelle crée de nouvelles pressions. Les États-Unis continuent d'ignorer nos suggestions, a-t-elle déclaré. Lim Mityakou a affirmé que les États-Unis landent désormais sur nos océans en vue de l'exploitation minière aux eaux profondes, cherchant ainsi à concurrencer Pékin et à inviter le comité spécial à se rendre à Guam pour observer ce qu'elle a décrit comme un colonialisme actif. Le débat sur Tokelau a mis en lumière une approche plus progressive de l'autodétermination. André Van Der Walt, administrateur intérimaire de Tokelau, a déclaré que la Nouvelle-Zélande reste déterminée à soutenir le territoire et a souligné que Tokelau exerce effectivement une autonomie gouvernementale depuis des décennies. Il demeure essentiel que les habitants de Tokelau puissent examiner les questions de décolonisation à leur propre rythme et à leur manière, a-t-il souligné. Le représentant des Fidji a salué l'investissement à long terme de la Nouvelle-Zélande à Tokelau malgré les défis uniques que connaît le territoire et a encouragé le maintien du soutien jusqu'à ce qu'un accord de gouvernance mutuellement acceptable soit conclu. Les débats ont mis en lumière les différentes voies empruntées par les territoires du Pacifique, toujours considérés comme des territoires non autonomes. La Nouvelle-Calédonie fait l'objet d'un examen renouvelé de son avenir politique. La Polynésie française continue de plaider en faveur d'un dialogue formel de décolonisation. Guam soulève des préoccupations concernant des intérêts ou ses intérêts stratégiques et ses ressources. Et Tokelau maintient une approche progressive et locale pour déterminer son statut futur. Les discussions du comité spécial se poursuivront tandis que les délégués examineront les territoires non autonomes restants et envisageront de nouvelles recommandations à soumettre donc à l'Assemblée générale des Nations Unies.
1: Retour au pays avec les données définitives sur la liste électorale spéciale provinciale révisée, issue d'une communication du Haut Commissariat. Je cite, conformément aux dispositions légales, les commissions administratives spéciales se sont réunies dans chaque commune du territoire pour la révision de la liste électorale spéciale provinciale. S'agissant de données définitives, les listes électorales au 18 juin 2026, après consolidation paralysée des données issues de la révision complémentaire de la liste, comprennent 192 584 électeurs inscrits contre 181 151 au 30 avril, soit plus de 11 433 électeurs dont 10 519 natifs, 1171 jeunes majeurs, 83 autres inscriptions sur demande d'électeurs remplissant les conditions après examen des commissions administratives spéciales. Chaque électeur peut vérifier sur le site www.electeur-nc.fr s'il est inscrit ou non sur la liste arrêtée au 18 juin 2026 ou se rend directement dans sa mairie de résidence. Sachez donc que pour la province des îles, 22 094 électeurs sont inscrits, 43 016 pour la province nord et 127 474 dans le sud. Actualité sur les transports pour les îles Loyauté. Les collectifs des îles Loyauté maintiennent leur mobilisation jusqu'au prochain gouvernement. Dans un communiqué publié hier, les collectifs de coordination coutumière de Yaï, Djehu et Nengone ont informé la population et les médias qu'ils maintiennent leur mouvement de blocage et de mobilisation dans les trois îles Loyauté jusqu'au prochain gouvernement. Dans ce communiqué de presse, les collectifs précisent qu'une lettre de relance a été adressée au haut-commissaire de la République, au président du gouvernement de la Nouvelle-Calédonie ainsi qu'aux membres du Congrès afin d'obtenir une réponse au protocole commun transmis le 19 mai 2026. À ce jour, je cite le communiqué, aucune réponse officielle n'a été apportée aux revendications portées par les populations de Marélifou et Ouvéa concernant les difficultés de transport et de continuité territoriale. Les trois collectifs considèrent que ce silence ne répond pas aux attentes légitimes des usagers des îles Loyauté. En conséquence, et dans l'attente d'un retour concret des institutions concernées, la mobilisation et le blocage sont maintenus jusqu'au prochain gouvernement. Fin de citation de ce communiqué des collectifs des îles Loyauté, le collectif de coordination coutumière de IAIP, le président Gop Hapela, comité de coordination de Djehu, le président Guillaume Wamina et le collectif des usagers de Nengone, Jacques Dounara. Et puis restons sur la question du transport pour les îles Loyauté à l'approche des élections provinciales. Rappelons-le, la grève du personnel du Béticho reste en vigueur malgré l'urgence du dossier et les inquiétudes exprimées par le personnel. Le Congrès n'a toujours pas tranché sur les textes indispensables à l'avenir du navire, notamment ceux liés à son financement et à la défiscalisation. Une destination qui entretient l'incertitude à quelques jours du scrutin, alors que les rotations sont indispensables ce week-end pour que les personnes puissent y voter aux îles. On écoute, je propose d'entendre ou de réentendre une précision de Philippe Ali, qui est agent du Béticho, des propos recueillis la semaine dernière. On l'écoute.
2: Oui, effectivement, le Béticho 3, c'est un projet que la population espère avec beaucoup d'attente, dans la patience d'attendre ce projet, parce que vu les événements qui arrivent aux îles et aussi sur la Grande Terre, les mariages, les deuils, etc., il n'y a que le Béticho qui répond à ce besoin. La nécessité de ce projet du Béticho 3, on est avec la population, et la population est avec nous. Ils veulent vraiment que ce projet-là se réalise parce que c'est un réel besoin. Surtout pour des familles nombreuses qui veulent voyager, ça les arrange beaucoup sur le Béticho. En sachant que là, comme on a eu des annulations à cause de la météo, et bien beaucoup des gens de la Grande Terre et d'Ouvéa et de Marais sont bloqués sur l'Ifou. et nous sommes à l'approche des élections et ce sont ces voix-là qui doivent rentrer normalement à leur domicile pour ce grand jour. Donc s'ils sont bloqués à cause de la météo et que d'ici là on va faire la grève à partir du 26, ça va pas arranger du tout pour les élections non plus. Donc on fait appel à la population pour la solidarité, pour ce projet et aussi pour dire à la aux instances que il faut faire le nécessaire pour nous aider parce que on a besoin, comme dit ma collègue, on est dans l'inquiétude. Dans l'inquiétude pour le projet, mais aussi pour la continuité du Béticho, pour répondre aux attentes de toute la population. Pas seulement pour les îles Loyauté, mais pour la Grande Terre aussi. Et aux emplois qui sont importants aussi pour nous.
1: Enfin, une nouvelle fois, en actualité de la région, on s'intéresse à la question de Bougainville et je vous propose d'entendre une nouvelle fois des précisions de Jonathan Ga.
0: Le président de Bougainville, Toroama, affirme que le Parlement de Papouasie-Nouvelle-Guinée a violé l'accord mélanésien et appelle à une intervention internationale. Le président de Bougainville, Ismaël Toroama, a accusé le Parlement national de Papouasie-Nouvelle-Guinée de violer l'accord mélanésien AM et de saper le processus de paix de Bougainville après que les législateurs ont adopté un projet d'ordre de session sur le résultat du référendum de Bougainville sans le consentement du président de la Chambre des représentants de Bougainville. Toroama a déclaré que la décision prise par le Parlement national le 9 juin 2026 contrevenait aux engagements pris dans le cadre de l'accord mélanésien et menaçait les principes qui ont guidé le processus de paix de Bougainville depuis la signature de l'accord de paix de Bougainville. La décision prise par le Parlement national le mardi 9 juin 2026 est d'adopter un projet d'ordonnance de session sur les résultats du référendum de Bougainville sans le consentement requis du président de la Chambre des représentants de Bougainville constitue une violation de l'accord mélanésien et va à l'encontre des principes de respect, de bonne foi et de partenariat qui sous-tendent l'accord de paix de Bougainville, a-t-il déclaré dans un communiqué. Toroama a également exprimé son mécontentement quant à certains aspects et des déclarations du Premier ministre James Marape à la manière dont le débat parlementaire a été mené et à la position adoptée sur le seuil de majorité négociée. Je suis déçu par certains aspects des déclarations du Premier ministre, par l'ordre du débat et par la position unilatérale adoptée concernant le seuil de majorité négociée. Le président de Bougainville a déclaré avoir déjà averti que les événements parlementaires pour Maurice Bi pourraient mettre à l'épreuve la détermination des Bougainvillais et a de nouveau exhorté la population de Bougainville à rester calme et unie malgré les derniers développements. Je me fais l'écho de cet appel. Je répète que notre force réside dans notre unité d'objectif et notre foi en la justice de notre cause, a-t-il souligné. Toroama a déclaré que le gouvernement autonome de Bougainville continuerait de dialoguer avec le gouvernement national malgré ce qu'il a décrit comme des tentatives d'affaiblissement des accords conclus entre les deux parties. Comme l'a déclaré le vice-président, le gouvernement de Bougainville continuera de collaborer de bonne foi avec le gouvernement national malgré les récentes tentatives de souvenir l'accord mélanésien et de saper le processus de ratification, a-t-il affirmé. Le président a également appelé à une implication internationale, affirmant que les engagements pris dans le cadre de l'accord mélanésien concernant le suivi international devaient désormais être mis en œuvre. Selon Toroama, l'accord prévoyait un suivi international avec le soutien des Nations Unies et il a exhorté le facilitateur chargé d'élaborer le cadre mélanésien à réunir les acteurs internationaux pour traiter la situation. L'accord mélanésien prévoyait un suivi international avec le soutien des Nations Unies. J'appelle maintenant le facilitateur désigné pour appuyer l'élaboration du cadre mélanésien à concrétiser cet engagement en matière de suivi international et à convoquer une réunion des partenaires internationaux, des représentants de la communauté internationale et des témoins internationaux de la signature de l'accord de paix de Bougainville afin de remédier au manque manquement du gouvernement national à ses engagements au titre de l'accord mélanésien et de veiller à ce que le processus et les principes convenus à Burnham soient respectés, a-t-il déclaré. Cet appel représente la réponse la plus ferme à ce jour de la part des dirigeants de Bougainville suite à la décision parlementaire qui a intensifié les tensions entourant le processus de ratification du résultat du référendum de Bougainville de 2019. Malgré ce différend, Rome a déclaré que Bougainville reste déterminé à poursuivre ses aspirations politiques par des moyens pacifiques et par un dialogue continu. Nous continuons de placer notre confiance en Dieu pour nous protéger et pour guider de bonne foi toutes les parties dans l'accomplissement du destin politique légitime de Bougainville, a-t-il déclaré. Cette déclaration indique que le gouvernement autonome de Bougainville continuera de faire pression pour le respect des engagements et des processus établis dans le cadre de l'accord de paix de Bougainville et de l'accord mélanésien, tout en demandant un examen international plus approfondi des développements faisant suite à la décision du Parlement national.
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1: Essentiel de notre journal, la question de la décolonisation de Kanaky et d'autres pays au centre des discussions à l'ONU, sujet à la une de l'actualité du Pacifique provincial. Le commissariat a publié hier les données définitives sur la liste électorale spéciale provinciale. Transport vers les îles Loyauté, toujours à la une sur nos ondes. La menace d'une grève du personnel et du Béticho dès le 26 juin ravive les inquiétudes. Pendant ce temps, les collectifs des îles Loyauté maintiennent leur mobilisation jusqu'au prochain gouvernement sur le dossier Air Calédonie. C'est donc la fin de notre journal. Merci de l'avoir suivi. Très bonne journée sur Djido Radio.
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Allez, on est parti pour s'amuser, pour s'éclater, cher. Pour se faire plaisir et faire plaisir aux personnes qui nous entourent. En souhaitant un bon anniversaire à tous les natifs de ce jour. Et surtout une bonne fête à tous les Augustins. Mais que dis-je ? Bonne fête à tous les Audrey plutôt. Bonne fête à vous mesdames et mesdemoiselles. Ce rendez-vous journalier du lundi au vendredi, rien que pour vous, on vous permet de formuler vos messages en direct, en live, à l'antenne, et où on en a également l'occasion d'écouter vos belles voix. Un bon courage que nous souhaitons à toutes les personnes qui sont au boulot.

suite ensemble jusqu'à 9h pour votre émission des D-Live. On vous attend sur le 36 70 01, je répète 36 70 01. Une petite douceur revue et corrigée par Lisa Kiss. Si Taïyake Topulanga les Tali Noa.

0: Et nous avons un premier appel en ligne. Jido Radio, bonjour.
1: Bonjour. Ça commence bien.
0: Tant pis. Bonjour Alex.
1: Bonjour Candy.
0: Tu vas bien?
1: Très bien et toi?
0: Oui, ça va. Et toi?
1: Passer une bonne fête, une bonne fête des pères entre guillemets.
0: C'était la fête des papas, c'était pas la fête des mamans. Hein. Allez, on rappelle le numéro
1: 36
0: 70
1: 01

0: Ne manquez pas un autre rendez-vous, c'est à 9h15. C'est votre émission Goïfa, l'émission environnement. Et on a un appel en ligne, Alex, Gido Radio.
1: Bonjour.
2: Bonjour.
0: Oui, bonjour.
2: Bonjour, bonjour l'équipe. Bonjour à vous, bon courage.
0: Ah, merci.
2: Mon message, ça sera pour tous les éboueurs là, de la canapie, là. Bon courage à vous, comme moi, là. Parce que tous les jours, on prend les poubelles. Merci.
0: Merci.
2: Merci à vous, Gido.
1: Merci.
3: Olé.
2: Olé, allez. Tata.
1: Bon
2: tata.
1: Courage.
2: Merci.
0: Oui, les frères de Calico, bon courage à vous et merci de vous connecter Radio Gido.
1: La bonne connexion.
0: Et surtout la bonne fréquence. C'est le bon endroit, il n'y a rien à dire. N'est-ce pas Alex?
1: C'est un endroit parfait pour sourire, pour le sourire et le plaisir.
0: Pour la joie, pour la bonne humeur. Les coups de cœur, c'est maintenant sur le 36,
1: 70,
0: mais 01.
1: Mais quel talent, qu'est-ce qu'on se complète bien. Il nous manque le troisième mousquetaire, hein. Bonjour à Christophe.
0: Oui, Christophe, si t'es à l'écoute, ou Michel, bonne journée à vous deux. Exceptionnellement, Christophe n'est pas là aujourd'hui.

0: de 10h à 11h, un autre rendez-vous. C'est l'émission Freedom. Message dédicace et SMS. Et tu sais, Alex, que ce vendredi, donc dans 3 jours, ce vendredi, eh bien, aura lieu le tirage au sort des 500 000 francs.
1: Mais en fait, il faut envoyer quoi? Parce que à chaque fois, mon téléphone, il dit message d'erreur. Je sais pas pourquoi, mais ça dit message d'erreur.

0: Oui, excuse-moi Alex, tu disais...
1: Non, je disais, mon téléphone, des fois, il dit pourtant j'envoie le bon message, mais il dit message d'erreur.
0: Ah, t'es sûr que tu envoies bien au 4008?
1: Bah oui.
0: Bon, bah écoute, qu'est-ce que tu veux que je te dise?
1: Je sais pas, mais je suis pas... ça veut dire que je suis pas né pour gagner.
0: Un autre appel que nous recevons en ligne.
1: Dido Radio, bonjour.
0: Bonjour.
2: Bonjour,
0: ça va?
2: Oui, ça va, écoutez, ça va bien.
0: Oui, ça va très bien, merci.
2: Oui, c'est pour passer un message, s'il vous plaît.
0: On vous écoute, vous êtes en direct.
2: Oui, passez une bonne journée à la population de Bois-Panou.
0: Ah, ouais.
2: Tous ceux qui sont au travail, et tous les malades dans les hôpitaux, tous les malades qui sont chez eux. Sans oublier les frères, tous les frères de l'autre côté là-bas. Bonne journée à vous deux.
0: Merci. Beaucoup. Pareillement.
2: Le roi manteau.
0: Oui.
2: Maxi Priest.
0: Il n'y a pas.
2: Committed.
0: Comment?
2: Committed.
0: Ok.
2: Merci.
0: Merci beaucoup.
1: De rien. Ça sera
2: au revoir.
0: Bonne journée.
2: Merci.
0: Oui. Oui. Oui.
2: Thank you.

0: alors, tu disais que tu renvoies sur le 4008.
1: Mais ça m'envoie des messages d'erreur.
0: D'accord.
1: Alors, je vais te montrer tout à l'heure, mais c'est bizarre.
0: Bon, ben. On verra ça avec notre partenaire. Atout SMS.

0: Juste un petit bonjour à toute l'équipe du CSSR. Tous les soignants, tous les patients.
1: Eh ben merci pour eux.

0: Qu'est-ce que tu penses si on faisait une pause musicale pour chauffer le standard?
1: Eh bien justement, la pause musicale, on va la faire avec le titre qui nous a été demandé par l'auditeur juste avant.
0: Mais c'est pas possible, nous sommes connectés.
1: Il a demandé Committed de Maxi Priest, alors j'ai beau chercher. C'est le groupe Third World qui chante ce titre que l'on vous propose sans plus tarder d'écouter. Et quant à nous, on se retrouve juste après sur le 36
0: 70 0.

0: Le groupe Third World, Committed. Et on appelle nos auditrices, nos auditeurs sur le
1: 36
0: 70
1: 01 pour l'émission du sourire et du plaisir.
0: Et surtout de la joie et de la bonne humeur.
1: Heureusement que t'as coupé le micro, finalement j'ai chanté.
0: Non, s'il te plaît, le soleil il est là, alors on va en profiter un peu, hein, on va faire le plein de vitamine D. Hein.
1: Mais enfin, si je chante, il y a du soleil.
0: Évidemment. Du soleil pluvieux.
1: Tu veux dire quoi par là?
0: Bah, du soleil pluvieux.
1: Oui. Tu veux pas faire profiter les auditeurs de ma douce voix?
0: Bah, c'est-à-dire que... J'ai pas envie que le micro il dise son...
1: Au contraire, c'est le micro qui va dire encore, encore, encore.
0: Ben bien sûr.
1: Allez, vous allez pas nous laisser tout seul. Appelez-nous au 36
0: 70
1: 01.
0: En écoutant ce titre de Massif et Lumaki, peut-être que le standard il va peut-être chauffer après. Qui sait, on sait jamais. Hein.
1: Eh ben vas-y, balance.

0: C'est 8h28 minutes sur le canal K.
1: C'est une chanson qui fait rêver.
0: C'est une chanson qui fait rêver. Bah, c'est la toute dernière de Massif et Luma qui Bibi Zouk en version remix.
1: En espérant faire rêver le standard maintenant.

0: ça, Dwing Dwing au standard. Jido Radio.
1: Bonjour.
0: Nenes.
2: Salut Kenji.
0: Bonjour, c'est Enihila Makai.
2: Bonjour,
0: c'est. Oh, Mouyahi. Oh, et Gachach Balahi.
2: Ok, Gachach. Nous, Alex.
1: Je suis là.
2: Oh, l'ange, il y a des siphons, il ne s'est rien fallu.
1: Ah là là.
2: Ok, un petit message pour la bande de. La bande de Tchor, là. Pour le, la fête du peuple, là.
0: Mm-hmm.
2: Elle nous a bien accueillis, là.
0: Oh là là.
2: Le samedi, samedi et dimanche. Voilà. Bonne semaine à eux. Bon courage à eux. Et aussi à la petite famille de Ouroué. La tribu de Ouroué.
0: Mm-hmm.
2: Et aussi, nous a bien accueillis. Le petit partage à eux, là. Merci pour eux aussi. Pour le temps de parole. À papa Jean et mamie Bifinda. Et aussi les trois petits frères, là. Warson, Denis et Kino. J'espère que ça l'écoute. Et aussi à la bande de l'AVH. Notre président, Jean-Mi. Et aussi à l'ange Gabriel, de Sauvetas.
0: Mm-hmm.
2: Et sa petite fleur, de Tchourou. Et aussi à Kenty de RDK et Alex aussi.
0: Olédi.
1: Merci.
2: Et Christophe.
0: Merci.
2: Et aussi à tous les AVS de Villavie. Bon courage à eux. Et aussi à la population de Dendéa. Bon courage à eux aussi. Et aussi à toute la population de on va dire, Kanaki. Et aussi à tous les mamies, tous les papas. Qui sont toujours là avec nous. Bon courage à eux. Et aussi à RDK. Ok. Et les trois là, vous êtes en train de boire café à la maison là. Simon, Didier et Nia. Vous êtes en train de regarder le football en France et Irak.
0: Et alors,
2: ok, bonne journée.
0: Bonne journée, Néné, sur les têtes à quoi. Bah alors Alex, faut dire au revoir à Nénès.
1: Ah là là.
0: On dit bonjour, on dit au revoir.
1: C'est vrai.
0: Qu'est-ce que c'est que ces manières là? Allez, je te laisse rappeler le numéro.
1: 36 70 01.
0: À tous les transports, transport BSPMR, transport ambulance, transport eh bien pour les personnes en situation de handicap et autres, bon courage à vous, surtout prudent sur la route. Un petit coucou à Barbara parce que je sais que c'est une grande fidèle de Jido Radio. À toi Barbara ainsi qu'à tous tes collègues de travail. Voilà, on vous souhaite le meilleur pour ce jour et puis que le trio veille sur vous.

0: Rock. Du coup, t'as fait quoi ce week-end?
1: Mais je t'en pose des questions, moi.
0: Oh, bah écoute, je pose la question.
1: Mais moi, je t'en pose des questions, moi.
0: Oui, des fois.
1: Ben non. Non, je plaisante. Bah, j'ai travaillé ce week-end.
0: Ah, c'était ton
1: J'étais
0: week-end
1: de permanence, ouais.
0: De perm.
1: Et toi, qu'est-ce que t'as fait?
0: Ben, rien de spécial. Je suis resté chez moi et puis samedi, je me suis retrouvé invité avec des amis.
1: Mm-hmm.
0: On a mangé ensemble et puis voilà.
1: Ben, c'est bien.
0: C'était imprévu.
1: C'est encore meilleur les imprévus.
0: C'est sûr.
1: Chaque jour que le trio nous donne pour profiter bien de nos proches, faites une bonne action. Une bonne action par jour vous permet de récolter que les bienfaits.
0: Attends, c'est une bonne action, toi, à nous recevoir tous les jours. Et d'ailleurs, je remercie la RDK à nous recevoir tous les jours.
1: Vos coups de cœur sur le 36
0: 70
1: 01. Ah mince, Nénès, il avait pas demandé un morceau, hein?
0: Non.
1: Alors, spéciale dédicace pour toute la bande de Caléco, pour la 491, pour Nénès, pour toute la bande de la BH. Ah, ça dwing au standard.
0: Dis-donc radio, bonjour.
1: Bonjour.
2: Kenji.
1: Oui.
2: J'ai oublié mon petit morceau.
1: Eh ben justement, tu vois, moi, je sais, c'était ce que je t'entends.
2: Petit morceau de l'Afrique et de Minaï.
1: Et les gars, Gégo et Jay.
2: Kenji.
1: Hein?
2: J'ai oublié aussi les bénévoles.
1: Oui.
2: Les bénévoles de la VH, de la Pastra, donc, et Alex. Les bénévoles.
1: Merci pour
2: eux. Pour eux, voilà, pour les remercier d'avoir nous accompagner.
1: Merci beaucoup.
2: Ok, Jean-Gi, bon courage à vous. Merci.
1: Oleti Nénès.
0: Olé.
2: Ok.
1: Yassaïla, Oleti.
2: Yassaïla.
1: Eh bien, en attendant que ça dwing au standard. C'est bien parce que Nénès, il a lu dans nos pensées.
0: Oui, voilà.
1: Et Léris et Chemel avec ce titre Niminang.

0: 8h40, sachez qu'à 9h vous allez retrouver le Flash Info avec notre équipe de la rédaction. À vous qui venez de nous rejoindre, nous vous souhaitons la bienvenue, vous êtes au bon endroit, la bonne fréquence, à travers notre émission.
1: À travers notre émission Daily Life, c'est au bon endroit au bon moment.
0: Et Daily Life c'est de
1: 8h à 9h.
0: Sur le...
1: Sur la RDK, au 36
0: 70
1: 01.
0: Venez vous ambiancer en notre compagnie, en compagnie d'Alex et de Kenji, pour ces quelques minutes qu'il nous reste à passer ensemble.
1: Il nous reste un petit quart d'heure, si je dis pas. Si je ne m'abuse.
0: Oui, tout à fait. Minutes plus précisément.
1: Venez si vous voulez m'entendre chanter.
0: Non. Non.
1: Merci.
0: C'est pas que, mais voilà quoi, tu comprends.
1: Oui, je comprends, mais je suis déçu.
0: Oh, pauvre chouchoute, va.
1: J'ai mal au cœur.
0: Attends, on va aller chercher la ventouse.
1: Non, il faut une jolie femme pour venir réparer mon cœur.
0: Non, on va aller chercher la ventouse pour réparer ton cœur. Allez, une dédicace spéciale pour tous nos anciens. Quand je dis tous nos anciens, c'est la génération des 60, 70, voire même 80 qui écoutent la radio. Parce que vous êtes aussi nombreuses et nombreux. Une dédicace spéciale qui m'a été demandée. Bob Dylan, Blowing in the Wind.
1: Encore une chanson pour oublier les claquettes.
0: Ah ben ça, c'est toi qui vois.
1: Je dis ça, je dis rien.
0: Bon, déjà, tu portes pas de claquettes, tu portes que des tennis. Alors,
1: oui, mais n'oubliez pas que je suis célibataire.
0: On s'en fout.
1: Mais enfin, avec de l'amour.
0: Mais toujours, Alex, toujours avec beaucoup d'amour. Allez, c'est parti. Bob Dylan, Blowing in the Wind. Spéciale dédicace pour nos anciens qui écoutent Jido Radio.

0: Peut-être que ça ne te dit rien à toi, Alex, puisque tu es jeune. Mais cette chanson-là, Blowing in the Wind, Écoute dans le vent, a été reprise également par Richard Anthony à l'époque. Ce sont tes grands-parents, eux, qui connaissent cette version-là, mais pas toi. Donc voilà. Et ça fait toujours plaisir eh bien, de faire plaisir à nos anciens.
1: Exactement.
0: Comme ça, personne n'est mis de côté, il y en a pour tout le monde.
1: Personne n'est oublié. Et nous pouvons nous joindre au 36
0: 70
1: 01. C'est timide ce matin.
0: Je ne te cache pas que hier c'était pareil. Après, c'est les fins de mois. C'est les fins de mois commencent à se faire sentir. Donc, en somme, je dirais même que c'est un peu normal. Tiens, écoute ça pour voir si ça te parle.

0: Alors, ça te parle ?
1: Non, pas du tout.
0: Oui, bon, ben écoute. C'est pas, après, tu me diras, c'est pas de ta génération. Mais voilà. La chanson auparavant qu'on a entendue de Bob Dylan, et ben, ça a été repris par Richard Anthony, que l'on vient d'écouter. 8h48 minutes. Et ça, Dwing Dwing au standard.
1: Bonjour.
2: Bonjour, ma soeur.
0: Bonjour, ma soeur. Comment vas-tu?
2: Alors, Alex, tu as oublié?
1: Oh là là.
2: Ah, c'est ça, il était très
0: On t'entend pas très bien, ma soeur.
2: Attends, un instant. Là, ça va mieux?
0: Excellent. Ah ben là, on entend mieux ta belle voix quand même.
2: Oui. Ouais. Ouais. En fait, ce serait pour passer une bonne journée déjà à Dido. Et merci pour tout ce que vous faites pour nos chers étendres, là. C'est ça, c'est Alex. Et merci à toi, Kenzie. Une bonne journée à toute la Kanaki. Et bon courage à tout le monde. Et bonjour à toute ma famille qui est du côté du Engel, du côté du Tio. Et ben, bonne journée aussi à monsieur et madame Altin. Et c'est pour moi s'il te plaît. Allô?
0: Allô? Allô? On t'entend
2: oui.
0: Très bien.
2: Est-ce que je peux avoir un morceau?
0: Oui, dis-nous.
2: Ok, c'est par ta grâce. C'est un
0: récit
2: gospel.
0: Ok.
2: C'est bon, par ta grâce, Seigneur. Voilà.
0: Yes.
2: Merci beaucoup, la famille.
0: Merci à toi, ma bichette.
2: Et bonne journée.
0: Bonne journée, bon courage, prudent sur la route.
2: Allez.
0: Allez, bisous. Tu as reconnu?
1: Oui, bien sûr.
0: Et c'est qui?
1: Barbara.
0: Ah.
1: Madame l'avocate.
0: C'est mon avocate.
1: Oh là là.
0: Alors, vous, hein? Tagada, tu m'as

c'est par ta grâce en reggae gospel de reconnaissance et d'adoration qui nous a été demandé par Barbara.

0: Par ta grâce, Seigneur, en reggae gospel. Merci Barbara pour tes choix musicaux. Ah ben, tu sais quoi, Alex, il nous reste que 4 minutes avant la fin de notre émission.
1: Déjà ?
0: Ben oui, une heure, ça passe vite. Hein. En plus, toi, t'es arrivé, mais vraiment in extremiste.
1: Oui, c'est comme
0: devant le micro, s'il te plaît.
1: C'est comme ça qu'on reconnaît les gens qui sont de talent.
0: Ah, je croyais que tu t'allais dire c'est comme ça qu'on reconnaît les retardataires.

0: Un grand merci à toutes nos auditrices, tous nos auditeurs, le peu de personnes qui ont pris le soin, qui ont pris le temps notamment eh bien, de prendre leur téléphone et de nous appeler sur le 36
1: 70
0: 01. Merci, merci à vous. Demain, on dit toujours, ça sera mieux demain. Eh bien, nous, on y croit.
1: Il faut, hein. L'espoir fait vivre.
0: Ah bah dit-il. Ah bah dis donc. C'est plutôt à toi que je devrais dire ça, Alex. N'est-ce pas?
1: Pourquoi tu dis ça?
0: Ah, parce que...
1: Tu aurais pas une idée derrière la tête?
0: Tu sais déjà.
1: Ah ouais. Je vais rien dire, nous sommes à l'antenne.
0: Un grand merci à vous toutes et à vous tous. Dans quelques instants, le flash info juste après la pub.

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2: Eh bien, place à présent au Flash Info, il est tout juste 9h et c'est avec Romain Méhoun.
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4: Bonjour Kanaki, merci d'être avec nous pour notre Flash Info de cette matinée. On va commencer avec le mondial. Sachez donc que la France mène 1-0. Ça va faire plaisir à Alec qui est juste à côté de moi. Donc 1-0, la France mène donc par 1-0 contre l'Irak. À noter que c'est sa centième sélection pour Kylian Mbappé. Donc aujourd'hui dans ce match, en ce moment même, c'est la pause. Rappelons-le, la France était victorieuse du Sénégal 3-1 pour ses débuts. La France affronte l'Irak donc en ce moment même à Philadelphie avec l'ambition de décrocher dès son deuxième match sans billet pour la phase à élimination directe et soigner sa différence de but avant le choc face à la Norvège. Rappelons-le, 6 jours après avoir battu le record de buts en bleu 58, Kylian Mbappé a atteint le cap symbolique de son sélection. Je le disais, donc la France mène par 1-0 et des violentes averses se sont abattues sur le terrain, sur Philadelphie notamment, 3 heures avant le match, au point que les organisateurs ont dû décider de décaler l'ouverture des portes de l'enceinte au public en prévision d'un orage imminent en vertu de la législation drastique en vigueur aux USA. Dans l'autre match du groupe, la Norvège d'Erling Haaland peut aussi valider son billet pour les 16e. Même si elle l'emporte à East Rutherford ce mardi face aux Sénégalais. Donc c'est ce lundi soir du côté des USA. À noter également pour vous informer que l'Argentine remise à de nouvelles inspirations de Lionel Messi pour son match de ce matin. Buteur record en Coupe du Monde pour se défaire d'Autriche 2-0 et se qualifier pour les 16e de finale 2 jours avant le 39e anniversaire du génial numéro 10 argentin. Les bougies peuvent déjà être sorties avec un peu d'avance en ce 22 juin 2026, 40 ans jour pour jour après la main du Dieu et le but du siècle de l'éternel Diego Maradona en quart contre l'Angleterre dans le Mexique voisin. Son glorieux descendant Lionel Messi s'est lui aussi offert un doublé pour l'histoire dans la banlieue de Dallas au Texas. L'enfant de Rosario est désormais le seul meilleur buteur de la meilleure des compétitions avec 18 buts. On va revenir au pays, on va parler de provincial, si vous permettez. On va parler d'élection provinciale avec les chiffres, sachez-le. 192 584 électeurs sont inscrits dans la liste contre 181 151 au 30 avril dernier, soit une augmentation de 11 433 électeurs. 10 519 natifs, 1171 jeunes majeurs. 83 autres instants d'électeurs remplissant les conditions après examen des commissions administratives spéciales. Et puis un communiqué du président du Conseil économique et social et environnemental sur ces élections qu'il interpelle. Plutôt le CESE interpelle l'ensemble des candidats pour co-construire l'action publique de demain. Je cite donc ce communiqué à l'approche des élections provinciales. Moment charnière pour l'avenir de notre archipel. Le président du Conseil économique, social, environnemental de Nouvelle-Calédonie a adressé un message officiel à l'ensemble des candidats et candidates et candidats engagés dans le scrutin. Quatrième institution de la Nouvelle-Calédonie, le CESE rappelle qu'il ne cherche pas à remplacer le pouvoir politique, mais à l'éclairer, fidèle à l'esprit insufflé dès l'origine par le général de Gaulle. Pour le CESE, la nationale, l'institution calédonienne se veut à la fois un outil de démocratie élargie, un espace de dialogue structuré entre l'exécutif et les forces vives du pays, ainsi qu'un véritable thermomètre des tensions économiques et sociales. Pour répondre aux exigences de transparence et d'efficacité de nos concitoyens, le CESE s'est profondément modernisé autour des 3 piliers majeurs, l'évaluation des politiques publiques, la démocratie participative en action,

0: L'ouverture vers la jeunesse, les candidats ainsi que les citoyens sont invités à découvrir l'ensemble des publications de l'institution sur son site officiel, parmi lesquels des travaux phares sur des enjeux. Je cite le vœu numéro 1 de 2026 en faveur d'une réorientation stratégique d'Air Calin vers le court et moyen courrier face à la crise économique, la contribution alertant sur l'urgence de sanctuariser les budgets et de multiplier les hébergements face aux violences faites aux femmes et intrafamiliales, le vœu portant sur l'impact de la culture de proximité comme levier de cohésion sociale post-accord de Nouméa, le vœu appelant à une refonte de la gouvernance agricole pour avancer vers l'autosuffisance alimentaire et le vœu qui demande une meilleure reconnaissance et prise en charge des conséquences sociétale de l'endométriose et le vœu formulant des propositions concrètes pour la sécurité routière. Fin de citation de cette communication du CESE. C'est donc la fin de ce flash. Merci de m'avoir prêté attention. Très bonne journée sur Djido Radio.
1: Merci Romain. Ne manquez pas à 9h15, votre émission Goïfa, l'émission environnement.
2: Choisis-toi quand ça ne va pas.
1: Félix Guy.

Kekabai Prod qui nous revient avec ce titre Notre Identité, demandons-nous. Il est 9h15, place à présent à votre émission Goïta, l'émission environnement, et c'est avec Jessie Gope.

0: C'était l'émission environnement Goïtha avec Jesse Gop. Ne manquez pas la rediffusion, c'est ce soir.
1: Voir de la vallée de Tiendanit, sais-tu ce que signifie.
0: À 22h, pour la suite de la programmation, vous serez avec Jani pour votre émission Freedom.
1: Révolutionnaire commune.
0: Et quant à nous, on se retrouve demain matin pour l'ouverture d'antenne.
1: De la
0: Marcus Gad.

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Il est 10h10 sur les ondes de la RDK. Bien le bonjour, Makanaki. Bien le bonjour, mon beau pays. Bonjour le Pacifique, toutes les ethnies confondues, à toutes les générations confondues, toutes les sphères d'influence. À tous ceux qui sont en tribu, dans les chaînes, au bord de mer. Ceux qui sont dans les quartiers, en ville, dans les villages. Sur les routes, au boulot, à la maison. Ceux qui sont tout simplement à l'écoute de notre radio. Bien le salam ce matin.

Aujourd'hui, nous fêtons les Audrey. Belle fête, Audrey. Là où tu es. Allez pour Audrey. Un bel anniversaire à tous ceux qui, en ce jour, ont une bougie de plus.

C'est la séquence Freedom à tout SMS au 3002. C'est Gianni ce matin qui a le plaisir d'être avec vous pour la lecture de vos messages, vos dédicaces, vos titres musicaux. Allez, la bonne vibes. En espérant que vous allez bien, que vous vous portez bien.

Allez, c'est parti pour les messages. Un message qui est venu hier. Et on enchaîne avec les messages d'aujourd'hui. Un joyeux anif, Balou, de la part de Papou, Mamie, Chan et Daé. Te le souhaite, Yoya.

Un bonjour, une belle journée à mes filles qui sont à l'école. Gros bisous de mam et bébé Maé. Bonjour Dido, bonne journée à toute la Kanaki. Un bonjour à la famille Choya. Boavaya, Pama du côté de Bandé. Bonne journée. Bonjour à Ganini du côté de Boulou Paris. Gros bisous de tes petits-enfants et arrière-petits-enfants. Bonjour. Allez pour le 93 qui repart avec une carte. Une carte liberté.

Bonjour Gido, bonjour mon pays, et je voulais d'abord rendre grâce à le Christ pour cette nouvelle journée, d'être toujours là pour nous malgré nos iniquités, et un big courage à ceux qui traversent des moments de désert, une petite pensée à la famille de la 402. Un morceau demandé de Virine, le titre Homme. Virine qui signifie semer la bonne semence en langue fouaille. Olé Gido pour la bonne vibes.

0: allez, on sème que de bonnes semences.
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0: Un bonjour la RDK, c'est juste pour passer un petit message d'amour à Jordan, là où il est. On pense fort à toi, moi et Doudou, on te fait plein de gros bisous câlins, tu nous manques énormément. Moyen, passer un morceau de Honnête Tox, tu sais déjà c'est de la part de qui?

C'était le titre homme du groupe Virine. Et c'est la séquence Freedom à tout SMS. Au 30-02, c'est reparti pour nos messages. Un bonjour Dido, un joyeux anniversaire à Cardo, porté 40 ans, chute, pas dire fort, belle. Bonne journée et bon courage pour le boulot de la part de tes sœurs, de ses sœurs. Allez, un joyeux anniversaire encore à tout ce beau monde. Yo, un joyeux anniversaire à Winaen et Vina de la part de la famille du fond de la vallée. D'ailleurs, les

Bonjour Dido, un bon courage à la bande du chargement à Nakheti, NMC à la bande du rouleur à Eureka, Scania, Jaune, Force Patro, sans oublier les travailleurs de Moitiri.

Et voilà, 10h et 28 minutes sur les ondes de la RDK. Et c'était le titre Everything de Onetox et de Vendée.

Allez, du côté du 30-02. Une très belle journée à Gilda et Willy Don sur Géo de la part de leur maman chérie sur Dambéa, Auteuil, Palmers. Gros bisous sur vos cœurs. Un joyeux anniversaire à Tchessé, avec un jour de retard, et joyeux anniversaire à Wina, hein. Et Vina, le morceau de Nasda, joyeux anniversaire, leur

Un bonjour la RDK, juste pour passer un message à la bande là-haut, Panneau Nord qui joue dans la boue, ça dérape les camions. Pas trop dévoiler aussi les bails. Moyen un morceau de KDF, Notre Lagon. Il y a moyen, il y a moyen. Yo, le morceau de Nasdas.

Et ça se passe au 30-02, la séquence Freedom jusqu'à 11h. Allez, on part avec le titre Notre Lagon, qui a été demandé tout simplement. Belle écoute à tous.

Ça se passe au 30-02, c'est la séquence Freedom à tout SMS au 30-02. Bonjour, c'est pour souhaiter un joyeux anniversaire aux jumelles Léna et Sia de l'Anessera. Passez une bonne journée ensoleillée. Merci pour cette bougie de puce avec nous. On vous fait de gros bisous et soyez pleinement bénis. Avec une dédicace, un remix Hong Kong Refix Island.

encore un joyeux anniversaire à tout ce beau monde. Allez, les messages du côté du 3002. Un bon courage à mon cœur, Jean-Pierre. C'est de la part de Rebas. Je t'aime fort, mon cœur. Hawadjou, RDK, juste une pensée au petit frère Rouquin, dit Poigny. Et condoléances à Hao, Kiki, Mamie, Marilyn, Ferry, Amonsika et à toute la bande sur Bako, ces deux Manu et Melki.

Une big pensée à mon petit mari du côté de la centrale. Oublie pas que je t'aime et que je t'attendrai pour l'éternité. Ma plus belle histoire d'amour de la part de ta petite femme du côté de Khalachou. Un morceau de Alan avec toi. Ati, l'animatrice, bon courage à tous les mineurs. Yo poyo, faut que ça glisse. Allez pour la glissade. Ça glisse, en même temps ça produit.

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2: Oh, man. Il est 10h58.
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2: Sur les ondes de la radio de Kanaki. Allez, avec ces derniers messages, bon courage à la bande de Moitieri et la bande au chargement et au rouleur, surtout les deux chauffeurs Tartra. Dédicace à JP, c'est de la part de mon loulou, de l'autre côté de la montagne. Montagne, il y a vallée.

C'était Gianni ce matin qui a eu le plaisir de lire vos messages, vos dédicaces, la bonne vibes que vous avez envoyées. Allez, je lâche un mot pour nous encourager, un mot, une lettre, un mot et sa définition. Allez, la foi pour tout le monde, gardez la foi. La foi, c'est une ferme assurance des choses qu'on espère, une démonstration de celles qu'on ne voit pas. Merci pour la fidélité de votre écoute sur les ondes de la RDK.

Très bel après-midi à toutes et à tous, et prudence sur les routes, à ceux qui sont au boulot, à la maison, à nos frères qui sont de l'autre côté de l'île de l'oubli, on ne vous oublie pas, à ceux qui sont à Koné également, à ceux qui sont dans les hôpitaux, dans les EHPAD, à tous nos vieux, nos mamans, nos papas, nos frères, nos sœurs, ceux qui sont au-delà sortie, au-delà de la barrière de corail, on pense aussi à vous, à ceux qui se sont engagés. Allez, gardez la foi. Vous trouverez le canal info juste après. Allez, nous sommes des vaillants et des vaillantes. Bel après-midi à tous.